0: c'est grâce aux Gaulois que les Romains apprirent à connaître la braie. Le mot s'est répandu après dans toutes les langues romanes avant que le personnage de Pantalone de la Commedia dell'arte, le costume du riche Vénitien qui porte un pantalon, ne fasse sensation et répande le mot pantalon sur tout le territoire français. Enfin, sauf un territoire qui résiste toujours à l'envahisseur, les pays occitans, où le pantalon se dit toujours comme les Gaulois, l'obraio o l'obraso. Ne dit-on pas que ce gouya est toujours débraillé? Cela vient de la même origine, mal pantalonné, mal fagoté. Tu pouvais pas tourner à monter ta braguette, te plaise? Tu ne peux pas remonter ta braguette, je te prie. Même origine. Oups, pardon. Allez, adieu.
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2: Observer, analyser, décortiquer, reproduire, quatre verbes qui résument le mode de fonctionnement et une bonne partie de l'enfance de Jacques de Vaucanson. Né le 24 février 1709 à Grenoble et dixième enfant d'une famille de gantiers, quand la mère de Jacques, très pratiquante, va voir son confesseur, il passe ses dimanches dans une pièce quasi vide où trône seulement une vieille et immense horloge.
3: Il est 8 ans.
2: C'est comme ça que le petit Jacques va comprendre son fonctionnement jusqu'à en reproduire une avec un couteau et quelques bouts de bois.
4: Alors il faudrait pas dire le bout de bois, mais les deux bouts d'un bois.
2: C'est le début d'un long voyage dans l'ingénierie qui mettra pourtant un moment avant de prendre son rythme de croisière. Influencé par sa famille, Jacques est pendant longtemps tiraillé entre la vie religieuse et les recherches scientifiques. Mais à l'âge adulte, l'attrait de la technologie est le plus fort.
5: J'ai fait mon choix.
6: Ouais.
5: Il est quand même trop tôt pour le faire.
2: Après plusieurs années d'études et la perte de ses économies, un de ses cousins l'envoie en Normandie pour lui faire passer l'envie de continuer dans ce domaine. Mais c'est là que Jacques va faire une rencontre qui va annihiler les espoirs de sa famille.
7: Les calculs sont pas bons, Kevin.
2: Celle du chirurgien médecin Claude-Nicolas Lecas, superstar de la médecine à l'époque. C'est comme ça que va se confirmer l'une des ambitions de Vaucanson, recréer avec un automate les fonctions vitales humaines, comme la circulation du sang, la respiration ou encore la digestion.
8: On commence toujours par un petit jus pour bien se purifier de l'intérieur.
2: Il lui faudra une petite dizaine d'années pour présenter ce qui fera sa renommée. Nous sommes en 1738 et malgré un coût exorbitant, le tout Paris se presse pour observer le joueur de flûte traversière, l'automate de Jacques de Vaucanson.
9: Son histoire parle d'humanité et de son voyage pour trouver sa place parmi les hommes.
2: Jacques conçoit un ingénieux système stocké dans le socle, un cylindre en bois garni de picots qui entraîne des leviers, des chaînes et des câbles. Un mécanisme qui pouvait modifier le débit d'air, la forme des lèvres, le mouvement des doigts. Même l'Académie des sciences est bluffée. L'année d'après, Jacques de Vaucanson récidive non pas avec un, mais deux automates.
10: Oui, les tomates, elles restent parallèles, il n'y a aucun problème.
2: Un nouveau musicien, le joueur de tambourin, et surtout ce qui deviendra son chef-d'œuvre, le canard digérateur. Une réplique de l'animal capable de cancaner, simuler la nage, manger et digérer. Le mécanisme de la digestion était d'ailleurs laissé visible pour que chacun se rende compte de la complexité de l'œuvre. Même si l'existence d'une vraie digestion est contestée par certaines sources, elles s'accordent toutes sur la perfection technique de l'animal. C'est la consécration pour Jacques.
11: Tu vois cet homme-là ? Il est très connu. Par contre, avant ça, c'était un parfait inconnu.
2: Il se retrouve nommé par l'État français inspecteur général des manufactures de soie. La soie, à cette époque, c'est une industrie florissante mais qui a besoin d'être modernisée. Ce à quoi Vaucanson travaillera jusqu'à la fin de sa vie en développant notamment un prototype de métier à tisser.
9: Si mes calculs sont exacts, attends-toi à voir quelque chose qui décoiffe.
2: La machine, basée sur ces automates, est trop complexe et trop en avance sur son temps. Mais notons qu'elle sera reprise plus tard par un certain Jacques-Joseph Jacquard, dont le métier à tisser révolutionnera le monde. À sa mort en 1782, Jacques de Vaucanson lègue tous ses travaux et ses machines. Ce legs permettra la création du toujours actuel Conservatoire des Arts et Métiers. Voltaire disait de lui « Le hardi Vaucanson, rival de Prométhée ». L'un des plus grands génies du XVIIIe siècle était un Isérois, illustre Isérois.
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12: Salut Brice Hizel.
13: Tu le connais lui ?
14: Comment il s'appelle déjà ?
12: Je m'appelle David Pasquet, j'ai 55 ans.
13: C'est le musicien alors ?
12: Je suis talabardeur, musicien, compositeur.
13: Ça c'est terrible, les musiciens, ça branche toujours beaucoup les femmes. C'est dur pour les autres.
14: Mais qu'est-ce que tu fais là ?
12: Je suis dans les petits bonheurs.
13: À la fin de la musique !
12: Vous habitez où, vous m'avez dit ? Alors, moi j'habite à Vannes, je viens du centre-Bretagne, du Saint-Nicolas-du-Pélen.
13: Comment t'as fait pour te retrouver là-bas ?
12: Parce que je suis arrivé par la rencontre d'une fabuleuse femme qui a finalement m'a déplacé de mon centre-Bretagne.
15: J'ai jamais vu un homme avoir autant d'égards.
6: une femme.
12: J'habite là-bas depuis 95. Il y a la mer, il y a la ville, il y a la campagne pas loin. Bon, il y avait une culture vantaise aussi à Saint-Nicolas, c'est-à-dire que c'est quand même le Pline qui est roi à Saint-Nicolas-du-Pélem. Et finalement, bah, d'aller à Vannes, c'était pas aller tellement l'étranger pour moi.
6: Oui, enfin, en somme, tu n'as jamais quitté le département.
7: Pour ainsi dire.
15: J'ai acheté un petit 45 tours. Regarde.
12: Mon premier 45 tours, c'est un Titi et Grosminet qui se parle avec une petite musique derrière.
16: Et Grosminet, veux-tu jouer avec moi? Grosminet, Grosminet.
12: Ouais, voilà. Oh Grosminet, non. Bah, j'écoutais ça tous les jours. Hein. D'ailleurs, je crois qu'il restait toujours sur l'électrophone. Ça me rendait plein de joie et en même temps un peu de méfiance quand même, parce que Titi, il faut qu'il fasse attention à Grosminet. Et Grosminet, c'est un malin.
16: Mais oui, c'est bien vu,
17: hein, Grosminet. Allez, vas-y, fais-nous rire.
6: Raconte-nous une histoire, allez.
12: Une blague courte.
18: Bon, vous y allez, oui.
12: Un jour, la plage. Celle-ci voulait toucher mon coquillage. Je lui ai dit, oh, fais-moi l'amour si tu veux, mais touche pas à ma coiffe.
19: Très drôle.
20: Ça n'a pas l'air.
21: Ce matin, exercice d'expression orale.
12: N'est que tout de la variant, hein.
6: Ce qui signifie?
12: Ce qui signifie, c'est pas le tout de raconter les conneries.
6: Ah non, je confirme.
22: Oh, bon, dites pas de conneries.
12: Allez, salut, canabou.
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1: Je rêvais d'avoir une maison à la campagne. Cette maison, c'est comme si j'y étais née. C'est ma maison de famille.
2: Ma maison s'appelle l'Ostao de la Mar.
3: C'est une maison un peu envoûtante.
4: Eh bien, vous voyez, des livres et trois fenêtres qui me donnent le paysage du pays, comme si c'était trois tableaux.
5: Ils ont vécu ici.
0: Thibaut Gaudry.
6: Alain Delon, vous l'aviez rencontré sur un tournage ?
7: Non, je l'ai rencontré dans la rue. Mais on a fait un film ensemble qui était Jeff, et qui était un film qu'Alain désirait faire avec moi, donc ça a été aussi une rencontre.
5: En 1968, deux stars du cinéma français sont réunies pour la première fois à l'affiche de Jeff, un film qui ne restera pas dans les mémoires, contrairement à la grande histoire d'amour qui est en train de naître depuis quelques semaines. Mireille Darc et Alain Delon ne se quittent plus.
8: Alain Delon enchaîne les films, dont Jeff et Madly, sur lesquels il a comme partenaire l'égérie de Georges Lautner, Mireille Darc. Ils tourneront 8 films ensemble. Nouveau coup de foudre qui scellera une histoire d'amour qui le marquera à jamais. Il dira de Mireille, près de 40 ans plus tard, lors de sa disparition, « Elle était la femme de ma vie, ma moitié. »
5: 2 ans plus tard, alors que Delon est à Marseille pour tourner Borsalino et que le couple cherche un coin de soleil et de tranquillité, l'ami et agent de l'acteur, Georges Baume, leur fait découvrir Aix-en-Provence où il habite. Ils sont sous le charme et ne tardent pas à s'installer dans un hôtel particulier du quartier Mazarin, le plus ancien de la ville.
9: Pourquoi tu t'en vas ?
10: Parce qu'on est deux.
9: Je comprends pas.
10: Assis là, comprendre. Un jour ou l'autre, il n'en restera plus qu'un de nous deux.
9: Faut mieux que je m'en aille avant.
10: On finira par se tirer dessus.
5: Dans l'hôtel de Boisgelin, aux belles pierres ocre, construit en 1650 et classé monument historique, ils louent le vaste rez-de-chaussée qui leur permet de profiter de l'adorable jardin avec son imposante fontaine à vasque. Ils y font même percer une porte dans l'un des murs afin de pouvoir sortir discrètement et éviter les éventuels groupies ou paparazzi, et flâner dans les rues ou aller déjeuner aux Deux Garçons, la plus célèbre brasserie de la ville.
11: Tu sais où tu m'aimes ?
9: Sûr.
11: Même après que tu m'auras fait l'amour.
9: Ça dépend de toi.
5: Ils y mènent une vie paisible, en famille, dans cette ville qui est encore une belle endormie, qu'une polémique va réveiller un peu. Alain et Mireille aimeraient bien pouvoir se baigner au saut du lit et faire construire une piscine. Une faute de goût majeure pour les habitants du quartier et les défenseurs du patrimoine. Une polémique qui en créera une autre. Mireille Darc aime bronzer au bord de sa nouvelle piscine en tenue d'Ève, conduisant un voisin, dont la vue donne sur le jardin, à déposer une main courante pour offense aux bonnes mœurs. Une protestation qui n'empêche pas l'actrice de continuer à lézarder nue sous le soleil aixois.
11: Il faudra encore un peu de champagne.
9: Sommelier ?
11: Parce que vous avez besoin du sommelier pour me servir. Et doucement, le champagne c'est fragile. C'est mon père qui m'a appris ça.
9: Ah oui ?
11: Tiens, vous n'avez pas besoin du sommelier pour me tenir la main ? Vous ne voulez pas coucher avec moi en plus, là, tout de suite sur la banquette ?
5: Ils passeront 5 ans dans ce lieu dont la beauté laisse interdit, comme le dit Mireille. Et aujourd'hui, il n'y a aucune plaque pour rappeler aux nombreux touristes qui se baladent sur la jolie place des Quatre Dauphins que cet hôtel particulier a abrité l'une des plus fameuses idylles.
12: C'est un mot qu'elle m'a écrit, il doit y avoir 40 ou 35 ans, ou 35 ou 40, peu importe, qui résume à lui seul tout ce qu'est Mireille. Et c'est un mot que j'ai toujours avec moi depuis ces 40 ans et qui m'aide à vivre. Mon amour, il est 3 heures du matin et je n'arrive pas à dormir. Je pense à toi qui as tellement de mal à vivre. Je t'ai donné tout. Et j'ai simplement besoin d'un peu de calme et de tendresse et d'un sourire le matin parce que la vie est là et qu'il faut remercier le ciel d'être l'un en face de l'autre et de s'aimer.
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13: À une 15aine de kilomètres au nord de Mont-de-Marsan, la commune de Broca, son histoire est très liée aux Forges et la création de son musée à votre radio locale, ici Gascogne. Notre guide, Martine Maisonnave, présidente de l'association des Amis des Forges.
14: C'était suite à un jeu donc radiophonique en 1988 sur Radio Land à ce moment-là. On avait fait des recherches et puis à l'été 89, on s'est dit, on a récupéré des vieux objets en fonte, pourquoi pourquoi pas ouvrir un musée. Donc l'été 89, on a ouvert le musée et l'association a été créée dans la foulée. Ce musée retrace l'aventure métallurgique de Broca au XIXe siècle. Donc l'eau fourneau dont les restes se situent à côté du musée, hein, c'est d'ailleurs les seuls dans les Landes à cette époque-là, a fonctionné de 1833 à 1904. Mais ce musée, effectivement, il explique comment on obtient de la fonte. Hein, c'est un alliage de fer et de carbone et les matériaux nécessaires à sa fabrication, c'est-à-dire la garluche, le charbon de bois. On y présente aussi de nombreux objets du quotidien qui viennent des forges de Broca, dont la marque de fabrique est la pomme de pin. Et on y retrace également la vie des ouvriers de l'époque et la famille à l'origine de cette fonderie qui est la famille Larrayé.
13: L'économie de Broca a donc longtemps tourné autour des forges, en fait.
14: C'est vrai qu'à cette époque-là, la population comptait 1300 habitants. À l'heure actuelle, on est 800. On a des écrits sur lesquels en 1850, il y avait 150 charbonniers qui travaillaient pour les forges de Broca, 80 mineurs, et dans le haut fourneau, ils étaient 170 personnes et 21 personnes à la forge. Mais il y avait aussi également des enfants de plus de 12 ans.
13: Les enfants travaillaient aux forges.
14: Ils travaillaient quand même aux forges parce qu'ils étaient petits. Si vous voulez, dans la halle de coulée qui était autour du haut fourneau, ils pouvaient passer facilement et ils travaillaient aux forges. Mais ce qui n'empêchait pas Adolphe Larrayé, là, qui a été le premier maître des forges donc de Broca, d'avoir une politique paternaliste. Il voulait que les enfants aillent à l'école. Il avait fait construire des logements pour ses ouvriers qui existent d'ailleurs toujours sur le site des forges, mais c'est occupé par des privés à l'heure actuelle. C'était la politique, il poussait des wagonnets, quelque chose qu'effectivement, une recherche que j'aimerais développer à l'intérieur du musée, plus insister sur le travail des enfants.
13: Des travaux vont bientôt commencer pour déplacer le musée dans des locaux plus adaptés. Une souscription est d'ailleurs ouverte à la Fondation du patrimoine. Vous pouvez soutenir les projets du musée et l'association recherche des documents sur justement le travail des enfants aux forges. À votre bon cœur, le musée est ouvert sur rendez-vous, renseignement auprès de la mairie de Broca, recommandé par Ici Gascogne.
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15: Vous êtes dans un club de quelque chose, vous ? Genre vous faites du foot le dimanche matin ou du tennis le mardi soir ? À moins que vous attendiez impatiemment le mercredi après-midi pour aller vous éclater au club des cheveux d'argent. Cathy, elle, son club à Bois-Guillaume, il s'appelle Invigno Meritas. Bon, je vous le dis, Cathy, dans son club, on cultive du raisin. Par contre, j'ai du mal à la trouver.
16: Ah, si on se carre pas au même endroit aussi, hein ?
15: Bah oui.
16: Comment tu vas ?
17: Bien, et toi ?
16: T'as vu le soleil ?
17: Bah écoute, regarde, l'exposition est
16: magnifique, hein ?
15: On est au pied du conservatoire de musique de Bois-Guillaume.
17: Oui !
15: Et ici, Cathy et ses copains ont planté des vignes pour faire du vin.
17: Bah oui, le vin de Invigno Meritas.
16: Tu me les montres de plus près, alors ?
17: Allez, on y va.
15: Il y en a pas mal, des vignes, dans l'agglo rouennaise.
17: Il y en a à Bois-Guillaume, il y en a à Biorel, il y en a à Mont-Saint-Aignan.
15: Et les copains d'Invigno Meritas n'en ont pas qu'au conservatoire de Bois-Guillaume.
17: Deux arts sur le Mont-Fortin, avec 1431 pieds. Ouais. Et tu peux voir les vignes de Rouen. Quand tu es en bas de la rue Jeanne d'Arc, tu lèves le nez au-dessus de la gare, tu vois les vignes.
16: Alors, qu'est-ce qui vous a pris de monter cette association-là de viticulteurs amateurs ?
17: Une idée folle de Philippe Rivals, qui est d'une famille de vignerons dans le Tarn. Ouais. Et il habite à Bois-Guillaume, en face d'un terrain, et ils ça serait bien de mettre des vignes sur ce terrain. Et avec le propriétaire du terrain, Monsieur Humann, il nous a mis à disposition gracieusement son terrain. Et puis, courageusement, les vignerons de Bois-Guillaume ont planté différents cépages. Ça fait 10 ans.
15: Et pas toute jeune, l'association.
17: Ça fait 10 ans que l'association existe. On apprend sur le tas.
16: Tu connaissais rien avant, toi ?
17: Rien du tout.
15: Rien du tout.
17: Rien du tout.
16: Et là, t'es venu avec ton sécateur et tout.
17: Je peux te montrer comment on taille une vigne maintenant.
16: C'est la période, en fait. Hein ?
17: Ah, on va le faire, là, ça y est, on commence. Ouais. On attend un petit peu parce qu'on voudrait pas se taper des petites gelées le mois prochain.
16: Quand t'étais gamine, tu gaulais les pommiers ?
17: Oui, plutôt les pommiers que les vignes.
16: Aujourd'hui, tu tailles les vignes.
17: C'est ça.
16: Il a fallu prendre des cours ou quoi, alors ? Comment vous avez appris ?
17: On fait des cours ouverts à tout public. On a eu la semaine dernière une session de taille.
16: Ah, vous en donnez en plus ?
17: À Bois-Guillaume, les gens viennent.
15: Il y avait du monde à la dernière session de taille.
17: On était une quinzaine de personnes quand
16: c'était
17: même.
16: C'était une session de taille.
17: Tu veux essayer ?
16: Vas-y, mais il faut pas trop couper alors. Mars, c'est pas encore trop le moment. Là.
17: On peut commencer là. Sur le dessus, tu vois, t'as des départs comme ça. Ouais. Et à partir de là, tu comptes 1, 2 bourgeons et tu coupes.
16: Tout simplement.
17: Voilà.
16: Tu mets tout par terre.
17: Tout ce qui est mort, hop, tu coupes.
16: Combien il y a de pieds en tout à...
15: Elle te l'a dit tout à l'heure.
17: 1431. Et tu sais pourquoi ?
16: 1431.
17: Ça te rappelle pas une date ?
16: Bah c'est... C'est pas Waterloo.
17: Non.
16: C'est pas...
17: C'est chez nous, quand même. Hein. Ah. Rouen.
16: Ah, Jeanne d'Arc.
17: Eh ben oui.
16: C'est en 1431. Quelle était... Ben, est-ce que vous avez une cuvée Jeanne d'Arc au moins?
17: Pas encore.
16: Mais c'est une idée.
17: Bien vu, Fred.
16: Et il est comment, ce vin?
17: Il est bon.
16: Il est bon.
17: Très, très bon.
16: Il leur reste des bouteilles des premières cuvées.
17: Oui, plein. Ouais.
16: Ouais. Il était pas aussi bon. Il est gardé pour la postérité, quoi.
17: Exactement.
16: Pour la collection.
17: Pour les gens qu'on aime pas.
16: Ouais. Tiens. Vous savez ce qu'ils font avec les feuilles de vigne?
17: On fait des feuilles de vigne farcies.
16: Rien ne se perd.
17: C'est très, très bon.
16: Tapez une Vigno Meritas sur un moteur de recherche, vous aurez toutes les infos.

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1: Saviez-vous qu'en France, une grande partie des voitures de police que vous voyez dans les séries n'ont jamais arrêté personne? Non, non, elles viennent parfois d'un hangar très discret en Alsace. Oui, oui, ici, entre deux zones industrielles, on fabrique l'illusion du cinéma avec plus de 90 000 objets différents. Aujourd'hui, je teste pour vous Ciné-Régie à Geispolsheim. Nous sommes dans une zone d'activité en périphérie de la ville. Assez classique, hein. Sauf que sur le parking, on peut apercevoir plusieurs voitures de police qui attendent tranquillement. Intriguant, hein. Et là-bas, j'y retrouve Michael. C'est le directeur fondateur de Ciné-Régie. C'est une compagnie d'ici, hein, qui propose à la location des uniformes, des costumes, des véhicules, des armes et même de la décoration pour le cinéma et la télévision. Michael m'accueille avec un super sourire et une phrase plutôt rassurante. Tu verras ici, tout est faux, mais tout doit paraître vrai. Et il n'a pas tort, hein. En poussant la porte de l'immense hangar, je comprends que je viens d'entrer dans un monde littéralement parallèle où se mêlent des uniformes à perte de vue. Police nationale, gendarmerie, pompiers, militaires, chaque uniforme correspond à une époque précise. Une couture, un écusson, une nuance de bleu, tout compte parce qu'un détail faux peut ruiner littéralement la crédibilité d'une scène. Alors comme le veut la chronique, j'ai évidemment tenté d'en porter un, mais je découvre immédiatement un problème. Oui, marcher avec assurance quand on porte un uniforme officiel, ça ne s'improvise pas. Non. Je ressemblais davantage à un agent de sécurité un peu paumé plutôt qu'au commissaire Moulin, si vous voyez ce que je vais dire. On poursuit en changement littéralement d'ambiance, hein. Place aux fusils, aux flingues et autres lance-roquettes. Méga impressionnant. Mais Michael insiste, hein. Toutes les armes sont neutralisées ou adaptées pour le cinéma. Ah oui, ici on rigole pas avec la sécurité, hein. Elle est maximale pour une illusion absolument totale. Et je vous le confirme, ici, on n'est pas avec des petits joujoux en plastoc. Non. Et Michael a déjà fourni des tournages de films assez balèzes, hein. Si je vous dis Fury avec Brad Pitt ou encore Sherlock Holmes avec Robert Downey Jr. Et même le film Les Rivières Pourpres. La classe quand même, hein. Ciné-Régie peut même livrer ses véhicules et ses équipements sur des tournages partout en France et même en Europe. Alors je vous laisse imaginer la scène, hein, lorsqu'il y a un contrôle routier disons banal, la tête de l'agent quand il réalise que le véhicule de police n'est pas un officiel et qu'à l'intérieur on y trouve un bazooka, 10 mitraillettes et 12 fusils à pompe. Et heureusement, hein, avec l'attestation très spéciale que présente Michael, tout est réglé, hein. Mais il faut le dire, la scène reste quand même très cocasse. Comme quoi, à Geispolsheim, on peut vivre un polar sans même commettre de délit.
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2: Nous sommes dans les années 1970. Un ovni se pose à Chasseneuil. Dans cette soucoupe volante, attention, pas d'extraterrestres, mais des gens en maillot de bain.
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2: Cette drôle de piscine en forme d'ovni est ce qu'on appelle une piscine tournesol. En fait, il s'agit d'un modèle qui a poussé en France dans les années 70 et qui a pour origine un programme lancé par l'État en 1969. Ce programme, nommé 1000 piscines, intervient dans un contexte marqué par deux événements. D'abord, le fiasco des nageurs français aux Jeux Olympiques de Mexico en 1968. Ensuite, plusieurs noyades tragiques impliquant des enfants. Résultat, il faut apprendre à tous les Français à nager, vite et partout. Pour cela, un concours est lancé afin de concevoir des équipements innovants, économiques et facilement reproductibles. Et le type tournesol est l'un des plus caractéristiques. Il est l'œuvre de l'architecte Bernard Scholler. Alors attention, 1000 mètres carrés au sol, 6 mètres de haut, cette piscine était révolutionnaire à l'époque. Il faut imaginer 36 arches métalliques qui soutiennent un dôme de plastique en partie escamotable et pivotant afin de profiter au maximum du soleil, d'où son nom, hein, le tournesol. Dedans, on retrouve tout le nécessaire, un bassin de 25 mètres, des vestiaires, des douches, bref, un vrai vaisseau spatial aquatique.
4: Cette piscine tournesol de Chasseneuil-sur-Bonnieure était-elle le seul modèle construit dans notre région ?
2: En France, entre 1972 et le début des années 80, il y en a eu 183 construites sur les 250 prévues au départ, dont 18 en Nouvelle-Aquitaine. Mais attention, hein, la moitié a déjà disparu, à l'image de celle qu'il y avait à Châtelaillon-Plage. Il faut dire aussi que ces piscines tournesol, eh bien, elles ont tendance à mal vieillir. Maintenir ces structures à flot, sans mauvais jeu de mots, coûte cher et les rénovations ne sont pas toujours simples à réaliser. C'est pour cela que la piscine tournesol de Chasseneuil est un vrai petit morceau de patrimoine des Trente Glorieuses, toujours bien vivant avec près de 40 000 usagers par an. Les gens sont sensibles à son charme rétro-futuriste, à ses petits carreaux de faïence ou à ses grands hublots. Alors en cette fin d'été, eh bien, si vous passez du côté de Chasseneuil, n'hésitez pas à aller piquer une tête dans cet ovni.
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qu'il y a des chansons dans sa guitare, Julien continue sa croisière musicale. Ses dernières compositions résolument folk explorent le temps qui passe. À écouter avec une chemise à carreaux, la vitre baissée, une main sur la portière.

0: Éléonore, Julien Daigniel. 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
1: Bonjour, je m'appelle Julien Patrick Escos, mais on me surnomme Papy Cocos. C'est un surnom qu'on m'a donné quand j'étais plus jeune, à l'époque j'avais 14 ans, et c'est une amie d'école qui m'avait donné ce surnom. Et j'ai mon fils qui s'appelle Cocos.
2: Cet homme d'une soixantaine d'années est un médocain, amoureux de sa terre, de son phare. Il se souvient d'un monument laissé à l'abandon durant son enfance, la base du bâtiment, envahie par les ronces et les herbes. Aujourd'hui, le phare de Richard est restauré, il se visite, l'enfant du pays est même devenu le gardien du phare. Cocos, qui d'ailleurs a plus un look de corsaire que de gardien.
1: Oui, tout à fait, parce que bon, quand les enfants viennent, ils me voient avec mon bandana, je suis le pirate.
2: Alors justement, comme les gosses, comme les gamins, comme les drôles, ici, nous allons visiter ce phare.
1: Oui, mais bon, il est pas grand.
2: Il est pas grand, mais on le voit.
1: Oui, mais bon, j'avais ma collègue Aurélie qui a travaillé moi cet été, comme elle disait, c'était son petit phare.
2: Quelles sont ses dimensions exactement?
1: 16 mètres de haut.
2: Et quelle est son histoire? Pourquoi a-t-il été construit ici, juste en bordure de l'estuaire de la Gironde?
1: Et apparemment, autrefois, il y avait un arbre qui est tombé. Les pêcheurs avant se fier à l'arbre. Et après, ils n'avaient plus aucun repère. Ils ont fabriqué ce phare à la suite.
2: Tout est lié à un arbre, c'est fou quoi.
1: Voilà, au départ, c'est un arbre.
2: On va rentrer, vous avez un trousseau de clés qui vous sert à quoi? À ouvrir le phare, tout simplement?
1: À ouvrir le phare. Caline! Caline! Caline!
2: Et Caline, c'est votre chienne donc?
1: Oui, c'est ma chienne. Ça fait 3 ans, comme un mois, qu'elle vit ici.
2: Ah ouais, dans le phare alors du coup?
1: Ben, elle vit dans l'appartement à côté, oui, avec moi.
2: Elle garde bien le phare ou pas?
1: C'est plutôt la gamelle.
2: Où va-t-on là?
1: Je vais vous faire visiter moi chez moi, là où j'habite, là où je vis tous les jours, enfin, où je dors le soir. C'est là où je passe mes journées.
2: Un bâtiment qui est collé au phare. Ah oui, il y a la cuisine en face.
1: Et à côté, j'ai mon salon. J'ai même la télé, j'ai tout ce qu'il faut.
3: À 7 ans.
1: Je vais sur ICI, parce que bon, les autres chaînes ne me plaisent pas trop.
2: La 3.
1: Voilà, c'est ça.
2: Comment vit-on à l'intérieur d'un phare?
1: Non, après c'est une habitude. On m'appelle l'ermite un peu. J'aime bien la tranquillité, donc bon, l'hiver, moi, ça me dérange pas. Aline.
2: Nous quittons le local personnel du gardien. Il nous emmène à présent visiter le musée et le phare en lui-même.
1: Aline.
2: Changement d'ambiance, autant à l'extérieur il fait très beau, autant quand on rentre à l'intérieur, ça résonne avec pour commencer la première pièce qui est un musée.
1: On a des pièces, que des photos que des personnes du coin nous ont données. Enfin, on donnait à l'époque à l'association.
2: Ce phare avec la pièce d'à côté, votre local, c'est chez vous, c'est votre maison.
1: Mais c'est chez moi et puis moi je l'ai toujours connu. Donc après.
2: Quel est l'endroit que vous préférez?
1: Moi le carré.
2: À proximité du phare.
1: À proximité du phare. Même.
2: Et c'est pas le phare en lui-même.
1: Si, j'aime bien le phare, mais bon, je monte pas en haut, j'y monterai pas tous les jours.
2: On peut y aller là?
1: Bien sûr, on peut y monter, oui.
2: Donc forcément, il y a un escalier en colimaçon. Il y a combien de marches au total?
1: 63.
2: Alors, vous savez qu'il y a une légende qui dit qu'il y a plus de marches à aller qu'au retour. Et vous savez pourquoi? C'est parce que c'est plus facile à descendre qu'à monter.
1: Il y en a qui descendent et il y en a qui arrivent à nous trouver 72 marches.
2: On a presque le tournis, hein?
1: Oui.
2: Cocos, gardien du phare de Jodignac et Loirac, va reprendre les visites à partir du mois de mars prochain. En attendant, il se contente de profiter d'un cadre exceptionnel.

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3: Il a pour le coup des histoires qui nous restent bien dans la tête. C'est Arnaud Fromage qui est avec nous. Bonjour Arnaud.
4: Bonjour, bonjour à tous.
3: Arnaud, ça faisait longtemps que vous ne nous aviez pas déterré une vieille loi de l'époque révolutionnaire.
4: Oui, mais cette fois j'en ai trouvé une qui sert vraiment à quelque chose. Je dirais même que c'est une loi qui a tout changé. Il s'agit de celle qui, en 1799, a instauré en France le système métrique. Ou plutôt, le système MKPS pour mètre kilogramme poids seconde. Trois unités de base pour les unir toutes et en finir enfin avec les toises, les perches, les pouces, les lieux, les livres et les boisseaux. Il faut dire que chaque région et parfois même chaque ville possédait sa propre unité de mesure. À Besançon, c'était l'Aune, par exemple, qui mesurait un peu plus de 80 cm. Pour éviter les embrouilles, eh bien une tige en métal, une aune étalon, avait été scellée dans la pierre au XVIe siècle à l'extrémité gauche de la façade de l'hôtel de ville. Et elle y est toujours, d'ailleurs, elle est toujours en place. Mais voilà, à la demande des commerçants de l'époque, un système identique était nécessaire et ce fut donc le système métrique.
3: Le système métrique qui a depuis été adopté par presque tous les pays du monde, on peut le dire.
4: Oui, en gros, il n'y a que les États-Unis, le Libéria et la Birmanie qui refusent toujours le système métrique. Et c'est vrai que le Royaume-Uni l'utilise en traînant des pieds. Le système métrique, qui a évolué d'ailleurs depuis, il a intégré le système SI, le système international, qui rassemble toutes les unités de mesure de base desquelles on peut calculer toutes les autres. Et elles ne sont que 7. Le kilogramme, la seconde et le mètre, donc, auxquels s'ajoutent le kelvin pour la température, l'ampère pour l'intensité électrique, la mol pour la quantité de matière et le candela pour l'intensité lumineuse.
3: Et avec ça, on peut tout calculer ?
4: En grande partie, oui, les autres unités se déduisent de ces 7-là, mais il y a malgré tout un monde qui résiste encore et toujours au système métrique et, je dirais même, à la logique humaine, celui des pointures de chaussures. Personne n'y comprend rien, alors j'ai mené des petites recherches. Tout part du point de Paris, inspiré du quart de pouce britannique. La pointure d'une chaussure est calculée en divisant la longueur de l'intérieur de la chaussure en centimètres par le point de Paris. En gros, une pointure 40, ça fait environ un pied de 26 cm de long. Pour les Italiens, c'est le même calcul, mais avec une pointure en moins. Les Américains commencent à compter à partir de la taille 1, qui correspond à notre 31. Les Anglais, c'est pareil, mais eux, ils commencent à 0. Les seuls qui ont un système à peu près compréhensible, ce sont les Japonais. En gros, un pied de 26 cm correspond à la taille 26, et ensuite on décale, mais toujours en fonction du fameux point de Paris. En résumé, il serait peut-être temps de mettre un bon coup de botte là-dedans, parce que, rayon chaussure, moi, je ne sais plus sur quel pied danser.
3: Ah, c'est le cas de le dire, oui. C'est vrai qu'on a un petit peu perdu avec tout ça. Merci beaucoup, notre cher Arnaud Fromage, avec ses nécessaires minutes comptoises. Et puis à très bientôt.
4: À demain.
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5: On sait qu'on est lorrain parce que quoi, Nicolas Turon?
6: Parce qu'on coule des bronzes.
5: Ça va?
6: Vous êtes... Ben alors, on va parler d'artisanat.
5: Je vais essayer de tirer la chronique par le haut.
6: Oui, voilà, vous avez bien fait.
5: Des bronzes d'industrie à Amnéville?
6: Pas du tout.
5: Pas du tout.
6: Bon, alors, c'était pas mal.
5: C'est pas mal, non?
6: Si je vous dis que la fabrication de cloches a disparu depuis plus d'un siècle en Lorraine,
5: oui,
6: et que vous me répondez « Ah ouais ?» et à Toul, je vous répondrai d'y aller plutôt mollo avec Nadine Morano, un tantinet procédurière. Je vous rétorquerai sur toute la commune de Robécourt, dans les Vosges.
5: Oui.
6: Vous voyez où c'est?
5: Pas du tout.
6: C'est entre Blévincourt et Saint-Ouen-les-Paris.
5: Il aime le fait, chaque fois. Quoi,
6: non, c'est au sud-ouest de Contrexéville, à la frontière avec la Haute-Marne.
5: D'accord.
6: Robécourt, qui n'est pas connu pour l'invention de la mini-jupe, contrairement à ce que son nom pourrait laisser croire. Mais oui, mais bien pour sa fonderie de cloches.
5: Il y avait la même en Moselle avec Homécourt.
6: Homécourt, pendez-le, Homécourt. Il s'agit ni plus ni moins que du dernier endroit où l'on peut couler un bronze en Lorraine. Je sais ce que vous vous dites, Frédéric, oui, mais il ne s'agit pas là d'une image, rien à voir avec ce dont vous me parliez hors antenne. Et que vous avez déposé dans les toilettes de l'aire d'autoroute de Crantenois, alors que vous reveniez du séminaire « Comment maigrir en mangeant gras ?»
7: Oh mon Dieu.
6: Rappelez-moi Nicolas, la manufacture de Robécourt a fermé ses portes en 1939, mais une fois par an, des passionnés et des fondeurs bénévoles souvent venus d'Alsace réouvrent l'atelier le temps de couler un bronze. La démonstration est une alliance de force et d'agilité. Il faut, vous avez déjà vu couler une cloche?
5: Non.
6: Pour de vrai, j'ai vu ça la semaine dernière.
5: Oui, alors.
6: Dans le Haut-Doubs. Ah. Et je me suis dit, est-ce que ça existe encore en Lorraine? D'où cette chronique. Eh ben, c'est fascinant. Il faut voir le bronze liquide monté à 1100 degrés qu'on coule dans des moules en argile soigneusement enterrés au préalable dans la terre.
5: D'accord.
6: C'est tout un processus. Et puis, on attend quelques minutes et l'étape du démoulage est fondamentale. Et l'apparition du clocheton, une véritable épiphanie, une naissance. Tout le monde fait « Oh !» Aïe. On voit vraiment un objet de métal qui a durci en peu de temps. Ce qui fait un point commun avec vous également. Jadis, les saintiers. Connaissez-vous la profession de saintier?
8: Non.
6: Non, c'était les clochiers itinérants qui moulaient les cloches sur les places des villages. Alors pourquoi un métier itinérant? Parce que la cloche, contrairement aux apparences, est un objet hyper fragile. Mm-hmm. Donc si on la trimballe avec les roues et les charrettes de l'époque,
5: elle casse.
6: Eh bien oui, elle casse. Ah. Et puis, autre avantage, quand il est itinérant, le clochetier, bah, il est sous la main du maître d'œuvre qui peut vérifier que le boulot est bien fait. Il n'y avait pas de
5: bien
6: SAV
5: sûr, bien sûr.
6: À l'époque. Et sachez que c'est la taille du moule et donc de la cloche qui conditionne la note que la cloche ou la clarine pour les vaches produira in fine. Ce qui m'a fasciné, c'est qu'après les souffleurs de verre et les ouvriers des hauts fourneaux, c'est encore un métier du feu sacré qui passe par la Lorraine et je trouve ça beau.
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9: Oh ben écoutez, j'ai quand même 89 ans, alors je ne sais pas si je pourrais aller longtemps encore, hein. Et puis qu'en Ligue 1, et puis surtout qu'ils y restent quand ils seront en Ligue 2. Mais je vous le souhaite à tous, allez les petits.
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10: À 89 ans, Pierrette est bien plus qu'une simple fan du FC Sochaux-Montbéliard. Elle est l'âme du club et dans son salon, entièrement décoré en jaune et bleu, elle se remémore ses premiers pas au stade. Pierrette, d'où vient cet amour inconditionnel pour le FC Sochaux-Montbéliard?
9: Oh ben ça, c'est vieux, hein. C'est quand je peux plus vous dire la date parce que je perds la mémoire, hein. Mais ça fait un bon moment et puis c'était des bons souvenirs. On était contents, surtout quand il y avait la victoire.
10: D'ailleurs, vous êtes comment vous, en plein match? Est-ce que vous êtes calme? Est-ce que vous chantez?
9: Mais je chante, je dis « Allez Sochaux, tous ensemble pour vous ». Et puis, il y a aussi les autres supporters, Jean-François Bonnet, Mireille, Jean-Guy, et puis d'autres, ma foi.
10: Et quelle émotion ça vous procure d'arriver au stade avant un match et de vous poser à votre place?
9: J'y vais de bon cœur en espérant avoir une belle victoire, que tout le monde sera content.
10: Depuis que vous venez au stade, est-ce qu'il y a des moments qui vont rester à jamais gravés, des joueurs, des personnalités que vous ne pourrez jamais oublier?
9: Oh ben je garderai surtout quand c'était la Ligue 1. Avec Teddy Richet, Michel Isabé, puis tous les autres dont je n'arrive plus à me souvenir de leurs prénoms.
10: Et dites-moi Pierrette, est-ce qu'il y a quelque chose que vous souhaitez aux joueurs, à l'ensemble du staff pour cette année 2026?
9: Oh ben écoutez, j'ai quand même 89 ans, alors je ne sais pas si je pourrais aller longtemps encore, hein. Et puis qu'en Ligue 1, et puis surtout qu'ils y restent quand ils seront en Ligue 2.

0: c'est pas ce que ça va devenir tout ça.
1: Et dans ces objets, est-ce que vous en avez certains qui sont vos préférés?
0: Ben, c'est la Coupe de France, les écharpes qu'a la Coupe de France, ça c'est beau. Je les ai, ils sont rangés, là, je les ai ressortis l'autre fois, mais voilà. Moi, ce que je veux, c'est que Sochaux reste en Ligue et puis qu'ils montent, surtout. C'est pour eux, pour leur avenir, pour l'avenir du club et puis pour l'emblème bébatique du club.
1: Une véritable leçon de fidélité, signée Pierrette. Son portrait, les photos de son incroyable collection sont à retrouver sur notre site internet ici.fr. Et bien sûr, allez Sochaux!
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1: Dimanche matin, levé avant le soleil, vers 9h, vous descendez prendre un café que vous pensez amplement mérité. 8 heures de sommeil, franchement, on mérite une pause café. Et devant la cafetière, votre cousin regarde attentivement le café couler. Ça s'appelle une sentinelle de cafetière. Et là, il se retourne et dit « Bon, t'es déjà debout ? Il fait corps noir, t'as qu'est Tali ou quoi ?» Ne paniquez pas, Wikizef est là pour vous aider. Taquetali, c'est une réflexion semi-désagréable, parce qu'il y a plusieurs niveaux de réflexion désagréable. Ça dépend de l'heure qu'il est, du temps qu'il fait. Admettons, il fait 27 degrés à l'ombre, et ben c'est l'heure de « fais pas chier ». Ou alors, il y a 3 grammes à quart. Et ben c'est pas la peine de se demander pourquoi il est désagréable d'un seul coup, c'est parce qu'il n'y a plus de canette.
0: Exemple.
1: Vous avez la réflexion désagréable qui serait « t'es déjà debout ? Ah, retourne te coucher, c'est pas le jour à me faire quiller du côté de la cafetière, hein ». La réflexion pas désagréable, t'es déjà debout. Oh bah alors, j'ai fait du café pour un régiment de soldats, t'inquiète, assis-toi, je te ramène un jet. Réflexion semi-désagréable, bah t'inquiète, t'as lié ou quoi ? Petite phrase qui présuppose que pour que vous parvinciez à vous lever tôt, il faille forcément que vous fûtes tombé du lit. Vu que vous n'êtes pas totalement du nord et que forcément tout ce qui est au sud du pays

0: L'image d'Arras possède un degré de fainéantise qui augmente au fur et à mesure qu'on s'approche de la Côte d'Azur. Ou là-bas, pour se lever tôt, ben, faut pas qu'ils quittent leur lit, hein, mais qu'ils descendent en rappel. Allez, au revoir, hein, et Anne Bess à marraine.
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2: Allez, c'est le moment de découvrir les origines de vos communes en Vienne et en Deux-Sèvres avec Patrick Citeau dans nos deux noms. Et il est aujourd'hui à Mazières-en-Gâtine, une commune située au centre des Deux-Sèvres et qui possède de nombreuses sources, hein, Patrick.
3: Comme son nom l'indique, Mazières-en-Gâtine a planté son décor dans ce paysage de bocage avec ses vallées et ses haies propres à la Gâtine poitevine. Située dans l'arrondissement de Parthenay, ce n'est pas une très grosse commune. Sa configuration est d'ailleurs assez particulière. La commune dessine ainsi un 8 resserré au centre où se trouve le bourg, ce qui a des conséquences assez inédites par rapport à ses trois communes voisines. Elle se trouve en effet en très grande proximité du cœur de vie et notamment de l'église de Mazières-en-Gâtine. La limite avec Saint-Pas se trouve ainsi à 50 mètres de l'édifice religieux. Une distance qui est de 100 mètres pour Saint-Mars-la-Lande et 500 mètres pour Verruy. Mazières correspond bien à l'image de château d'eau du Poitou que l'on donne à la Gâtine. La commune possède ainsi de nombreuses sources qui alimentent ruisseaux et étangs jusque dans le bourg. Une présence qu'elle doit à sa situation géographique. Mazières est en effet située sur la ligne de partage des eaux de la Sèvre niortaise au sud et du Touet au nord.
2: Et côté sous-sol, la commune affiche également des caractéristiques particulières.
3: Des particularités qui prennent la forme d'une pierre bleue très dure appelée diorite. Elle est notamment exploitée pour la réalisation des routes. Le nom de la bourgade apparaît quant à lui dans un texte de l'abbaye de Saint-Mexant du milieu du XIe siècle. Mazières est alors appelée Macerias, un nom qui signifie « ruine » en latin. Il est possible que les vestiges antiques d'un théâtre gallo-romain aient alors influencé cette dénomination. La commune traverse les siècles pour se retrouver à la Révolution en bordure de la Vendée militaire. Mazières sera relativement épargnée par cette période tourmentée. En 1849, le comte de Tussaud y installe la première ferme-école du département des Deux-Sèvres. L'établissement contribue au progrès de l'agriculture en Gâtine. Il faut attendre la seconde moitié du 19e siècle pour voir le village se développer avec notamment la construction des halles couvertes et d'une gare. Depuis, Mazières-en-Gâtine continue sa route sur les rails de l'histoire.
2: Eh bien, n'hésitez pas à aller faire un tour à Mazières-en-Gâtine en Deux-Sèvres, à visiter ce joli bourg poitevin. Merci Patrick Citeau pour toutes ces infos. On vous retrouve le week-end prochain, évidemment, même heure, samedi et dimanche, aux alentours de 8h20. Et d'ici là, nom de nom s'écoute à tout moment sur ici.fr et votre application ici.
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4: Nicolas Dangle, gérant de l'entreprise Rêve en Van basée à Nexon.
5: Les Limousins sont formidables. Stéphane Pigato.
4: Ma première formation qui a été un DUT génie civil à Aigleton, en fait, ça a été un peu le tremplin et ça m'a boosté et motivé pour continuer dans ce sens-là. C'était plutôt le BTP et notamment les travaux publics. L'envie d'aller sur le terrain, de faire du chantier, voilà, des projets de construction.
6: Les études se poursuivent, vous passez vos diplômes, ensuite les jobs arrivent, donc là dans le BTP toujours.
4: Dans le BTP tout de suite pendant 7 ans, 2 ans dans le Cantal et 5 ans sur la région bordelaise. Conducteur de travaux, donc c'est-à-dire que j'avais en gestion plusieurs équipes de travaux. Que ce soit de l'assainissement, du terrassement, des réseaux d'eau, des travaux routiers, gestion d'équipe on va dire. Entre 30 et 40 personnes, voilà, suivant le pic d'activité un peu de l'entreprise.
6: À cette époque-là, vous êtes plutôt heureux, bien dans votre boulot, bien dans votre vie, vous faites ce que vous aimez depuis tout petit.
4: Exactement, je fais ce que j'aime. Mais avec le temps, l'amplitude horaire devient importante, des chantiers de jour, des chantiers de nuit. Au bout d'un moment, il y a un semblant de ras-le-bol et l'envie de penser à autre chose et de prendre du temps peut-être pour soi.
6: Exactement. Vous prenez des sabbatiques et alors là, c'est voyage au bout du monde.
4: Tour du monde, ouais. L'envie, un billet aller pour le Pérou et puis on verra ce qui va se passer. Puis après, un passage en Asie et un grand stop en Océanie, notamment en Nouvelle-Zélande.
6: Et puis là, en Nouvelle-Zélande, vous trouvez du travail, vous restez un peu sur place pour visiter.
4: Pour visiter, du travail pour faire un peu d'argent, pour continuer le voyage et pour s'acheter un premier petit camion à aménager. Parce que voilà, la Nouvelle-Zélande, c'est un peu comme l'Australie, c'est deux pays qui sont connus un peu pour la van life.
6: Vous êtes avec votre compagne, c'est ça?
4: Exactement.
6: Ouais, et tous les deux, vous n'y connaissez rien en aménagement de van. Vous achetez ce petit camion en Nouvelle-Zélande pour faire le tour de l'île, vous l'aménagez vous-même?
4: Ouais, on l'aménage nous-mêmes, c'est-à-dire que la journée, on bosse et le soir, dans l'exploitation, on garde quelques outils, quelques palettes. Et puis on bricole un bout de meuble, un bout de plan de travail pour faire un semblant de cuisine. Et puis voilà, c'est très sommaire, mais ça fait notre premier van aménagé, on va dire.
6: Donc là, vous faites le tour de la Nouvelle-Zélande, vous visitez, vous profitez. Et puis quand même, dans votre tête, vous vous dites, revenir en France, repartir sur les chantiers, j'ai plus envie, quoi.
4: Moins d'envie, surtout l'envie de changer et de faire autre chose. 3 mois sur la route avec notre petit camion. Allez, on va rentrer en Limousin et pourquoi pas lancer cette activité.
6: Et là, directement en rentrant, c'est-à-dire que vous savez avec votre compagne que vous allez rentrer en France et que c'est ça que vous allez faire?
4: L'idée, ouais, elle est concrète. Quand on atterrit en France, à l'été 2019, je sais que objectif début 2020, c'est de lancer une boîte d'aménagement de camions. Et janvier 2020, donc 6 mois après, création de l'entreprise Rêve en Van.
6: 3 mois après, c'est le Covid, c'est le confinement. Qu'est-ce qui se passe dans votre tête à ce moment-là? Vous réagissez comment?
4: À l'instant T, il y a forcément un moment de doute. Hein. Et puis en fait, avec le temps, confiné, donc création du site internet, se lancer sur les réseaux sociaux, aménager l'atelier.
6: Et c'est quoi de ce dont vous êtes le plus fier dans tout ce parcours?
4: J'avais un bon train de vie, j'avais un salaire correct, une voiture de fonction, etc. Enfin voilà, tout allait bien. Il y a des personnes qui n'y ont pas cru, qui m'ont dit non mais tu vas te planter. Aujourd'hui de leur dire si d'après que je suis toujours là, je suis toujours en vie et que je m'éclate dans ce que je fais, je pense que c'est une petite fierté, ouais.
6: Voilà, mais le van ce sera jusqu'au bout de votre vie?
4: Ah ouais, bon, on va essayer. Ouais. Après, peut-être que si on se revoit dans 10 ans, je serai sur autre chose. Mais en tout cas pour l'instant, je vais y rester, ouais.

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4: Une voix, une personnalité, un tempérament qui nous accompagne depuis plus de 30 ans. Ah, on en a des souvenirs avec Zazie. Puis aussi Larsen, à ma place, rue de la paix, je suis un homme, speed. Je ne sais pas quelle est votre chanson préférée de Zazie. À vrai dire, je ne sais même pas quelle est ma chanson préférée de Zazie. Ce que je sais pour sûr, c'est que c'est bon de la savoir toujours là, pas loin, à s'occuper amoureusement de sa musique et de nos petites oreilles. Zazie est de retour avec une nouvelle chanson, Youpi. Elle est ce soir dans Décibel pour tout vous raconter. Et bonsoir Zazie.
5: Bonsoir.
4: Bienvenue dans Décibel. Chère Zazie, la dernière fois qu'on s'est vu, c'était pour un album dans lequel il fallait mettre de la couleur.

0: C'était le 11e album.
1: Ouais. Et ça vous a emmené en tournée. Enfin, vous avez vécu vraiment une belle aventure avec ce disque. Aujourd'hui, on va découvrir la nouvelle chanson qui est la porte d'entrée du 12e album, c'est ça?
2: Oui.
1: Ouais. Alors?
2: Oui. Alors, il n'est pas complètement fini, cet album. D'où le fait qu'on sort un petit single avant.
1: Ouais.
2: On est en train de peaufiner pour deux, trois éléments techniques, mais enfin, il est quand même en très, très, très bonne voie. Donc, il va sortir quelque part à la rentrée. On ne sait pas trop quand. Ça dépendra un peu de l'état des lieux. Mais...
1: En tout cas, cette année, quoi.
2: Oui, complètement. Ouais.
1: Peu importe, c'est le nom de la chanson qu'on va découvrir maintenant. Premier extrait, donc, de ce 12e album. Qu'est-ce que vous pouvez nous dire pour nous préparer psychologiquement avant de l'écouter?
2: Alors, peu importe, au début, elle s'appelait pas Ma Faute, pour vous dire.
1: Ah.
2: Et puis, j'y ai rajouté un peu d'humour, ce qui est compliqué en chanson, en tout cas un peu de deuxième degré. Je trouve qu'on est dans un monde qui n'est pas hyper rigolo, avec pas donc son lot de très très bonnes nouvelles tout le temps. Donc j'ai fait un peu comme j'aime faire, comme d'habitude, c'est-à-dire un espèce de paradoxe entre une chanson ou un son, en plus un peu électro là, où j'ai eu la chance de travailler avec Yuxek, qui est assez digeste en fait, et puis avec un peu de deuxième degré, mais avec du sens quand même, parce que j'y tiens toujours un peu dans mon écriture. J'essaie de rendre ça plus digeste en fait que quand j'écris le texte tout seul, où je me dis on va tous tirer une balle, c'est pas possible.
1: Oui, l'idée c'est évidemment c'est pas de forcer le trait en fait. Si on parle de quelque chose qui est angoissant, on va pas mettre la musique des Dents de la Mer.
2: Exactement, ouais, c'est ça.
1: C'est horrible.
2: Voilà. Je vous remercie de la comparaison, mais c'est un peu ça. Donc, il y a aussi un peu de cynisme dans peu importe, parce que ça voudrait dire que, en fait, je dis ça, je dis rien, peu importe. Évidemment que c'est pas une chanson qui va changer le monde, mais quand même, j'aime bien penser à ce que je dis avant de les, avant de le chanter, et j'aimais bien cette idée de partir. Alors d'une pub qu'on peut voir tellement souvent sous nos écrans et qui nous dit « Oh regarde, il a une voiture plus grosse, il a un jardin plus beau, l'herbe est plus verte » et d'élargir comme si on dézoomait, on commence par le chien qui a pissé dans le jardin et c'est le chien des voisins, salopard, et puis on dézoome et puis on va un peu sur la lune et on regarde ça, on se dit « Bah, est-ce que c'est très important ?» Et aussi avec tous les problèmes qu'on peut voir de territoire, de regarde comme c'est plus mieux, comme on va à la conquête de tel terrain, comme de tel pays. Donc voilà, c'était un peu l'idée de cette grande parano, mais où on peut danser dessus, quoi. Comme disait Nougaro, danser sur moi.

0: forte.
1: Ce je dis ça, je dis rien, à la fin il est parfait.
0: Un cynique absolu, la fille ne croit pas.
1: Dans tout ce que je viens de vous dire depuis 3 minutes,
0: oubliez. Laisse tomber. C'est un peu ça.
1: Zazie de retour en pleine forme. Alors ce peu importe, il a été fabriqué, donc on l'a dit sans vraiment le dire, mais d'abord avec le texte, qu'il a ensuite fallu rendre digeste, ce sont vos mots Zazie, pour nous faire danser, quoi.
0: Oui, alors j'avais cette espèce de gimmick pour composer la mélodie, donc j'ai fait la mélodie au piano, donc bon, bing, bong, bing, bong, bon, c'était déjà au piano, mais ça sonnait comme un pot, évidemment. après, j'ai fait le texte dessus, après, j'ai appelé mon copain en lui disant que je voudrais que ce soit un truc un peu électro, qui revienne, comme ça, avec des vagues, donc je suis allée chez lui, dans le sud, et on a fait la maquette,
1: ouais.
0: En une journée. À la fin, on avait un peu la pêche. Ça nous a mis de bonne humeur.
1: Ça, c'est bon signe, non?
0: C'est plutôt
1: ça marche
0: bon
1: sur
0: signe,
1: vous, ouais.
0: En général,
1: ouais.
0: Quand on commence à voilà. Et puis, je suis rentrée à Paris avec cette maquette. Et là, j'ai demandé à mon ami batteur, qui a fait aussi le reste de l'album, David Salquin. J'ai la chance d'avoir des musiciens que je connais très bien et qui, en plus, ne font pas que... Enfin, mon ami batteur, il fait aussi de la guitare, il chante très très bien, etc. Et donc, pour me faire une vraie batterie, donc il a enregistré une vraie batterie dans son studio, qu'il m'a envoyé, il m'a dit, j'ai une petite idée pour une basse, est-ce que... Bon, j'ai dit, bon, écoute, envoie toujours, je voulais pas être désagréable avec lui. Et la basse, au début, elle était synthée, elle était faite avec un clavier, et puis j'envoie ça, je le rappelle, je dis, bon, écoute, David, je suis désolée, mais là, tu vas devoir me le faire, elle est géniale, ta basse.
1: Génial, on l'entend.
0: Et puis,
1: tout
0: du
1: au long
0: coup,
1: de la chanson.
0: Il m'a renvoyé la basse en disant, j'ai aussi une petite idée de guitare. Je dis, bah, vas-y, fais écouter. Et la guitare, elle devait être que à la fin du refrain. Youksek a décidé de la mettre dès le début du refrain, parce qu'elle est super, sa petite cocotte, comme ça, voilà. Donc, en fait, c'est vraiment une espèce de ping-pong avec des gens qui se connaissent très bien et qui aiment jouer, quoi. Donc,
1: mais ça dit aussi beaucoup de vous et de votre ego pas du tout surdimensionné, parce que vous acceptez les suggestions, vous les prenez, vous les réappropriez pas, vous me donnez le nom des gars et tout. Enfin, c'est pas artistes qui fonctionnent comme ça.
0: Bah, ils devraient, parce qu'on leur doit ça aussi aux gens avec qui on travaille.
1: Ouais, c'est vrai.
0: Moi, évidemment, je suis très fière d'être compositrice et auteure, mais c'est pas tout. C'est-à-dire qu'il y a des gens qui aussi transforment l'essai, je dirais.
1: Ouais.
0: Vous faites un truc en maquette, en noir et blanc au fusain, et ils sont là en train de vous faire un truc en cinémascope. Donc, évidemment, je suis présente, puisque j'ai réalisé l'album, j'ai produit l'album, je les laisse aussi faire. J'appelle des gens où je sais quel est leur talent, comment il peut être complémentaire du mien, comment ils vont avoir des idées auxquelles j'ai pas pensé.
1: En fait, vous leur faites confiance.
0: On se fait confiance, voilà, mutuellement. Ouais. Et ils savent aussi que de temps en temps, ils font un truc super. Je leur dis, c'est super, mais non. Ce qui peut être très désagréable, mais ils savent que c'est pas eux qui sont pourris, c'est juste que j'entends un autre truc dans ma tête, quoi. Voilà. Ah. Donc c'est vraiment une question de confiance, la musique.
1: Vous avez démarré dans les années 90 et vous avez vu beaucoup d'évolution du métier, beaucoup de changements entre la sortie de Peu Importe et la sortie de vos premiers singles. Évidemment, ça sort pas de la même manière. Est-ce qu'il y a des changements qui ont mis, vous parliez de la joie de faire de la musique, qui ont mis votre joie de faire de la musique à l'épreuve?
0: Oui.
1: La dématérialisation ou les réseaux, enfin je sais pas, quelque chose.
0: Au début, tout ça, je trouve ça réjouissant. C'est-à-dire que, pour vous dire, nous, on a commencé sans Internet quand même.
1: Oui.
0: Hein. Il faut quand même se remettre dans le contexte.
1: Moi, j'avais la cassette.
2: Sur les cassettes.
1: Voilà.
0: Et Internet est arrivé. Moi, je trouvais ça intéressant. Je me suis dit, tiens, il y a une certaine liberté là-dedans. On était 3 artistes et j'étais parmi les premières, alors que je connaissais rien du tout au numérique. Je crois qu'il y avait Aubert, Souchon, Dao, moi. Enfin, on était quelques-uns à se dire, tiens, on va faire des sites, c'était marrant au début, on pouvait avoir une ligne artistique là-dessus, etc. Et puis, bon, bah, les réseaux sociaux sont arrivés les uns après les autres, ça a commencé à s'horizontaliser, à avoir beaucoup de choses, et surtout où on a commencé à voir arriver les filtres, les influenceurs, les instagrammeurs, les trucs des drôles de métiers, où il n'y a pas de sous-métiers, hein, y a bien des gens qui vivent de la publicité, donc pourquoi pas, mais où d'un côté, en fait, c'est pas tellement la dématérialisation des choses, parce que ça peut être hyper intéressant, mais c'était la déshumanisation des choses, où s'éloigner un peu de la vérité, mettre des filtres, de l'autotune, alors que ça peut être très artistique aussi. Bien sûr. Ouais. Moi aussi, de temps en temps, je mets un filtre pour faire un post, parce que je trouve que j'ai une sale gueule, ou je trouve que c'est plus marrant, y compris si, avec les trucs qu'on peut voir oui. sur, voilà, où on a des têtes de cuillère à peau et des,
3: oui, c'est
0: des
3: ça.
0: Choses comme ça.
3: Où on se met des petites oreilles de chat.
0: Voilà. Oui. Mais je trouve que quand même, il y a un danger là-dedans. C'est la perpétuelle comparaison avec ce qui se passe, avec ce que les autres font. Ouais. L'algorithme, quoi. Je veux dire, est-on vraiment les prostituées de l'algorithme? Quand j'entends parler en disant, oui, alors maintenant, tu sais, il faut faire des dumps, ce serait mieux, des carousels. Alors, un carousel, pour moi, c'était un manège qui tournait. Non, alors maintenant, ça a une autre signification.
1: Poster des photos.
0: C'est quoi? Oui, ouais. C'est des photos. Pourquoi? Ah, parce que tu vas rentrer plus facilement dans l'algorithme. Et oui, la question est vraie, c'est mathématique. Mais pourquoi en fait?
1: Ouais.
0: Pourquoi vouloir rentrer plus facilement dans l'algorithme? Oui, j'ai bien compris, pour l'exposition, c'est une manière de faire parler de soi, de diffuser ses chansons. Mais de temps en temps, je pense qu'on est tellement dans cette mécanique-là qu'on oublie qu'elle est que ça n'est qu'une mécanique, ça n'est qu'un média en fait, ça n'est qu'un moyen. Média, ça vient du latin, moyen d'arriver aux gens. Donc prenons-le comme un média et non pas comme une fin en soi ou comme une source en soi. La source, c'est la musique, quoi. C'est toujours la même tuyauterie.
3: Alors, j'ai reçu ici, dans Décibels, une jeune femme qui avait des choses à dire sur vous, Zazie. Elle s'appelle Alice on the Roof.
0: Oh là là.
3: Et vous lui avez écrit une chanson qui s'appelle Tyrannosaur. Alice on the Roof qui raconte comment ça s'est passé, votre rencontre et votre travail ensemble.
4: J'ai eu la chance de venir ici dans le studio de sa musicienne et acolyte de toujours qui s'appelle Edith Fabuena. Et
3: ensemble, de nos plus grandes productrices aussi en France.
4: Joyaux de la France. Et on a écouté plusieurs maquettes ensemble. Elle a flashé sur ces deux mélodies qui étaient pour le coup vraiment très en talent là, tu l'as lu. Et elle travaille, bon, j'imagine que vous le savez, mais elle travaille beaucoup la nuit, Zazie. Et je crois quelques jours plus tard, à l'aube du coup, vers 5h du matin, elle m'a fait un mail avec les deux chansons. Je crois que c'est un des plus beaux mails que j'ai reçus de ma vie. Les mails sont d'une poésie folle, c'est magnifique. Et elle m'a dit 40 fois, tu peux tout changer, c'est ta chanson. Et c'était parfait. Elle avait mis des mots, voilà, qui collaient tellement bien avec ce que j'ai envie de dire. Il y a une chanson qui s'appelle Tyrannosaure. J'adore ce mot. Moi-même, j'aurais pas osé. Enfin, je sais pas. J'ai trouvé ça génial qu'elle l'utilise.

0: Another, signé Zazie, donc sur l'album de Alice on the Roof. Vous devez être tellement sollicité. Qu'est-ce qui fait que vous allez vers, par exemple, cet artiste-là, Alice, quand oui, vous devez être sollicité tout le temps pour écrire.
1: Oui, souvent, mais en fait, j'aimais bien son univers déjà. Donc ouais. C'est déjà plus simple pour une rencontre, même si je lui dis, écoute, je suis en plein album moi-même, donc c'est compliqué, parce que je me laisse toujours le choix d'être inspiré ou pas par un travail ou une maquette de quelqu'un. Bon, alors déjà, la personne est délicieuse, complètement perchée. Enfin, voilà. C'est très drôle parce qu'elle s'appelle Alice Dutoit, d'où son nom Alice on the Roof. Mais elle est vraiment perchée, quoi. C'est-à-dire qu'elle est vraiment sur le toit de quelque chose. Et en même temps.
0: Elle a cette belgitude aussi qu'on adore.
1: Complètement. Voilà. Elle est d'une douceur infinie. Elle est extrêmement bienveillante et tendre. Et on a vraiment beaucoup fonctionné par mail. Mais ce qu'elle ne dit pas, parce que là c'est très très flatteur pour moi, mais ce qu'elle me dit pas, c'est qu'avant je lui ai posé la question en lui disant, est-ce que tu as des thèmes ou des choses que tu aimerais aborder, sans avoir forcément les mots ou la manière de les dire, mais, et elle m'avait sorti 3-4 thèmes comme ça par mail en me disant, écoute, voilà, parler du démon ou du truc en soi qui nous bouffe, et où est-ce qu'on le met, à quelle place il a dans nos vies, est-ce qu'on l'écoute, est-ce qu'on l'écoute pas, est-ce qu'on arrive à s'en sortir, et tout un tas de thématiques comme ouais. ça qui étaient très inspirantes aussi, plus la chanson, enfin vous entendez, ouais. elle faisait comme ça, mais c'était déjà magnifique, hein, au piano, elle était toute seule au piano, et d'où l'idée de l'appeler Tyrannosaure, puisqu'on a pris le plus terrible des monstres, et c'est vrai que j'aurais peut-être pas écrit, en effet, c'est drôle qu'elle le dise, j'aurais peut-être pas écrit une chanson pour moi qui s'appelle Tyrannosaure, ouais. mais entre sa belgitude, son univers très fantasque et en même temps d'une poésie folle, puis sa voix, quoi, ses capacités vocales, je me suis dit, allez, on va faire s'envoler ce Tyrannosaure, on va le rendre un peu moins méchant, quoi.
0: C'est beau. Mais c'est vrai que quand un artiste a la chance, alors pardon, c'est flatteur, mais c'est vrai, de se retrouver avec un texte à vous, Zazie, ça fait parfois des étincelles. Jeu de mots. Oui, moi, j'écris pas de texte, excusez-moi.
1: Voilà, c'est la seule fois que j'ai fait où j'ai fait un texte avant de faire la chanson.
0: Ah ouais?
1: Non, ça m'est arrivé deux fois.
0: Deux fois?
1: La première fois, c'était donc Pascal Obispo qui m'a appelé en disant, oui, tu fais quoi là? Ce serait bien de faire un hymne pour le Stade de France. C'est Johnny qui va le chanter, merci, au revoir.
0: Oui, bon.
1: Ok, donc le lendemain à 7h, puisque c'est pareil, c'est les mêmes horaires que ce que disait Alice on the Roof, c'était la nuit, j'ai fait ça, et puis parce que je préfère m'appuyer sur la musique, en fait, la musique me crée une image,
0: ah oui,
1: sans mots, et puis j'essaye de mettre du sens sur cette sensation, en fait. Donc c'est compliqué d'écrire sans avoir une idée de mélodie ou d'accord avant. Et la deuxième fois, c'était Calo, Giro, qui Maël voulait que je lui fasse un texte, et il faisait l'album de Maël, et il m'a dit, tiens, vas-y, pour une fois on va changer, tu vas me faire un texte.
0: Ah,
1: ça m'arrangeait pas du tout, parce qu'à chaque fois vraiment j'ai pas cette habitude, et puis j'ai fait toutes les machines ont un cœur, et je lui ai envoyé, j'avais marqué Kiba, donc il en a enlevé quelques-uns, j'avais marqué 4 fois, il l'a fait plus que 3 fois, et après, 2 jours après, Calogero m'a envoyé la mélodie qu'il avait fait dessus, et donc ouais, c'était chouette, en fait, ça marche aussi dans ce sens-là, mais c'est vrai que je suis moins à l'aise.
0: Quand vous écrivez une chanson qui devient intemporelle, il y a Allumer le feu de Johnny, mais bon, le perso de Johnny fait que de toute façon, voilà, c'est une espèce de
1: intemporelle, oui.
0: Voilà. Je pense à Double Jeu, chanté par Christophe Willem, fin mars. Zénith de Paris, premier Zénith de Théodora. Théodora, c'est la chanteuse préférée des ados.
1: Ouais, elle est formidable.
0: Donc, on est sur une salle remplie par des gens qui ont 15 ans, 16 ans, 17 ans. Allez, 25 ans, vraiment les plus vieux. Sur scène, Théodora, pareil, 22, 23 ans. Et l'invité, c'est Christophe Willem, et la salle est folle, folle de joie. Ils chantent par cœur une chanson qui est sortie quand ils étaient soit bébés, soit pas nés.

0: Christophe Willem au Zénith mars 2026.
1: Ouais, non, c'est bien, c'est bien. C'est pas bien pour mon ego, mais c'est, non, mais c'est super en fait.
0: Mais si.
1: Bah, on ne sait pas. Il y a de temps en temps ça des chansons comme ça qui
0: d'aujourd'hui qui écoutent ouais. de la musique urbaine. Qui... Donc sur le papier, on se dit ah bah non, c'est pas le public de Zazie, et ils sont complètement touchés et ils s'identifient et ils s'approprient un truc que vous avez écrit il y a 20 ans.
1: Ouais, je pense que le « quand je serai grand » déjà peut parler à des jeunes. Hein. Ouais. C'était pas fait exprès, mais c'était plus. C'est une chanson qui, pareil, est très dansable et avec un peu d'humour quand même. Où ouais. il y a ce cœur qui font « faudrait savoir ce que tu veux » et lui il dit « bah c'est comme ça, qu'est-ce que j'y peux ?» Et en fait, il y a une espèce de recherche où il dit « bah je en chanteur dans ma salle de bain ». Il y a des choses marrantes où tout le monde, bah on le voit d'ailleurs beaucoup sur les réseaux, s'invente un peu chanteur. D'ailleurs, il y en a qui sont très très bons,
0: ouais.
1: mais qui n'ont pas encore ouvert la porte de leur chambre et qui posent des choses, font des petites choses dans leur coin. Donc je pense que c'est ça aussi qui parle peut-être à ces jeunes.
0: Et le talent, Zazie, d'écrire des chansons qui sont restées, qui restent et qui vont rester. Alors il n'y a pas de recette évidemment, mais quand même...
1: un bon élément de recette, c'est ouais. de prendre des super interprètes.
0: Oui, évidemment, ça aide.
1: Ça aide.
0: Ouais, mais donc. De l'humour, ça on a compris que c'est un truc que vous aimez bien mettre dans les chansons. Alors c'est pas forcément la galéjade
1: quand la chanson le permet,
0: de l'esprit,
1: ou voilà
0: de l'esprit, et aussi peut-être jamais essayer d'être à la mode.
1: Alors Maxime Le Forestier m'avait dit un truc génial. J'ai beaucoup de respect pour Maxime, qui est devenu mon ami, et pour ça, le fait qu'il ait duré aussi longtemps, ouais. alors que moi je l'écoutais quand j'avais 11 ans, j'écoutais là, comme un arbre dans la ville, en me disant oh, c'est trop bien. On était tous un peu babacool à l'époque, mais je trouvais ça trop trop sympa ce qu'il disait. Et j'ai eu la chance de pouvoir le rencontrer, de travailler même un peu avec lui, et il m'avait dit, je lui avais dit, comment tu fais quand t'as voilà quand tu traverses des petits déserts, ce qu'on appelle ces petites zones comme ça un peu où il y a moins de succès, on est moins ouais. sollicité, etc. Il dit bah tu ne changes pas, surtout tu ne changes pas, parce qu'en fait tu sais, regarde, c'est comme les pantalons, pas de def, pas taille haute, pas les épaulettes, les couleurs atroces, là ils nous refont un truc des années 80. En fait, si tu changes pas, ça va redevenir à la mode dans un certain temps. Et en tout cas je pense qu'on peut aimer ou ne pas aimer ou trouver ça daté, bien sûr, ce qui est normal, hein, puisque c'est daté par rapport à notre âge, par rapport à notre vécu, mais au moins on peut pas remettre en question l'honnêteté avec laquelle on l'a fait, quoi. Je cherche pas à faire du jeunisme. J'adore rire un peu avec les codes, parfois même rire avec les réseaux ou m'en servir, mais enfin, vous voyez, j'ai posté 3 trucs en un an, donc je pense que
0: ah, l'algorithme,
1: c'est catastrophe, mon label n'en peut plus
0: crève de
1: moi.
0: De faim.
1: mais voilà, je pense que c'est une question d'honnêteté, en fait, ne pas. Je pourrais pas défendre quelque chose qui serait loin de moi.
0: Ouais.
1: Je pense que j'irais direct au burn-out, donc.
0: Ça nous donne envie d'avoir bientôt des nouvelles du nouvel album de Zazie. Le premier extrait, peu importe, est disponible. Donc on se donne rendez-vous après les grandes vacances.
1: Oui.
0: Bon, bah, comme on dit, pas souvent, vivement la rentrée. Merci Zazie. À bientôt.
1: À bientôt.
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3: 1966, un jeune homme de 22 ans enterre les yéyés en une seule chanson. C'est l'histoire de Love Me, Please Love Me.
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3: En plein milieu des années 60, la France s'endort sur des reprises approximatives de tubes américains. C'est là que déboule Michel Polnareff. Look androgyne et voix aiguë, il sort son premier album et décroche un succès planétaire avec Love Me, Please Love Me. Ce n'est pas juste un slow, c'est une révolution. Le disque s'exporte même aux États-Unis, un exploit rarissime pour un artiste français.

0: Avec ce titre qui fait le tour du monde, Paul Naref ne se contente pas de chanter l'amour. Il libère les mœurs et envoie définitivement les yéyés au musée.
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2: Ce soir, un voyage en musique et en bagnole sur près de 4000 km. Ici chantée par les Anglais, Rolling Stones, c'est la route mythique américaine du XXe siècle qui part de Chicago pour aller jusqu'à Los Angeles. Elle traverse les lieux incontournables de l'histoire de la musique et est inspirée de sacrées chansons. C'est le thème du livre Rock and Roll Trip, la route 66 en musique. On en parle ce soir dans Décibel avec son co-auteur Lorik Henton. Attachez vos ceintures. Bonsoir Lorik Henton.
3: Bonsoir.
2: Bonsoir, vous êtes maître de conférences en études américaines à l'université de Versailles-Saint-Quentin depuis 2007. Et alors, votre spécialité, c'est la politique du rêve américain. J'aime beaucoup ça. Oui. La politique... Ah non, je viens de comprendre, j'ai mal lu la phrase. C'est
3: non,
2: la politique du rêve américain jusqu'à nos jours. Et oui, l'Amérique qui faisait rêver, l'Amérique qui fait moins rêver. C'est ça, en gros, votre champ d'action.
3: Il y a les deux. Que ce soit aujourd'hui ou hier, il y a toujours plusieurs Amériques.
2: C'est
3: et
2: vrai.
3: La route 66 traverse d'ailleurs plusieurs Amériques, mais donc oui, on peut pas s'intéresser que à l'une et avec les cheveux orange et que à l'autre.
2: C'est vrai. Alors, avec Julien Grosso, vous signez donc ce Rock and Road Trip, la route 66 en musique. Je le disais tout à l'heure, c'est une route qui part de Chicago, qui va jusqu'à Los Angeles, Santa Monica, très exactement, près de 4000 km. On part en haut à droite de la carte des États-Unis, on finit en bas à gauche. Et souvent... Quand on parle de la route 66 aujourd'hui, on en parle au passé. Est-ce qu'elle est encore active, cette route ?
3: Alors, on peut en parler au passé parce qu'elle a eu une existence qui s'est arrêtée officiellement dans les années 80. Et puis ensuite, c'est devenu un objet de mémoire. Mais donc, en fait, elle a été ressuscitée parce que c'est devenu un objet de patrimoine.
2: D'accord.
3: Et maintenant, on peut la faire. Alors, on peut la faire de plusieurs façons parce qu'il y a aussi des endroits où il y a plusieurs tronçons. Il y a des endroits où c'est quand même très compliqué de la suivre exactement parce que ça a été remplacé par, comme nos nationales, hein, par des autoroutes.
2: Oui, des rocades.
3: Il y a des endroits, c'est quand même un peu compliqué de suivre. Il y a des endroits qui sont vraiment très, très anciens et très mal entretenus parce qu'il y a quand même de la distance. Et puis, il y a des endroits qui sont hyper touristiques. Alors, pas forcément toujours dans le meilleur sens du terme, mais ça reste quand même très image d'Épinal, hein, avec des néons, avec des petites stations-service toutes mignonnes. Il y a vraiment un soin très américain qui est mis dans l'industrie du tourisme qui souffre un peu en ce moment. D'ailleurs, c'est ce qu'on disait tout à l'heure, il y a une partie de l'Amérique qui n'est pas forcément hyper populaire.
2: Oui, c'est pas rêver,
3: et donc, tous nos petits musées, parce qu'il y a ces plein de micro-musées avec trois bagnoles et deux machins, et tout ça, en fait, ça en souffre. Hein. C'est toute l'Amérique du milieu qui carbure beaucoup au tourisme, alors beaucoup local, hein. C'est du road trip local des Américains qui font la 66.
2: Ah, c'est du tourisme domestique.
3: Ah oui, oui. Il y a beaucoup d'Américains qui font ça, et puis il y a beaucoup d'étrangers, des Européens essentiellement, qui se font la 66, alors qui en mode pour les plus aventureux.
2: Johnny Hallyday, il avait fait ça.
3: Ah, mais il y a plein de gens qui... Il y a des agences, je crois, en France, qui organisent des trucs comme ça, en Harley. Et puis, il y a des choses qui sont un petit peu plus... Voilà, avec un toit sur la tête. Et on peut faire de la voiture. On peut faire des portions. On n'est pas obligé de tout faire parce que c'est vrai que c'est quand même un peu... C'est long, hein.
2: 4000 bornes,
3: On peut faire ça en plusieurs tronçons. Et donc, ça permet de partir moins longtemps également pour des questions de budget. Et donc, il y a des gens qui font des tronçons... Julien, par exemple, était parti au Texas, il a rattrapé la 66 et il a fait toute la partie Texas, LA, juste ça, pas l'autre moitié.
2: Julien Grosso, donc votre co-auteur. Et vous alors, Lorik Henton, est-ce que vous avez déjà mis un pied ou une roue sur la route 66?
3: Oui, on a des petites portions, mais
2: des
3: pas
2: petites
3: tout.
2: Portions.
3: Moi, mon coin, c'est plutôt Boston et New York, en fait.
2: Ok, donc plutôt en haut à droite.
3: Voilà.
2: Rock and Road Trip, la route 66 en musique, donc, puisque c'est ce qui nous intéresse. On croise dans cette route 66 énormément de lieux emblématiques, hein, puisque la route 66, elle traverse trois fuseaux horaires, huit États. Enfin voilà, il y a vraiment une grosse portion d'Amérique. Vous vous êtes donc concentré sur les chansons qui parlent de la route 66 et les villes traversées par la route 66 qui ont produit des chansons. Le trajet, il commence à Chicago. Alors on va pas pouvoir faire toutes les villes, hein, parce que voilà, le bouquin est épais, les villes sont nombreuses, les chansons encore plus. Mais je me suis dit qu'on pouvait quand même en profiter pour visiter quelques lieux emblématiques. Et puisque ça commence à Chicago, il faut bien dire que Chicago, c'est une ville très importante pour la musique et notamment pour les musiciens du sud des États-Unis. Et pour être encore plus précise, les musiciens noirs du sud des États-Unis qui ont ensuite influencé des générations de rockers, noirs ou blancs d'ailleurs. Je pense notamment à Muddy Waters.

Il y a aussi Bo Diddley. Et comme il ne faut jamais oublier les filles, et vous ne les oubliez pas, Laurie Kenton, dans votre livre, Etta James.

0: Ouais, ça va faire un peu la playlist idéale des Rolling Stones. Hein. Je pense que c'est toutes leurs influences.
1: Ouais,
0: c'est trois artistes, Muddy Waters, Bo Diddley et Etta James. Il n'y en a pas un qui est né à Chicago. Pourtant, non. Leur point commun, c'est Chicago. Pourquoi ?
1: Parce qu'en fait, la plupart, en fait, ils sont même nés dans le sud. Alors, Etta James, c'est l'exception, elle est de Los Angeles. Bon, mais sinon, ils sont les Noirs du Sud, en fait, ceux-là, ils sont tous du Mississippi. Et ils sont d'un coin assez restreint dans le Mississippi. Ils vont tous dans les villes du Nord, dont Chicago, parce qu'ils cherchent du boulot et moins de discrimination. Et donc, à partir de la Première Guerre mondiale et jusqu'à la Deuxième Guerre mondiale, il y a un appel d'air parce qu'il y a de la guerre et parce qu'il y a des emplois industriels. Ils vont rejoindre des cousins, des frères, des sœurs. Il y a des réseaux familiaux, des réseaux d'entraide aussi. Et donc, il y a toute une sorte de société du Mississippi qui vient s'installer à Chicago, également Détroit, Cleveland, etc. Et donc, à Chicago, il y a une scène de la musique qui est carrément transplantée et l'électrification des instruments aidant, ça devient le blues de Chicago, qui est en fait du blues du Mississippi, mais électrifié, et puis passé à la moulinette d'un label absolument essentiel de Chicago, qui est Chess.
0: Chess en anglais, c'est le jeu d'échecs,
1: ouais. Hein,
0: c'est ça. Ça veut dire que ça mélange les noirs et les blancs, le label Chess.
1: Alors, ça mélange les noirs du Mississippi et les blancs d'Europe de l'Est, parce que Chicago, il y a énormément de juifs d'Europe de l'Est qui sont installés dans un quartier qui était un petit peu le ghetto d'une certaine manière, et c'est là que sont venus après les noirs. Et donc, les juifs et les noirs se sont bien entendus parce que ils ont en commun l'expérience de la discrimination, d'être un petit peu à la marge de la société. Et on a partout aux États-Unis, notamment à LA, pas que à Chicago, des tas de labels qui sont pilotés par des entrepreneurs juifs qui mettent en musique des musiciens noirs, presque exclusivement. Et la seule exception, c'est Sam Phillips, qui n'est pas juif, et à Memphis.
0: Avec Sun Records.
1: Ouais. Mais Chess, ça fait partie de tout cet écosystème, et donc ils veulent faire de la musique noire pour un public noir, et puis, si possible, transcender ça et toucher le public blanc. Alors là, Sam Phillips à Memphis, c'est exactement le même deal. Pourquoi ? Parce que 9 dixièmes de la population, donc du marché, c'est des blancs.
0: Étape, si on fait le voyage de la route 66, c'est une sacrée étape. C'est même nous, hein, depuis qu'on est tout petit, on associe beaucoup l'Amérique à un endroit.

0: moi j'avais 4-5 ans, j'avais compris que l'Amérique cool, où il se passait des choses, où il y avait des aventuriers, des gens qui osaient, c'était autour du Mississippi. Alors déjà, est-ce qu'on se met d'accord? C'est un fleuve ou une rivière, le Mississippi?
1: C'est un fleuve parce qu'il se jette dans la mer. Mais en anglais, on dit river.
0: The river.
1: Et
0: ouais.
1: River peut signifier à la fois rivière et fleuve. Donc il y a une ambiguïté. Le Missouri est une river. Ouais. C'est le plus long cours d'eau aux États-Unis. Il se jette dans le Mississippi, qui n'est pas le plus long, mais qui est peut-être symboliquement le plus important. Celui qu'on traverse pour passer vraiment de l'autre côté. Et à Saint-Louis, justement, il y a cette arche gigantesque, monumentale, qui est la porte de l'Ouest. Traverser le Mississippi, longtemps, ça a été la frontière des jeunes États-Unis. Et au-delà, c'était autre chose. Et puis, à partir du moment où on a pu franchir le Mississippi et aller commencer à s'encanailler de l'autre côté, on est allé, après, le
0: projet... monde quoi.
1: La prochaine étape, c'est les Rocheuses. Hein. Donc il y a quand même de quoi s'amuser. Et puis après, il y a le Pacifique. Donc le Mississippi, c'est la première grande frontière. Et puis c'est le moment où on passe d'une Amérique à une autre. Et même pour les stations de radio, il y a celle qui commence par un W, celle qui commence par un K. Et le Mississippi, c'est vraiment l'épine dorsale où on change les noms des stations de radio, par exemple. Donc c'est vraiment un lieu de passage où on traverse et on entre dans autre chose.
0: Donc évidemment, la route 66 traverse le Mississippi. Dans votre livre aussi, on traverse le Mississippi. C'est vrai qu'il y a une chanson, peut-être, il y en a plein d'autres, hein, mais il y a une chanson qui rend tellement hommage à cette river. C'est Proud Mary. Alors, vous la connaissez peut-être en version Tina Turner.

0: cette chanson, c'est plutôt un fleuve bienveillant avec des gens sympas. Ouais. Voilà, c'est quelque chose de très positif dans Proud Mary. Il y a plein de légendes un peu flippantes autour du Mississippi. Il y a un côté, enfin voilà, parfois un peu sulfureux aussi.
1: Oui, alors... il y avait. Bah, en fait, c'est un fleuve, donc c'est un endroit où on passe. Il y a un côté et puis l'autre. Quand à l'époque de la Prohibition, il y avait un côté où l'alcool. Enfin, après la fin de la Prohibition, il y avait un endroit où l'alcool était encore interdit, un endroit où on pouvait se procurer de l'alcool, et donc il y avait plein de petits établissements où on pouvait aller s'encanailler, danser, rencontrer des madames.
0: Ah oui.
1: Et il y a un certain nombre de bluesmen, Robert Johnson, qui est connu essentiellement pour avoir vendu son âme au diable, hein, quand même pas mal.
0: Il a fait ça.
1: Ça fait des points. Oh, il l'aurait.
0: Il a fait
1: alors,
0: ça.
1: Dans
0: Robert.
1: Tous les carrefours du Mississippi, ils vendent ça, comme c'est le truc touristique.
0: Est-ce qu'on a trouvé le vrai carrefour,
1: mais
0: le vrai
1: non.
0: Crossroads où soi-disant il a vendu son âme au diable?
1: Alors, le plus photographié, il est à Clarksdale, au croisement de la 49 et de la 61. Alors c'est moche comme tout, hein, c'est deux nationales,
0: bah ouais.
1: Mais tous les touristes s'arrêtent là et toute l'économie locale tourne autour de ça. Et tous les carrefours, donc il y a ce côté un petit peu diabolique.
0: Ouais, hein.
1: Et puis bah, ce côté aussi, voilà, contrebande ici, et puis on peut acheter de l'alcool là, et puis il y a des filles, et puis voilà. Donc ouais, entre Memphis et la Nouvelle-Orléans, voilà. Mais c'est quand même beaucoup plus bas que notre route 66.
0: Oui, c'est ça. Alors pour revenir sur la route 66, on parle des chansons, mais il faut bien se rendre compte que dans la construction du rêve américain, alors pas vu d'Amérique, cette fois-ci, mais vu de nos yeux d'Européens à nous. Il y a des films aussi, il y a Paris-Texas de Wim Wenders, il y a Sur la route de Madison de Clint Eastwood, il y a Little Miss Sunshine avec son petit combi Volkswagen,
1: ouais.
0: Voilà, qui passe aussi par la route 66. Il y a Cars.
1: Eh oui, Cars.
0: Le dessin, enfin,
1: mais
0: le, dessin
1: oui.
0: Animé, le film d'animation, pardon.
1: Oui.
0: Voilà, Disney, Pixar. Donc la
1: mais
0: Cars, c'est
1: Cars
0: récent.
1: A fait beaucoup pour remettre la route 66 un petit peu au goût du jour. C'est-à-dire
0: ouais.
1: qu'il y a un tourisme Cars. Cars a eu un effet boost sur le tourisme et a vraiment été une sorte d'accélérateur.
0: Donc Cars, c'est récent. Est-ce qu'en musique, on a des choses récentes aussi, ou est-ce que quand même cette route 66, elle est là pour ressusciter des vieilles gloires?
1: Ouais, c'est quand même très marqué. Il y a une exception à laquelle je pense, mais c'est très vintage, mais il y a une exception, on parlait des femmes tout à l'heure,
0: ouais.
1: Il y a Grace Potter avec Mother Road, et alors ça, c'est extraordinaire. Grace Potter, c'est une des plus grandes rockeuses actuelles.
0: Ouais.
1: Elle est extraordinaire, et alors l'album Mother Road et la chanson Mother Road, ça envoie du pâté.
0: Mother Road, la mère de toutes les routes,
1: c'est
0: un des surnoms de la route 66. On dit aussi Main Street USA, c'est
1: ouais,
0: ça.
1: Oui, il y a plusieurs.
0: La grande rue de l'Amérique.
1: Ouais, il y a plusieurs surnoms comme ça, mais c'est vrai qu'il y en a quelques-uns qui survivent mieux que d'autres, en fait.
0: Il faut que vous nous parliez aussi, alors on s'éloigne un peu de la musique, mais comme vous êtes un vrai spécialiste, et c'est pas tous les jours que j'ai des profs de fac dans Décibels, hein, vous le savez les amis, et puis moi-même à la fac, j'y allais pas tous les jours non plus, donc bref, puisque je vous ai sous la main, vous parliez des petits musées.
1: Ouais.
0: De trois fois rien qu'il y a au bord de la route. Il y a aussi des, c'est même pas des musées, mais des side road attractions, je crois
1: ouais.
0: que ça s'appelle, voilà, des attractions de bord de route, où on s'arrête et il y a par exemple la plus grande sculpture d'épis de maïs du pays, ou ensuite, j'en sais rien, quelqu'un qui a fait une soucoupe volante pour agrémenter le bord de route. Ça n'existe pas chez nous.
1: Ben il y a des si quand on regarde sur les bords de l'autoroute, il y a des petits machins, mais enfin
0: ouais,
1: c'est pas, ça
0: c'est
1: a pas
0: subventionné,
1: été
0: subventionné, c'est différent chez nous, non?
1: Et puis il y a une grosse différence, c'est que un, il y a pas la grosse baleine bleue de Catoussa qui est très kitsch. Et deux, il n'y a pas les 10 Cadillacs plantés dans le sol qui ont été chantés par un certain Bruce Springsteen.
0: Ouais,
1: voilà,
0: ça.
1: Quand Bruce Springsteen chantera les airs d'autoroute en France, on reviendra. Parce que à la sortie d'Amarillo, il y a un truc.

0: Moment, il y a une Amérique qui fait flipper et qui même fout un peu la honte parfois, notamment par la voix de son président qui ne sait pas toujours comment se comporter en société. Vous, Laurie Kenton, au-delà d'être le co-auteur de ce bouquin fascinant sur la route 66, sur la musique, sur les chansons, les labels, etc., américains, vous êtes maître de conférence en études américaines et vous avez écrit un bouquin en 2017 qui s'appelait « La fin du rêve américain ».
1: Point d'interrogation.
0: Oui, « La Très fin important. Du rêve américain ». Voilà, c'est mieux comme ça. Est-ce que, justement, en préparant ce livre avec toute la mystique de la route 66, de l'Amérique, des bagnoles, de la radio, etc., tous ces groupes, on rêvait tellement d'aller en Amérique. Est-ce que ça, c'est un sentiment qui disparaît petit à petit ?
1: Non, c'est toujours là. C'est toujours là parce que c'est une Amérique qui est un petit peu figée d'une certaine manière. Alors, c'est toujours très vivant parce que tout ça est toujours très animé. Il y a des gens dans les musées, il y a des gens qui sont passionnés. Les Américains sont passionnés par ce qu'ils font. Ils mettent un niveau d'enthousiasme absolument dingue dans tout ce qu'ils font. Et puis quand ils font les choses, ils font jamais ça à moitié.
0: Ils ont une histoire très courte, donc finalement ils la chérissent.
1: Ouais, et puis ils sont passionnés. Ouais. Ils sont à fond et ils ont un petit musée au milieu de nulle part, mais ils sont à fond et c'est génial parce que c'est très communicatif et ça a un côté vivant mais figé ou figé mais vivant, et donc on est toujours dans cette Amérique un petit peu éternelle, et donc les présidents passent mais cette Amérique là elle reste. Et donc bon, là le problème principal, outre le fait de pouvoir rentrer aux États-Unis, c'est de pouvoir dépenser de l'argent parce que tout est devenu assez dingue au niveau des prix. Ouais. Alors, en dehors de New York, parce que bon voilà, les grandes villes c'est quelque chose. Après, la route 66, elle passe aussi beaucoup par des petits patelins où c'est quand même beaucoup plus accessible.
0: Hein. Bien sûr. Ouais.
1: L'Oklahoma en particulier, c'est un des États les moins chers des États-Unis. Il y a plein de trucs. On se demandait ce qu'il y aurait parfois entre Chicago et LA. Bon, on situe quand même pas mal, hein, Chicago et LA. Et entre les deux, parfois on se disait, est-ce qu'on va réussir à meubler un bouquin entre les deux ? Ben en fait, oui.
0: Oui.
1: Parce qu'il y a énormément de trucs, même sur l'histoire de la musique. Saint-Louis, Tulsa. Tulsa, c'est une des villes les plus importantes dans le top 5 à 10 des villes américaines en musique. Il y a tout le rock des années 70 et à Tulsa, il y a plein de musiciens qui sont sur tous les disques d'Eric Clapton, etc. J.J. Cale, Leon Russell, tout ça, c'est Tulsa. Et en fait, personne ne le sait. Ouais. Et donc, il faut qu'on parle de ça pour que ça sorte un petit peu. Oklahoma City, c'est une ville où il y a plein de musées. Il y a énormément de choses. C'est pas juste un coin de redneck. Alors, évidemment, il y a quelques rednecks. Mais il y a énormément de choses. Et puis, c'est extrêmement divers. Il y a le Texas, il y a l'Arizona, il y a des endroits où c'est quasiment désertique. Ouais. Mais on n'est jamais loin des grands monuments et des grands parcs. Et donc, il y a toujours des choses qui, en fait, ne changent pas.
0: Dans Rock and Road Trip, la route 66 en musique, vous proposez donc un itinéraire hyper réjouissant. Il y a des rappels historiques, il y a des bons plans aussi, des endroits à pas rater. Donc, si pour le moment, pour tout un tas de raisons, vous ne pouvez pas aller vous faire en vrai la route 66, bah sachez qu'avec ce livre qui est dispo aux éditions hors collection, ça va vous faire quand même drôlement voyager et évidemment donner envie d'écouter plein de musique. Alors il y a une chanson, on a écouté quelques mesures tout à l'heure en tout début d'émission pour vous accueillir, c'est Route 66, chanson donc ode à cette route. Le premier enregistrement que j'ai trouvé date de 1946 et c'est Nat King Cole qui la chante.
1: Exactement.
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0: Route 66. Quand elle existe pour la première fois, cette chanson, donc dans les années 40, la Route 66, alors elle est déjà culte ?
1: Elle est en train de le devenir. Elle a 20 ans.
0: Ouais.
1: C'est d'abord une route qui sert à connecter des villes perdues au milieu. Donc Tulsa et Saint-Louis aux deux grands pôles que sont Los Angeles d'un côté et Chicago de l'autre. Donc la première raison d'être de cette route, c'est qu'il y a de plus en plus de voitures et il s'agit de mieux connecter des villes du milieu avec les deux gros marchés que sont Chicago et LA. Donc c'est d'abord une raison économique. 10 ans après, il y a ce qu'on appelle le Dust Bowl, c'est-à-dire c'est une série de tempêtes qui font que les champs sont tellement secs qu'à la moindre tempête, eh ben il y en a plus. C'est-à-dire que champs verticaux, c'est-à-dire ces images absolument délirantes où on voit des murs de poussière, mais en fait c'est un champ, ouais, qui est en train de se déplacer, qui va se déposer sur le champ d'un autre. Et donc en fait personne n'a plus de champ,

0: Donc quand on ne peut plus rien faire pousser, il reste un truc. Comme dans les chansons de Springsteen, il reste la bagnole, on met tout ce qu'on a dans la bagnole et on va vers la Californie où on pense qu'on sera accueilli comme des rois et on pourra recommencer une vie. C'est un peu plus compliqué, mais la route 66, c'est l'échappatoire des raisins de la colère. C'est, on est carrément dans Springsteen. On peut aller trouver une autre vie ailleurs grâce à la 66. Nat King Cole, quand il chante ça, la chanson est écrite par Bobby Troup, qui est un jeune auteur part avec sa femme. À travers l'Amérique et écrit cette chanson. Et là, on est dans quelque chose de nouveau. On est en 46. Il n'y a plus la Grande Dépression. Il n'y a plus la Deuxième Guerre mondiale. On peut enfin commencer à vivre. Et on arrive dans quelque chose de nouveau. C'est les loisirs et le road trip. On n'est plus dans la destination. On ne va pas en Californie. On ne va pas à Chicago. On fait un voyage. Et la destination est presque secondaire. Et c'est ça qui est important dans cette chanson. C'est que l'itinéraire devient l'objet du désir, et la destination, bon, elle est presque anecdotique finalement.
1: On voyage. Et cette chanson a été reprise par Chuck Berry. Get your kicks on Route 66. Par les Rolling Stones. Get your kicks on Route 66. Plus étonnant, par Depeche Mode. Comme quoi, ça fait des petits partout, hein, ce rêve américain.
0: Et Depeche Mode, encore des Anglais d'ailleurs.
1: Encore des Anglais, ouais.
0: Et on voit bien la différence entre Chuck Berry, qui reprend vraiment Nat King Cole,
1: oui,
0: et les Stones qui reprennent Chuck Berry, mais avec les doigts dans la prise. Hein.
1: C'est
0: on
1: vrai,
0: voit bien, il y a 3 ans entre les deux. Hein.
1: C'est fou. Hein.
0: C'est absolument dingue. Et c'est là qu'on comprend la tempête Rolling Stones.
1: Et puis, autre type de tempête, bien française, celle-ci, mais tellement amoureuse du rêve américain. Eddie Mitchell aussi a chanté la route 66.

0: Qu'on pense de la politique extérieure des États-Unis en ce moment, la route 66, ça vaut le coup d'aller vivre ça.
1: Cette année en particulier, alors c'est compliqué de rentrer, il y a un petit sujet pouvoir d'achat, mais cette année on est en plein centenaire de la route 66 et donc il y a des manifestations partout, tout le temps sur la route 66. Il y a des sites web qui les répertorient et c'est absolument dingue. Des trucs qui sont microscopiques. Il y a toujours un petit festival, il y a un petit défilé.
0: Une kermesse, un truc.
1: Ouais, des vieilles bagnoles, il y a un petit concert, il y a des tas de trucs, il y a des conférences, il y a des choses qui se passent tout le temps sur l'ensemble de la route 66, en dehors de LA, en dehors de Chicago.
0: Et puis, pour réviser avant de partir, je vous recommande donc la lecture de votre livre, Lauric, Rock and Road Trip, la route 66 en musique de Chicago à Los Angeles, aux éditions Hors Collection. Merci beaucoup d'être
1: merci.
0: Venu nous voir. À bientôt, Lauric, merci.
1: À bientôt.
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2: Cette chanson, c'est ma berceuse d'enfance et même quand j'étais encore dans le ventre de ma maman, c'est la chanson qu'elle m'a toujours chantée pour m'endormir et elle la chante super bien, c'est toujours doux et très

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0: Magnifique chanson de Francis Cabrel pour vous réveiller ce mardi matin sur votre radio ici. Nous sommes le 1er septembre, jour de rentrée. Et ce matin, j'ai décidé de vous donner le sourire en musique.
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0: un écho dans mon casque. J'ai l'impression que vous êtes à l'autre bout de la ville.
1: Non, je suis juste à côté de vous. Regardez bien.
0: Heureusement que je vous vois, parce que je vous jure, dans mes oreilles, vous êtes très loin. Carlos à la cantine, chanson sortie en 72. Et ça y est, c'est aujourd'hui, tous les parents qui nous écoutent, ils ont le sourire, puisque vous allez vous débarrasser enfin des enfants. C'est la reprise, c'est les vacances qui se terminent et c'est la rentrée qui débute. Mais Valentine, je vous rassure, vous n'allez pas vous débarrasser de moi si vite.
1: Oh, si, je veux vous mettre à la garderie, vous. Pourtant, ils sont contents, les enfants, eux, de retourner à l'école, de retrouver les copains. C'est l'info du jour dans une demi-heure. Et n'oubliez pas le portable, Louis, c'est dans la poche. L'incompréhension des lycéens privés de téléphone, on en parle dès les infos de 5h.
0: Ici, dès 5h, ça commence maintenant. Et voici toute l'équipe présente pour vous jusqu'à 7h. Saveria au standard, Florent la technique et Emeline à la rédaction en chef ce matin.
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0: Mardi 1er septembre, excellent réveil à l'écoute de votre radio ici, il est 5h. 5h, le tour de l'actualité à vos côtés, Valentine, et à la une, la disparition d'une figure de la droite.
1: Édouard Balladur, ancien Premier ministre, est mort à 97 ans. Portrait d'un homme dont la carrière a traversé la 5e République, Cyril Ardo-Redon.
3: Édouard Balladur, pour beaucoup, c'est cette petite phrase lancée à ses militants le soir du premier tour de la présidentielle de 1995.
4: Je vous demande de vous arrêter. Je vous demande de vous arrêter.
3: Le candidat termine troisième derrière Jacques Chirac et Lionel Jospin. Si son échec ne met pas un terme à sa carrière, il ne reviendra plus jamais sur le devant de la scène politique. Édouard Balladur a étudié à Sciences Po Paris, puis à l'ENA. Il commence sa carrière au Conseil d'État, dirige le cabinet de la radio-télévision française, puis entre au cabinet de Georges Pompidou, où il participe aux accords de Grenelle après mai 68. Ministre de l'économie lors de la première cohabitation sous François Mitterrand, il met en place une politique libérale et privatise notamment la Société Générale ou TF1. 5 ans après, en 1993, lors de la seconde cohabitation, il est nommé Premier ministre, Jacques Chirac préférant se consacrer à la présidentielle. Édouard Balladur entreprend notamment une réforme des retraites, augmente les impôts ou gère la prise d'otage du vol Air France Alger-Paris. Député de Paris entre 1995 et 2007, sa campagne présidentielle de 1995 fera l'objet d'une enquête pour financement illégal. Il est finalement relaxé en 2021, 10 ans après le début de l'instruction.
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0: 11 600 000 élèves retournent en cours ce mardi, Valentine.
1: Et la principale nouveauté de cette rentrée, c'est l'interdiction du portable au lycée. Mais la déconnexion s'annonce complexe pour Raphaël et Timothée, élèves au lycée Bonaparte de Toulon. Ils racontent à notre journaliste comment la mesure va bouleverser le quotidien des lycéens biberonnés à l'application Pronote et aux tablettes.
5: Bah c'est indispensable parce que là, demain, j'ai un prof qui est pas là. Il y a deux bâtiments dans le lycée, je peux pas deviner ma salle, quoi.
6: Donc avant, tu allais sur l'application Pronote, voilà, et tu vérifiais
5: ça. Oui, c'est ça. Ils sont obligés de me laisser Pronote, quoi. Parce qu'on a besoin de savoir ce qu'on a à faire. On a des documents en ligne et tout, quoi. Puis quand il y en a rien à faire, c'est bien d'avoir le téléphone. Et les gens qui ont pas beaucoup d'amis, c'est pire pour eux encore. Donc c'est pas une mesure très intelligente.
6: C'est aussi pour limiter le fait d'être tout le temps sur son téléphone et de devenir accro. Est-ce que ça te parle, cette notion?
5: Bah non, parce que de toute façon, en cours, on avait déjà pas le droit au téléphone. Mais déjà, pour ça, faut pas qu'ils nous donnent des tablettes, parce que si en cours on a des tablettes, ils sont tournés vers nous, on fait ce qu'on veut avec, donc on peut mettre des jeux dessus et tout.
1: Quand l'informatique nous lâche, les profs aussi galèrent dans les académies de Nantes et de Toulouse ce matin. Toujours pas de messagerie professionnelle, d'accès à la base de données des élèves ou à certaines fonctionnalités de l'administration. Conséquence toujours de la cyberattaque de cet été à l'éducation nationale et au fisc. Et pourtant, la facturation électronique devient obligatoire pour toutes les entreprises, peu importe leur taille. Elles ont l'obligation à compter d'aujourd'hui de recevoir et d'émettre leurs factures via une plateforme payante agréé par l'État. Cette réforme de simplification, selon le gouvernement, permettra surtout à l'État de lutter contre la fraude à la TVA.
0: 5h04 sur votre radio ici, c'est la fin des arrêts maladie de plusieurs mois.
1: Les médecins sont limités dans leurs prescriptions à partir d'aujourd'hui. 1 mois d'arrêt de travail maximum et pas plus de 2 mois supplémentaires en cas de renouvellement, sauf exception. Le gouvernement sévit face à l'explosion de leur nombre. Anne-Laure Danier, encore en hausse de 4% sur un an.
7: La première cause des arrêts maladie de longue durée, c'est la santé mentale. Anxiété, dépression, burn-out, ces troubles explosent chez les jeunes, les cadres. Et d'après le généraliste Michael Rochois, qui exerce à Outreau dans le Pas-de-Calais, ce sont ces arrêts maladie qui sont visés par la limite d'un mois pour un premier arrêt, renouvelable jusqu'à deux mois maximum. Et après, eh bien, il faudra faire une demande justifiée par l'état du patient.
8: On se doute bien que les dérogations vont être plus simples lorsqu'on va dire le patient a un cancer, il fait de la chimiothérapie, de la radiothérapie. Donc oui, effectivement, son arrêt va durer 6 mois au moins. Ou pour une fracture ouverte, où le patient est immobilisé 3 mois, bon ben voilà, ça va être facile. Mais certaines situations vont être plus complexes. Tout ce qui est santé mentale, où on va nous dire qu'il faut revoir le patient plus fréquemment. Donc ça occupe des consultations, ça occupe du temps médical indûment.
7: Avec cette mesure, chaque prolongation de l'arrêt maladie imposera des consultations en plus. Et donc du temps médical perdu pour ce représentant du Collège de la médecine générale, qui défend justement, pour gagner du temps, l'autodéclaration des arrêts de travail très courts et des congés pour enfants malades, comme le font la plupart de nos voisins européens.
1: Mais le gouvernement de Sébastien Lecornu n'entend pas s'arrêter là. Le Premier ministre veut, je cite, une vraie réforme des arrêts maladie pour limiter entre autres leur coût à la sécurité sociale, plus de 12 milliards d'euros l'année dernière. Et puis les adieux d'une star du football à ses fans du monde entier. Lionel Messi prend sa retraite internationale. On ne reverra plus la Pulga jouer avec l'Argentine, ni les journalistes commenter ses buts de génie, comme pendant cette Coupe du Monde face à l'Algérie.
9: Impressionnante, el rebote, McAllister se llena de balón.
1: Je vous propose de vous arrêter là. Lionel Messi, 39 ans, 8 ballons d'or sur la cheminée, 125 buts avec l'Argentine en 207 sélections. La météo, Louis.
0: Ah, si je vous la fais comme ça, je fais sauter tout le monde du lit. Alors là, ce mardi matin, c'est une très bonne rentrée qui commence. Et dans le ciel, c'est une belle journée qui se prépare. Et ça, en plus, sur l'ensemble du territoire. Ce matin, on a un soleil généreux du sud de l'Auvergne-Rhône-Alpes jusqu'au pourtour méditerranéen. Ailleurs, on retrouvera un léger voile nuageux pour la matinée. Les températures, elles, restent agréables. Milieu de matinée à Lille et Amiens, 16 degrés. À Rennes, 17 degrés. Clermont-Ferrand, 18 degrés. À Valence et Marseille, 22 degrés. Et puis cet après-midi, c'est le soleil, lui, qui va se généraliser sur la quasi-totalité du pays avec de belles éclaircies. Pour les maximales, ce mardi après-midi, 24 dans le nord, à Strasbourg, et 28 degrés à Nice, 29 pour Perpignan cet après-midi. 5h07, Valentine, j'ai le dicton du jour.
1: Je vous écoute.
0: S'il fait beau à la Saint-Gilles, ça dure jusqu'à la Saint-Michel.
1: Autrement dit, il va faire beau tout le mois de septembre.
0: Exactement, vous avez tout compris.
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0: Très bon réveil, je suis ravi de vous retrouver ce mardi, jour de rentrée pour commencer votre journée à l'écoute de votre radio ici. Et aujourd'hui, vous l'avez compris, on fête les Gilles. Bonne fête à tous les Gilles qui nous écoutent ce mardi matin à l'écoute de votre radio ici. Bon réveil en musique avec Sister Sledge, We Are Family.

0: sur ICI 5h10 avec We Are Family. Très bon réveil, merci de nous avoir choisis pour commencer votre journée.
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0: Ce mardi, on remonte le temps avec Stéphane Bern, direction Tours, où l'on parlerait, Valentine, le français le plus pur.
3: Et cette réputation lui colle à la peau depuis le 15e siècle, l'époque où les rois de France séjournent régulièrement dans la vallée de la Loire.
0: Alors, comment l'accent de Tours est-il devenu une référence? Voyage dans le temps avec Stéphane Bern, c'est juste avant les infos de 5h30.
3: Et puis, en ce jour de rentrée des classes, nous sommes avec les élèves de Biscarros ce matin.
0: Ou plus d'un mois après l'incendie des Landes, des élèves retournent dans l'école qui les a accueillis pendant l'incendie de cet été. Reportage dans 3 minutes. On tourne les pages de votre magazine à présent ce matin dans la revue d'ici. Et pour cette rentrée, le magazine Notre Temps nous invite à bouger. Ce mardi commence la première édition de Septembre Bouge, un mois entier pour remettre un petit peu d'activité physique dans notre quotidien, telle qu'elle soit notre âge ou notre niveau.
3: Avec des événements dans 18 villes de France jusqu'à la fin du mois.
0: Et le grand rendez-vous, vous pouvez le noter dès à présent, c'est le 14 septembre. Ce jour-là, toute la France sera invitée à bouger pendant 30 minutes, marcher, pédaler, danser. C'est vous qui choisissez l'idée. Le tout, c'est de bouger. Et justement, elle aussi, elle bouge, mais elle bouge sous l'eau. Écoutez le chant des baleines.
3: C'est pas mal comme réveil le matin.
0: C'est apaisant, hein.
3: J'aurais pas dit ça.
0: Dans le magazine Science et Vie, une découverte cette semaine, des scientifiques, Valentine, ont constaté que certains chants de baleines se propagent plus vite que le son.
3: Et les chercheurs ont même cru à un bug informatique, moi aussi à l'instant. Hein, lorsque leur chant était capté par leur micro sous la surface avant même de l'entendre. Et en fait, c'est parce qu'ils empruntent deux chemins. Ce sont une première onde sonore arrive directement au micro, quand l'autre rebondit sous la surface de la mer avant d'atteindre l'appareil, ce qui donne une sorte d'écho.
0: Et cette découverte, effectivement, c'est aussi bien une bonne nouvelle pour les baleines, puisqu'elle permettra de mieux les localiser, surtout, et de limiter les risques de collision avec les bateaux.
3: On continue de voyager, Louis. Je vous emmène dans la grotte de Lascaux V.
0: Lascaux quoi ?
3: Lascaux V. Vous ne connaissez pas la grotte de Lascaux V en Dordogne ?
0: J'ai jamais entendu parler.
3: Eh bien, moi non plus. L'Office du tourisme non plus. Pourtant, un vacancier a vraiment insisté cet été pour la visiter. Il a fallu un long moment pour lui faire comprendre que le I et le V sur son billet voulaient dire 4 en chiffres romains. Les plus belles perles des touristes en vacances en Dordogne, c'est à lire sur ici.fr.
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0: 5h13 sur votre radio ici. Très bon réveil à vous qui nous écoutez ce matin, qui nous rejoignez à l'instant. Soyez les bienvenus. Et tout de suite, eh bien, c'est une rentrée pas comme les autres à Biscarros.
3: Où élèves et professeurs retournent ce matin dans ce qui était, il y a encore quelques semaines, leur centre d'accueil, l'école de la plage. Point de ralliement pour des milliers d'habitants des Landes évacués pendant l'incendie. Stéphane Garcia.
6: Quand on pousse les portes de l'école avec les manuels scolaires posés sur la table, les murs décorés des dessins d'enfants, difficile de croire qu'il y a à peine plus d'un mois, ici, c'était un véritable camp pour les réfugiés de l'incendie.
7: Il faut s'imaginer des matelas posés un petit peu partout, avec des gens qui étaient avec leurs enfants, avec parfois leurs animaux de compagnie. On avait des chiens, des chats, des perruches, toute une ménagerie autour.
6: Florian y est enseignant, il est aussi ancien sauveteur. Alors il fait partie des premiers à donner un coup de main quand il a fallu accueillir 450 personnes dans les couloirs et les classes.
7: On a tous essayé d'être à la hauteur de l'événement. L'école était un peu sans dessus dessous, mais rapidement, il a fallu switcher, se dire qu'on n'était pas dans une école, mais dans un centre d'accueil. Donc il a fallu essayer de placer tout le monde soit dans des salles, soit du coup à l'extérieur sous les coursives. On avait toute une aile de l'école qui était, elle, pour les personnes qui avaient besoin de plus d'accompagnement. C'était compliqué, mais une belle expérience. Il y a eu du beau quand même dans tout ça.
6: Aujourd'hui, il ne reste que les souvenirs. Florian et ses collègues se sont réappropriés les lieux.
7: Il a fallu remettre un petit peu en ordre, il faut retrouver un peu tout le matériel. Donc là, voilà, on essaie de se remettre. remettre un petit peu dans le bain. Et voilà, on est tous prêts à accueillir les élèves et contents de reprendre, surtout de retrouver un semblant de normalité.
6: Un semblant de normalité et une rentrée scolaire pour 180 élèves et des vies encore marquées.
8: J'essaie de la rendre le plus normale possible, justement. Je vais re-rentrer dans un quotidien et parce que ça va faire du bien à mes enfants et à moi.
6: Aurore, une des enseignantes, fait partie de ceux qui ont tout perdu.
8: J'ai perdu ma maison qui a brûlé dans l'incendie la première nuit, le 23 juillet. Je veux que ce soit le moins impactant possible pour mes élèves, en tout cas. Pour eux, ils rentrent en CP, c'est une classe importante et je veux pas que le fait qu'ils aient une maîtresse qui soit sinistrée impacte sur leur rentrée. Je veux que pour eux, ce soit le plus normal possible.
6: Alors même que tous, ici, sont aujourd'hui liés.
8: Ici, c'est une petite école, on se connaît tous, parents d'élèves, enseignants, voilà, c'est comme un petit village. Donc, je pense que tout cet été, on a eu un élan de solidarité ensemble et on va poursuivre dans la même dynamique. Voilà, on va accompagner les enfants qui en auront besoin. Mais on sait que ce ne sera quand même pas une rentrée comme les autres.
6: Et pour accompagner élèves et enseignants, des psychologues seront d'ailleurs à disposition dès la rentrée.
3: Parmi les élèves de Biscarrosse, au moins 35 de la maternelle à la primaire ont perdu leur maison dans l'incendie cet été. Ce retour à l'école, c'est aussi une forme de retour à la normalité.
0: Merci Valentine. 5h16 dans les coulisses TV. Ce matin, on plonge dans le grand bain avec Léon Marchand. Le champion français se dévoile comme rarement dans un documentaire événement diffusé ce soir sur France 2. Et on en découvre les coulisses avec Patrice Gascoigne dans quelques minutes après la musique d'ici qui vous réveille ce mardi avec le trio Daniel Lavoie, Patrick Fiori et Gaouf et la chanson du collectif Notre-Dame de Paris.

0: Le collectif de Notre-Dame de Paris sur ici à 5h21. 0810 055 056, c'est le numéro de votre radio. Deux personnes vont passer à l'antenne juste après les infos de 5h30. Et je vous le dis d'entrée, un couche-tard et un lève-tôt. Et l'un d'entre vous repartira avec un très joli cadeau volontiers.
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0: Et à 5h22, on retrouve tout de suite Patrice Gascoin avec ses coulisses TV. Et aujourd'hui, Patrice, vous nous proposez une activité piscine. C'est plutôt pas mal pour la rentrée, mais pas avec n'importe qui. Gros plan sur le documentaire événement de France 2 consacré à Léon Marchand.
3: Quand on gagne 4 médailles olympiques à 23 ans, on en fait quoi de sa vie? C'est un peu la question fil rouge de ce documentaire sur Léon Marchand, filmé notamment par son papa.
4: Pour moi, c'est beau de le faire avec mon père, quoi. Qu'il puisse me suivre au jour le jour avec sa caméra.
5: Tout le monde te touche, tout le monde te prend en photo. Ça, c'est dur pour une famille parce que t'es resté notre fils. Et le jour où ça va moins bien se passer, tu risques de te faire éclater, quoi.
3: L'harmonie familiale autour de notre star de la natation, c'est l'une des images fortes qui jaillit de Léon au-delà de l'or. À voir ce soir sur France 2, Léon Marchand nous ouvre toutes les portes de sa vie d'athlète, vivant avec une cible d'homme à abattre dans le dos, mais qui nous ouvre aussi sa vie d'homme, une réussite que l'on doit aussi au tandem de réalisateurs. Un jeune talentueux, Sacha Vucinic, et son propre père, Xavier Marchand. Sachant que Léon Marchand est une personne plutôt réservée, est-ce que réaliser ce documentaire intime l'a obligé à se dépasser? On écoute Sacha Vucinic, puis Xavier Marchand.
6: Oh ben, j'ai la sensation que c'est ça que montre le documentaire. On a réussi à avoir cette intimité-là grâce à Xavier. Je pense qu'il a eu un espace pour se raconter comme jamais.
3: Est-ce que Léon Marchand a mis des conditions quand même?
7: Qu'il fasse avec son père.
3: On le sent très heureux de faire ce documentaire avec son papa derrière la caméra. Moi, je veux savoir, et vous, qu'est-ce que ça vous a procuré comme émotion?
7: Énormément d'émotions, de la sincérité, de l'envie de faire découvrir aussi au grand public qui était Léon, qui était mon fils. Ça nous a fait vivre de super moments grâce à ça, ouais.
3: Xavier, est-ce que finalement, on peut dire des choses à Sacha qu'on ne dirait pas forcément à son père, même dans ce moment de confidence?
7: Oui, c'est sûr, il y a une différence, c'est évident. Et c'est pour ça aussi que c'était intéressant de pouvoir avoir un autre regard.
3: Et en même temps, on entend Léon être touché par le fait de le faire ça avec son papa.
7: Oui, c'est ce qui l'a motivé aussi au départ. Et c'était bien d'ailleurs, parce que c'est vrai que moi je fais ce métier, pas de documentaire, mais je travaille en télé avec des caméras depuis plus de 20 ans. Donc ça tombait bien qu'il ait envie de faire comme ça, de faire dans ce fonctionnement. Là.
6: Et je pense qu'au-delà du père, ce qui a aidé Léon, c'est que Xavier est aussi athlète et qu'il sait de quoi il parle et que la natation, il la connaît. Donc je pense que c'est un appui incroyable pour le doc de pouvoir à la fois sublimer le sport qu'est la natation avec son père et de pouvoir avoir une vision globale et commune de se dire, ok, comment on raconte ce sport-là?
3: Sacha Vucinic et Xavier Marchand, réalisateur de Léon au-delà de l'or, à voir ce soir sur France 2. Et on replonge demain pour de nouvelles coulisses télé.
0: Merci Patrice, à demain 5h20. Un petit peu d'histoire ce matin pour vous avant l'actu aux côtés de Stéphane Bern. Selon vous, quelle région française parle le français le plus pur? C'est peut-être la vôtre. Réponse dans 2 minutes, juste après la musique d'ici. Voici tout de suite Pierre Demar à l'écoute de votre radio. Je pense à vous.

0: Mardi 1er septembre, jour de rentrée. Vous écoutez ici avec le nouveau single de Pierre Demar, Je pense à vous, à 5h28. Il est temps de retrouver Stéphane Bern et ce matin, on voyage au temps ou une région qui va devenir malgré elle eh bien, la boussole sonore du français.
1: Pendant des siècles, on a répété que le français le plus pur se parlait à Tours. Mais qui a décrété ça? Allez, faisons un tour à Tours pour découvrir qui nous a joué ce tour. Le grammairien et imprimeur John Palsgrave publie un ouvrage destiné aux Anglais qui veulent apprendre le français. Et lorsqu'il cherche un modèle de prononciation, il recommande la langue parlée en Touraine. Pour lui, c'est là que l'on trouve le français le plus élégant et le plus compréhensible.
2: C'est d'un tact d'une élégance, ça, bordel de merde. Hein, ça, c'est élégant, ça ?
1: Depuis le 15e siècle, les rois de France séjournent régulièrement dans la vallée de la Loire. Entre Tours, Amboise et Blois, la cour royale attire administrateurs, juristes, écrivains et diplomates. La langue utilisée dans cette région devient peu à peu celle du pouvoir. Les souverains n'avaient pas TikTok, mais ils lançaient déjà les tendances. Alors quand, en 1539, François Ier fait du français la langue officielle du royaume à la place du latin par l'ordonnance de Villers-Cotterêts, le latin comprend que sa période d'essai ne sera finalement pas renouvelée.
3: Et quand on a signé des papiers, ça s'appelle des contrats ! Et on revient pas dessus quand ça vous chante !
1: Rien d'étonnant dès lors à ce qu'on s'inspire à présent de la langue parlée en Val-de-Loire. Car la Touraine possède aussi un avantage géographique. Située loin des frontières, elle subit moins les influences des langues voisines, elle est plus neutre. Au XIXe siècle, Alfred de Vigny enfonce le clou dans son livre Saint-Marc, en affirmant que les Tourangeaux parlent sans accent. Une formule restée célèbre, même si les linguistes rappellent aujourd'hui qu'un accent neutre n'existe pas vraiment.
4: Ça sonne bien, ça ? On vous aurait même félicité de parler le français sans accent.
1: La Touraine, un accent tellement discret qu'il pourrait faire carrière dans les services secrets. Nom de code, accent 000.
0: 7. Merci Stéphane, rendez-vous demain. Et cette fois-ci, tiens, vous nous plongerez dans l'histoire des thermes de la station thermale de Roya en Auvergne. Bon réveil à l'écoute d'ici, il est 5h30, voici l'actualité en français dans le monde en 90 secondes. C'est avec vous, Valentine Lettès.
5: Un serviteur de la France, du Parti Socialiste au Rassemblement National. On salue ce matin la mémoire d'Édouard Balladur. L'ancien Premier ministre est mort à 97 ans après avoir traversé la 5e République du général de Gaulle au gouvernement de François Mitterrand. Nous avons vécu l'été le plus chaud jamais enregistré en France, avec une température moyenne de 24,1 degrés selon les calculs de nos confrères de franceinfo.fr et basé sur les données de Météo France. Le record de l'été de 2003 est donc battu d'un degré. Des élèves handicapés sans leur accompagnant cette rentrée, la moitié des AESH de l'Académie de Nantes n'ont pas été affectés à leur poste selon un représentant syndical. La cyberattaque de cet été à l'éducation nationale en est la cause et empêche toujours tous les services de fonctionner correctement. Plus de poulet ou de bœuf brésilien dans nos rayons de supermarché. L'importation de ces viandes sera suspendue après-demain jeudi par l'Union européenne puisque le Brésil n'a toujours pas fourni de garanties suffisantes sur la conformité de ses produits avec nos règles sanitaires comme l'utilisation abusive d'antibiotiques dans ses élevages. Un coup de pouce à partir d'aujourd'hui pour l'achat d'une voiture électrique d'occasion. Une prime financière par les fournisseurs d'énergie, bonifiés pour les professionnels de l'aide à domicile et sans condition de revenus. L'US Open, c'est déjà fini pour Arthur Fils, le numéro 1 français du tennis, battu dès le premier tour par le grec Stefanos Tsitsipas. Mais nous retrouverons sur les courts de New York les Français Adrian Manarino et Diane Paris, qualifiés pour le second tour du Grand Chelem.
0: L'info du jour, c'est la rentrée des classes.
5: Avec tout un tas de nouveautés cette année, du lycée à la primaire. Et la grande question ce matin, Marcelin Robine, la voici. Qui est content ce matin de retourner à l'école ?
6: Camille profite des dernières heures avant sa rentrée en CE2 pour crapahuter sur une pyramide de cordes. La fillette de 8 ans a hâte de retrouver ses amis.
7: J'ai envie d'aller à l'école et je me sens heureuse. J'ai envie d'apprendre plein de choses et j'ai envie de retrouver mes copains, copines.
6: Cette soif d'apprendre, elle est partagée par Ferréol, lui aussi entre en CE2.
8: J'ai hâte de découvrir ma nouvelle maîtresse. J'ai envie d'apprendre le français et les maths et les multiplications.
6: Pour Baptiste, la rentrée est synonyme de nouveaux repères à prendre. Le garçon passe en CP, ce qui veut dire une cour de récré plus grande.
9: Je ne vais pas changer d'école, je vais changer de cours. Parce qu'il y a les grandes sections, les moyennes sections et les petites sections, elles sont dans une cour et les grands, ils sont dans une autre cour.
6: La rentrée chez les grands, c'est aussi pour Sixtine. Et là, l'envie de retourner à l'école n'est pas franche.
10: J'ai envie de rester en vacances avec maman. Parce que c'est bien de jouer.
6: Pour autant, tout est prêt pour faire une bonne rentrée en CP.
10: J'ai un cartable en fleurs et brillant et j'ai écrit Sixtine avec un petit lapin. Et tout est préparé.
6: La bonne nouvelle pour ceux qui aimeraient rester en vacances, c'est qu'elles finissent toujours par revenir. Patience, plus que 7 petites semaines à attendre.
5: Et puis avec un cartable en fleurs sur le dos, comment ne pas avoir envie de retourner à l'école, je vous le demande.
0: Eh bien, peut-être lorsqu'on en est privé de portable, Valentine.
5: Effectivement, c'est la principale nouveauté de cette rentrée, l'interdiction du téléphone portable dans l'enceinte des lycées, considérée par le ministre de l'Éducation comme une urgence sanitaire face à une forme d'addiction aux écrans. Mais l'application de la mesure s'annonce difficile dans certains établissements.
0: Merci Valentine. La météo tout de suite de ce mardi 1er septembre, jour de rentrée. Et c'est une belle journée en plus qui se prépare dans le ciel. Ce matin, on va retrouver un joli soleil généreux et ça du sud de l'Auvergne-Rhône-Alpes jusqu'au pourtour méditerranéen. Ailleurs, on va retrouver un léger voile nuageux au cours de la matinée. Les températures, en revanche, elles, seront agréables à Lille et Amiens, 16 degrés en milieu de matinée. Rennes, 17 degrés. Clermont-Ferrand, 18 degrés. Valence et Marseille, 22 degrés. Cet après-midi, eh bien, c'est le soleil, lui, qui se généralise et qui gagne du terrain sur la quasi-totalité du pays avec de belles éclaircies. Puis pour les maximales, elles seront très agréables. 24 pour la maximale dans le nord à Strasbourg. Et dans le sud, 28 degrés à Nice, 29 pour Perpignan, 5h34.
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0: C'est la rentrée, Valentine. C'est peut-être le plus beau jour justement pour tous les parents qui nous écoutent et qui vont emmener leurs petits à l'école. Et j'ai la petite blague du jour, la petite blague de rentrée, vous voyez?
5: Oui. J'ai hâte.
0: Même si elle vous fait pas rire, faites au moins l'effort.
5: D'accord.
0: Pourquoi les profs de maths portent-ils toujours des lunettes de soleil le jour de la rentrée?
5: Je ne sais pas.
0: Eh bien parce que leurs élèves sont trop brillants.
5: Ah, c'est mignon.
0: C'est mignon.
5: J'aime bien,
0: allez,
5: c'est mignon.
0: En tête celle-ci, voilà, pour recommencer votre journée. Merci de nous avoir choisi la musique d'ici avec vos chansons préférées qui vous réveillent. Voici pour vous Jean-Jacques Goldman, La vie par procuration.

0: ici dès 5h. Avec Jean-Jacques Goldman pour vous réveiller à l'écoute de votre radio ici. Et attention, aujourd'hui, si quelqu'un sonne chez vous en se présentant comme éboueur pour vous vendre un nouveau bac à poubelle, Valentine.
1: Oui, nous avons déjà reçu plusieurs signalements en cette rentrée, alors que dans l'immense majorité des cas, le remplacement de votre bac est gratuit.
0: Alors, comment repérer les faux éboueurs ? Aude Razo nous donne les bons réflexes dans C'est pas vrai dans quelques minutes sur ICI.
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0: J'avais pas vu, Valentine, vous en avez fait une belle là dans les studios.
1: Ben oui.
0: Ouais, c'est bien, bravo.
1: Le j'ai renversé verre. Mon verre d'eau.
0: Eh ben écoutez, vous irez nettoyer tout ça après, puisque tout de suite, nous avons notre duel. C'est le moment que j'attendais, c'est notre duel. Couche-tard, lève-toi, un petit peu particulier ce mardi, jour de rentrée. C'est un double duel de lève-tôt. Et on accueille tout de suite Mickaël, qui habite dans le Vaucluse et qui est avec nous ce matin. Bonjour Mickaël.
1: Bonjour Mickaël.
4: Bonjour.
0: Et nous avons notre deuxième lève-tôt, c'est Georges qui habite dans l'Allier. Bonjour Georges.
1: Et bonjour Georges.
4: Ah, bonjour.
0: Georges, vous êtes bien avec nous ?
4: Oui. Oui, je vous écoute.
0: Ah, on vous entend bien Georges. On va commencer par jouer avec la première question. C'est OK pour vous messieurs ?
4: Ouais. C'est parfait.
0: Le but étant de me donner le chiffre le plus proche de la bonne réponse. Combien coûte, selon vous, le panier ICI de fournitures scolaires en cette rentrée 2026 ? Mickaël, je vous écoute.
4: Alors, j'ai donné 147 euros.
0: 147 pour Mickaël. Georges, selon vous ?
4: J'ai donné 250.
0: 250. Valentine, mon arbitre favorite.
1: Oui.
0: Est-ce que vous avez la réponse ?
1: Bien sûr. Oui. Le panier ICI 2026 de fournitures scolaires coûte 134,17 €.
0: C'est donc Mickaël qui repart avec sa radio ICI en DAB+ ce matin. Bravo Mickaël.
4: Eh bien super, voilà. Une journée qui démarre bien.
0: Une journée qui démarre bien. C'est quoi votre passion dans la vie, Mickaël ?
4: Eh bien justement, c'est pour ça que je suis levé tôt. C'est, j'aime faire du vélo et donc là, j'attends que le soleil se lève doucement et... Et on va vite aller faire un tour avant d'aller au travail.
1: Ah, combien de kilomètres, Mickaël ?
4: Je vais monter vers Vitrolles-en-Luberon. J'ai une petite soixantaine de kilomètres.
1: Quoi. Pas donc, mal.
0: Ça fait une belle balade.
4: Une bonne heure et demie, 2 heures. Voilà.
0: Eh ben, bonne balade à vous, Mickaël. Et encore bravo, puisque votre poste radio ici, on vous l'emmène directement à la maison. Et Georges, c'est quoi ce que vous aimez dans la vie, votre passion ?
4: Bah, c'est les camions, les courses automobiles, donc voilà.
1: Ah, mais c'est pas grave, du coup, vous avez déjà l'autoradio dans le camion et la voiture, Georges.
0: Et Georges, dans votre métier, vous devez vous lever très très tôt. Pourquoi vous êtes un lève-tôt, vous, Georges ?
4: Bah, parce que là, je suis en train de livrer des clients, je suis transporteur.
0: Ok, et vous commencez votre journée à quelle heure ?
4: Bah, faut que je sois au dépôt vers 2h30 le matin.
0: Ah bah, franchement, bravo, puisque se lever à 1h, c'est le réveil à 1h, 1h30 tous les jours à peu près.
4: Merde. Comment ?
0: Vous avez fait tomber un truc. Réveil hyper tôt, 1h, 1h30. À peu près.
4: Ouais, c'est ça. Ouais.
0: Eh bien, Georges, très belle journée à vous. Travaillez bien. Merci. Mickaël, bonne balade à vélo. C'était un plaisir de jouer avec vous ce matin, messieurs. On était sur un duel un petit peu particulier, duel de lève-tôt sur votre radio ici ce matin.
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0: 5h42, en cette rentrée, passage obligé forcément pour les parents, les fournitures scolaires. Et enfin, non, pas partout, Valentine.
1: Et non, dans certaines communes, les familles n'ont rien à acheter puisque la mairie leur offre.
0: Alors, comment ça marche cette idée et surtout, est-ce une bonne idée ? Robin Bernot est allé voir sur place, reportage à suivre, juste avant les infos de 6h. Et puis, ce mardi, une belle chanson pour vous réveiller. Celle-ci, je l'adore, c'est celle du Roi Lion.
1: Oui, le Roi Lion, l'un des dessins animés les plus populaire et une musique pour la partie orchestrale, en tout cas réalisée par Hans Zimmer.
0: À 5h43, vous vous réveillez à l'écoute de votre radio ici. Voici Debbie Davis avec l'histoire de la vie.

0: L'histoire de la vie avec Debbie Davis à l'écoute de votre radio ici. Bon réveil.
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0: 5h47, tout de suite, place à votre rendez-vous. C'est pas vrai, c'est le rendez-vous anti-arnaque avec Aude Razo. Et Aude, vous nous alertez sur les faux éboueurs qui essaient de nous vendre des bacs à poubelles.
3: Oui, je vois passer pas mal de signalements en cette rentrée de prétendus éboueurs qui

0: sans que vous ne soyez au courant de rien, sans que vous n'ayez rien demandé, et qui en plus vous demande de payer, c'est très très suspect.
1: Et Aude, il ne faut pas non plus le laisser entrer chez nous.
0: Non, jamais. Et ça vaut d'ailleurs pour toute personne qui se présente à la porte sans préavis. Elle reste sur le pas de la porte. Il y a 2 ans, un retraité s'est fait piquer 250 euros en liquide qu'il gardait caché dans un tiroir. Un jeune homme était entré chez lui juste avant, sous prétexte justement de le débarrasser de son bac à ordures. Attention, il y a beaucoup, beaucoup d'arnaques autour des poubelles. Vous avez les escrocs qui récupèrent les coordonnées bancaires de ceux qui veulent acquérir un composteur. Il y a ceux qui vous font croire que vous devez payer une amende, là, maintenant, tout de suite, parce que vous n'avez pas de composteur. Ne payez pas. Passez un coup de fil toujours à la collectivité pour vérifier. Prévenez les forces de l'ordre si nécessaire. Et puis, parlez-en aux voisins, c'est important.
1: Merci, Aude. On vous retrouve demain à la même heure pour un nouveau rendez-vous anti-arnaque. Bien sûr, 5h49, deuxième rendez-vous avec vous sur votre radio ici, dès 5h ce matin. C'est la rentrée. Bonne rentrée à tous d'ailleurs qui nous écoutent et qui vont reprendre la route, soit du boulot cette semaine et soit de l'école pour vos enfants, vos petits-enfants. Et cette rentrée, justement, racontez-la nous ce matin au 0810 055 056 puisque Valentine, ce mardi, on cherche un auditeur qui
2: emmène ses enfants ou ses petits-enfants à l'école ce matin pour la rentrée des classes.
1: Racontez-le nous, 0810 055 056. À tout de suite, les amis, on se retrouve juste après la musique d'ici qui vous réveille aux côtés de One Republic. Voici Runaway. 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

0: One Republic pour commencer ce joli mardi à l'écoute d'ici une chanson qui bouge. Ça fait du bien, jour de rentrée, il faut se mettre en mouvement. 5h52, quand des communes nous offrent les fournitures scolaires, même si elles coûtent un petit peu moins cher cette année, d'après le panier ici, l'achat des stylos, cahiers, cartables, c'est un sacré budget pour les parents, en particulier lorsqu'on fait les courses avec les enfants, Robin Bernot.
1: Les fournitures scolaires. Évidemment, lorsque l'on est enfant, on veut ce qui est à la mode et ce qui est à la mode, ça coûte cher.
2: En fait, avant, vraiment, ma mère, elle n'avait pas les moyens et forcément, quand elle ne m'achetait pas ce que je voulais, j'en voulais un peu.
1: Sauf que derrière, pour les parents, c'est un véritable budget. Juste à côté de Valenciennes, dans le Nord, je vous présente la commune de Denain, historiquement ancrée à gauche et dirigée depuis 2008 par des maires issus de l'enseignement. Denain offre, pour la 10e année consécutive, les fournitures scolaires à tous les enfants de la ville scolarisés du CP au CM2. Notre reporter

0: Julien Prouvoyeur a assisté à cette distribution et on a profité pour discuter avec Anthony Bovin, directeur du pôle éducation et vice sportif de la commune.
1: Le premier jour de l'année, l'ensemble des enfants arrivent avec le kit, donc ça permet vraiment de travailler dès 8h30, j'ai envie de dire, et puis de démarrer dans de bonnes conditions.
0: Sur place, il y a Sarah, par exemple, elle est venue récupérer un kit pour sa fille qui rentre en CM1. Alors qu'est-ce qu'on a dans ce kit ?
2: Il y a des fournitures, des stylos, des feutres, des crayons de couleur, le nécessaire pour eux, quoi. Donc là, ça nous aide vraiment beaucoup pour les enfants, quoi.
0: Ici, dans le Nord, cette distribution gratuite de fournitures, ça marche. Mais alors vous, qu'en pensez-vous ?
3: Je pense que c'est bien, surtout pour ceux qui sont dans le besoin.
0: Abigail a 20 ans, elle est étudiante et cette période d'achat des fournitures, ça lui rappelle forcément quelques souvenirs.
3: Quand j'étais enfant, j'aimais beaucoup les fournitures chères. Et ma mère, elle me disait non, ça coûte trop cher. Oui, voilà.
0: La voix que vous entendez juste derrière Abigail, c'est Perle. Elle a 19 ans et elle aussi est étudiante.
4: Nous, on prenait souvent de la sous-marque, en fait.
0: Sauf que lorsque l'on est ado, on a forcément envie d'avoir ce qui est le plus tendance. Et ça, les marques, elles l'ont bien compris.
4: Vu que les gens, ils voient qu'on a des plus beaux trucs, on est un peu plus, pas valorisé, mais en mode, les gens, ils sont là en mode, oh, t'as des trop beaux stylos parce qu'on t'a emprunté et tout.
0: Alors, avec cette distribution, la ville de Denain permet à tous les élèves d'avoir le même matériel et de démarrer l'année sur les mêmes bases.
4: Ce que la ville a proposé, je trouve que c'est bien parce qu'ils ont tous les mêmes fournitures.
0: Une distribution de 1800 kits qui a tout de même un coût. L'an dernier, cette opération a représenté une dépense de 18 000 euros inscrite au budget de la ville.
5: Merci Robin. Bonne rentrée à vos enfants, à vos petits-enfants et aux grands-enfants aussi. Ce sont des vrais aventuriers, j'en doute pas. L'Indochine d'aventuriers, on va les écouter dans quelques instants. Mais avant, vous nous appelez tout de suite au 0810 055 056 si vous emmenez justement enfants, petits-enfants à l'école ce matin pour cette rentrée. Venez nous le raconter avec Valentine au 0810 055 056. On se retrouve juste après la musique d'ici sur votre radio ici. Valentine.
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5: J'en suis un bel aventurier moi ce matin. Bien rigolé. Appelez-nous 0810 055 056 si vous faites votre rentrée, si vous emmenez vos enfants. On vous entend, on vous attend.

0: d'Indochine avec l'aventurier sur votre radio ici. C'est le jour de la rentrée, Valentine. Et on a un auditeur justement qui est très content de nous avoir et un petit peu penaud puisque ses petites filles, elles, vont faire leur rentrée. Mais malheureusement, lui, eh bien, il est loin d'elles, à quelques kilomètres. Et il est avec nous ce matin, c'est Daniel.
1: Bonjour Daniel.
2: Bonjour, comment ça va?
1: Ça va bien et vous?
0: Vous aussi?
2: Ça va, impeccable.
1: Elles s'appellent comment vos petites filles, Daniel?
2: C'est Eva et Charlotte.
1: Eva et Charlotte.
0: Et du coup, vous pouvez pas les accompagner, Daniel, puisque vous êtes un petit peu loin. Elles vont faire leur rentrée.
2: Pas mal de départements. Je suis en Touraine et puis oui, c'est en Normandie.
1: Ah oui, effectivement. Elles ont quel âge, Eva et Charlotte?
2: 9 ans.
1: C'est quoi, c'est CM1, CM2?
0: CM2.
2: CM2, je crois.
1: Bravo papy. Bravo papy Daniel.
0: Daniel, je crois papy, que c'est CM2 en plus.
2: Oui. Papy vieillit. Hein.
0: Daniel, bonne rentrée à vos petites filles et belle journée à vous. Bon mardi, on est le 1er septembre, c'est le jour de la rentrée. Merci à tous d'avoir été là. À 6h, rendez-vous avec l'actualité de vos régions. 6h30, le retour de Valentine Lottès.
1: Pour l'info en 90 secondes.
0: Et voilà toute l'équipe d'ici matin. Et là, ce mardi, je vous souhaite une belle journée. Ça commence maintenant.
3: Louis Raspail, bonne journée. À tout à l'heure, Valentine. Nous, on a fait notre rentrée d'hier déjà. La télévision, tiens, vous allez nous retrouver sur l'appli ici ou sur France 3 Bretagne dès 6h30 avec Antoine Crème-Fin.
4: Bonjour.
3: Roy Raganor.
5: Yeah, malade.
3: Je suis à vacances où, hein? On dit Strauss-Kohl, voilà. Tout d'une dute. On vous retrouve pour plein de choses ce matin. Les 3 plus ici, Brésil, l'info en breton, ce sera dans une demi-heure. Sébastien Paour, bonjour.
6: Bonjour à tous. Bonjour.
3: Le cartable est prêt?
6: Oui, avec la nouvelle trousse, tout.
3: Avec la nouvelle trousse. Chaque année, une nouvelle trousse.
6: Ah, bien sûr.
3: Très bien. Bon. Eh bien, ravi de vous avoir avec nous jusqu'à 9h. Bon réveil, c'est mardi.
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3: J'ai ce 4 couleurs qui ne me quitte pas.
6: Ah oui, c'est efficace.
3: Indémodable, tous les jours. Le 1er septembre, les infos, Sébastien Paour.
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3: Et Sébastien, comme une petite boule dans le ventre.
6: Oui, les élèves retournent à l'école ce matin, on l'a compris, contents de retrouver les copains et la nouvelle maîtresse, mais aussi parfois un peu stressés avant de découvrir un nouvel enseignant et de nouvelles habitudes. D'autant qu'à Brest, cette nouvelle année scolaire est peut-être la dernière où il y aura école le mercredi matin. La municipalité d'hiver droite, élue en mars, a lancé cet été une large consultation sur les temps de l'enfant. Ça va durer 6 mois, avec l'objectif de revenir à la semaine de 4 jours dès l'année prochaine. Près de 7000 élèves des écoles publiques sont concernés. Un choix que la grande majorité des communes ont déjà fait, rappelle la première adjointe au maire de Brest, Véronique Bourbigaud, déléguée à l'éducation.
9: 93% des villes en France sont repassées à la semaine des 4 jours. Il y a sûrement une bonne raison. C'était une grosse demande des familles pendant la campagne électorale. On a eu énormément de retours sur la gestion du périscolaire. C'est pour ça que nous, on ne s'interdit pas de tout réinterroger, de tout remettre à plat. Évidemment, c'est l'intérêt supérieur de l'enfant qu'on doit prendre en compte, avec l'intérêt des familles. Après, les avis scientifiques sont plus nuancés que ça. Tous les chronobiologistes ne disent pas qu'il faut absolument la semaine des 4 jours. Sur cette grande concertation, on associe les parents d'élèves, les équipes enseignantes, toutes les équipes d'animateurs, ATSEM, agents de la restauration scolaire, tous les gens qui travaillent autour des enfants pour pouvoir dire en décembre quel rythme nous adopterons pour la rentrée 2027.
6: Seulement 7 communes sont encore à l'école le mercredi matin dans le Finistère. Brest, Le Relecq-Quiruon, L'Opérette, Poulaouen et les îles d'Ouessant, Molène et Saint, elles étaient 22 en 2019. 500 000 de jeunes bretons et bretonnes font leur rentrée à partir d'aujourd'hui. 550 000 élèves de la maternelle à la terminale dans le public et le privé. Et c'était la rentrée des enseignants hier, on en a parlé ici même, pour préparer les classes et accueillir les enfants à partir de ce matin. Rentrée aussi pour la nouvelle rectrice d'académie, arrivée il y a un mois et qui donnait sa première conférence de presse hier à Rennes. Elle a rappelé que notre L'Académie restait l'une des meilleures du pays, avec des taux de réussite au brevet des collèges et au bac supérieurs à la moyenne nationale. Elle a aussi répondu à l'une des questions du moment. L'intelligence artificielle menace-t-elle les apprentissages? Voici sa réponse.
4: L'intelligence artificielle, elle est partout. Hein. Les jeunes sont déjà très très férus d'IA, l'utilisent au quotidien. Pour les élèves, il s'agit d'utiliser l'IA à bon escient. L'IA permet par exemple d'être dans la différenciation pédagogique de manière beaucoup plus facile que lorsqu'il s'agirait de concevoir un cours spécifique pour chaque élève étant différent. Donc ça permet de faire évoluer les pratiques, de différencier, et puis il ne faut pas en faire quelque chose de monstrueux. Hein. L'IA, ça a un intérêt, il y a aussi des dangers, il faut qu'on travaille l'éthique. Voilà, l'éthique de l'IA. Mais c'est quelque chose qu'il faut regarder, intégrer intelligemment.
6: Et on verra comment se dessine la rentrée dans le Finistère tout à l'heure à 8h moins le quart. L'invité d'ici matin sera Catherine Moalic, la directrice académique des services de l'éducation nationale dans le département. Rendez-vous donc à 7h45.
3: Ici Brésisel, il est 6h04, il n'y a plus d'espoir de les retrouver vivants.
6: Non, les recherches sont terminées au large de Plymouth en Angleterre. L'équivalent de la préfecture maritime chez nos voisins anglais a décidé d'interrompre les investigations hier midi après le naufrage du Maranello, le chalutier de Saint-Brieuc qui a coulé samedi après-midi. Les 5 marins qui étaient à bord ont pu être secourus. Les 2 autres, dont le capitaine, n'ont pas été retrouvés. Malgré les moyens maritimes et aériens importants déployés, toutes nos pensées vont vers la famille et les proches, écrit la préfecture maritime de l'Atlantique sur ses réseaux sociaux.
3: Elle a développé un appât de substitution pour pêcher le poulpe.
6: Pêche au poulpe qui reprend aujourd'hui après 2 mois de pause estivale dans le sud Finistère. Gros plan ce matin sur l'entreprise Odo Seafood installée à Concarneau. La société lance à grande échelle son Chocobet, un appât de substitution breveté il y a quelques mois pour mettre dans les casiers destinés à attraper le céphalopode. Le produit est conditionné en barquette de 2,5 kg, pas besoin de le mettre au frais, ça se conserve un mois. Et ça évite évidemment la pénurie d'appâts frais que tout bon pêcheur connaît à un moment dans l'année. François Lebret est l'un des co-créateurs de cet appât qui ressemble à une mousse au chocolat.
5: En gros, donc on a démarré dans nos cuisines pour la mise au point et ça démarre toujours comme ça. J'avais déjà mis au point un appât de substitution pour la pêche au bulot. C'était une saucisse en fait qui remplaçait le morceau de poisson et le morceau de crabe que les pêcheurs mettaient pour la pêche au bulot. Et voyant qu'on avait un petit savoir-faire dans la mise au point, donc on s'est remis dans nos cuisines avec mon collègue Stéphane, mon binôme depuis presque 30 ans maintenant. On a commencé avec nos thermomix chacun de notre côté et puis on échangeait sur les informations, sur les rendus. Et puis on a commencé donc rapidement à faire des essais avec des pêcheurs parce que de toute façon c'est eux qui valident le produit à la fin. Ça pêche ou ça pêche pas, c'est binaire en fait. Ça pêche, on va en commercialiser, ça pêche pas, l'histoire elle s'arrête. Et là on est passé donc au stade industriel où on va être capable donc maintenant de produire jusqu'à 3 tonnes par jour.
6: Et si vous voulez tout savoir sur cet appât mis au point donc dans une cuisine de Concarneau, reportage à écouter à 6h15. On termine avec la bonne nouvelle pour le moulin à marée du Minaouet à Tréguin, près de Concarneau. Le bâtiment du XVIe siècle qui appartient au conservatoire du littoral fait partie des 100 monuments sélectionnés hier pour le loto du patrimoine. Ça tombe bien, il a été endommagé par les inondations de l'hiver dernier. La commune a avancé 180 000 euros pour le remettre en état au printemps et il reste encore beaucoup à faire. Chantier prioritaire pour le maire Olivier Bellec, qui avait d'ailleurs rempli le dossier avant l'éboulement.
8: Nous avons effectivement rempli le dossier dès le début novembre, en sachant que les pierres sont tombées le 5 décembre. Alors, est-ce que au niveau du loto du patrimoine, il y a eu justement une prise de conscience que le moulin était vraiment en mauvais état? Je ne sais pas, mais en tout cas, voilà, c'est vraiment une belle surprise. C'est notre patrimoine qui date du XVIe siècle. On l'a réparé vraiment en urgence. Là, il a été restauré, mais il reste encore beaucoup à faire, notamment sur le moulin et puis la digue. C'est vraiment l'accès du GR34 donc qui relie Concarneau, Tréguin. Donc vraiment, on est heureux de savoir que la commune et le conservatoire du littoral vont pouvoir bénéficier d'une aide précieuse pour restaurer justement ce beau patrimoine.
6: Le loto du patrimoine aura lieu du 7 au 21 septembre prochain.
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6: Et c'est comment ce 1er septembre ?
3: Eh bien, c'est le soleil qui domine, hein, aux premières heures de la journée, tout à l'heure après 7h30. Voilà, de belles heures. Des nuages se forment en matinée dans le Finistère, l'Argoate, le pays de Pontivy ou l'ouest du Morbihan, mais restent minoritaires face aux éclaircies. Et en fin d'après-midi, on verra un petit voile nuageux, mais le ciel reste lumineux. Donc, belle journée avec un vent qui ne dépasse pas les 15 km/h. Donc, ça, c'est plutôt agréable. Sans vent, vent d'ouest, sud-ouest. Pour cette fin de nuit, bien, nous avons vos températures qui arrivent sur la page ici Brésil, la page Facebook. 12 degrés à Lorient, nous dit Valérie. Ciel étoilé pour cette fin de nuit. Elle souhaite une bonne rentrée scolaire aux enseignants, aux enfants. Et elle laisse une photo souvenir en noir et blanc. Je ne sais pas si c'est elle qui est tout petite parmi la trentaine de bambins qu'on voit dans l'école. Ça fait toujours plaisir de faire ces images à l'ancienne. Et en noir et blanc, avec des voitures là et des tracteurs, ça fait très années, oui, 60. Hein.
6: 60, ah oui, d'accord. Voilà.
3: Merci en tous les cas. Ah ben voilà pour la photo en tous les cas. Pour les maxis, tout à l'heure, vous aurez 22 à Quimper, Quimperlé ou Plounévezel, 21 degrés à Carré, à Brest, dans les Abers aussi. Vous aurez 20 degrés à Concarneau ou Crozon, 19 à Ploudaniel dans le Nord Finistère. Dans les Côtes d'Armor, 23 à Corlay, dans les Terres costa-armoricaines, et 21 à Ploumillot, là on n'est plus dans le Trégor. Enfin, 21 degrés à l'Armor-Plage, près de Lorient, et 23 à Ploerdut. Là, on est dans le pays de Guémené-sur-Scorff ce mardi. Dis donc, votre choco-bake, là, ça ferait pas un bon petit-déj avant la rentrée ?
6: Vous ne feriez pas des chocos autre chose, hein, des céréales au chocolat, des chocos... Ouais,
3: ça donne envie votre truc, ça. C'est pas que pour les poulpes, j'espère.
6: Ouais, je sais pas.
3: Non, pas sûr. Bon.
6: Le poulpe, oui, ça donne envie.
3: 6h09.
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3: Et un petit poulpe cuisiné au chocolat. On fait bien du poulet au chocolat dans certains...
6: C'est pas mal, je suis sûr qu'il faudrait tester.
3: Voilà des idées. Bonne fête Gilles, c'est mardi.

0: Je ne suis pas un héros. Daniel Balavoine, il est 6h14.
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0: Entre un très vieux chêne et une petite maison magnifique, ancienne, faite d'un toit de tuiles, la chapelle date de 1480. Est-ce que vous êtes déjà, Antoine Krempf, allé à la chapelle de Trédarzec?
3: Non, j'ai pas encore eu l'occasion.
0: On est juste à côté de Tréguier. Elle vient d'être choisie par le Loto du patrimoine pour l'aide d'un des quatre monuments bretons qui va être soutenu pour l'année qui vient. Alors, on saura la dotation d'ici la fin de l'année. Elle est absolument magnifique.
3: Ah oui?
0: Une chapelle de la fin du 15e siècle. Waouh, c'est quand même assez rare chez nous. Voilà, on vous en reparlera évidemment tout au long des mois qui arrivent, hein, c'est dans l'actualité également. Dans l'actualité aussi, tout à l'heure, reportage dans 8 minutes, Antoine.
3: Alors je ne sais pas vous, mais moi j'en ai eu dans mes casiers cet été dans le Nord Finistère, on va parler des poulpes.
0: Là. Est-ce que vous les avez attirés avec du chocolat?
3: Et non.
0: Il paraît que ça marche très très bien.
3: Je les ai attirés visiblement avec des homards, ça marche aussi très bien, malheureusement pour moi. On va parler donc d'un nouvel appât pour les poulpes. La saison de la pêche réouvre là pour les professionnels dans le sud Finistère. Donc on va parler d'un nouvel appât, le choco bait, qui a été inventé du côté de Concarneau.
0: Reportage dans 5 minutes.
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0: Et chaque jour un petit peu de sport, ça fait pas de mal. On fait surtout un zoom sur les initiatives, les petits clubs, les projets qui réussissent en Bretagne avec vous Gaëtan Pinel. Ici ça bouge, prends le large ce matin. Vous nous présentez l'ambitieux défi d'un skipper du Finistère.
6: Oui, c'est celui d'Alan Fourne, un skipper de Crozon-Morgat. En fait, il a découvert la voile dans les pas de son grand frère qui était au centre nautique de Crozon-Morgat. Du coup, à l'âge de 8 ans, il s'y est inscrit aussi. Il en a maintenant 21 et déjà pas mal d'expérience, hein, au point d'avoir pour projet de participer à la Mini Transat 2029. C'est une course qui est pratiquée par beaucoup de jeunes skippers et qui révèle de nombreux talents. Donc Alan, il veut tenter sa chance. Il a commencé à naviguer en optimiste, puis à bord d'un 420 où il a été deux fois champion de France en U19, en 2022 et 2023. Et d'ailleurs, en 2023, il a aussi été vice-champion de France, toutes catégories d'âge confondues, ce qui montre quand même un réel potentiel. Alors, il faut dire aussi qu'Alan est baigné dans le milieu au quotidien, par la pratique du sport bien sûr, mais aussi par le biais de ses études puisqu'il est en école d'ingénieur et en alternance dans l'écurie de course au large bord à bord à Pornichet. Là-bas, il s'occupe de la préparation technique des bateaux et notamment de leur alimentation électrique, donc c'est évidemment très pointu. Et pour son projet de mini transat, il est encadré par l'écurie bord à bord. Sauf que, être encadré, ça fait pas tout. Il faut aussi trouver des finances, et pas qu'un peu. En fait, il lui faut minimum 60 000 euros par an jusqu'en 2029 pour se préparer à la compétition, mais ça, c'est vraiment le minimum, parce que pour vraiment chercher à performer sur la course, ça nécessite de tester différentes voiles, d'avoir recours à beaucoup plus de matériel, et du coup, ça demande 130 000 euros par an, donc 390 000 euros au total. C'est pas simple à trouver, mais Alan est en pleine recherche. Cet argent-là servira notamment, et ce sera la première dépense, à acheter ou à louer un bateau, un mini 650, et son objectif, au Finistère, c'est vraiment de gagner l'épreuve. C'est aussi pour ça qu'il se donne du temps. Il faut être bien prêt avant d'y participer. Et à terme, son ambition est d'aller sur de plus grandes courses. Mais cette Mini Transat 2029, c'est un premier objectif. C'est aussi un gros boulot qui l'attend. Et je trouve vraiment le projet plaisant parce qu'à 21 ans, il faut avoir le courage de se lancer dans cette démarche avec toute l'énergie que ça va demander à Alan Fourne, aussi bien pour l'aspect technique que pour la recherche de financement. Et c'est peut-être le début d'une carrière qui se dessine.
0: 21 ans et un très beau projet pour ce skipper finistérien. On vous retrouve tout à l'heure dans Ici ça marche avec Perrine Clément à 10h50, Gaëtan Pinel, du côté de l'Oudéac cette fois-ci, et plus précisément dans le club de waterpolo qui met l'accent sur les jeunes en cette rentrée 2026-2027. 6h18, bonne rentrée à vous, 1er septembre avec Laurent Voulzy.

0: On vous le dit, reçoit des lettres. 6h21, excellent réveil à tous. Antoine Krempf, reportage, et c'est désormais l'une des pêches les plus vendues dans certaines criées bretonnes.
1: Le poulpe. Oui, le poulpe. Après 2 mois de pause estivale dans le sud Finistère, sa pêche reprend aujourd'hui dans le sud Finistère. Et pour les attirer dans les casiers, l'entreprise Odo Seafood, basée à Concarneau, lance à grande échelle son Choco Bait, un appât breveté né dans un robot de cuisine. Le reportage de Delphine Gocho.
2: Il est 10h, mais la journée de François Lebret a commencé bien plus tôt. Le mareyeur de 53 ans, en combinaison blanche et bottes jaunes, est allé en pleine nuit chercher du poisson bleu à Douarnenez, avant de revenir à l'atelier où sa petite équipe d'une dizaine de personnes reconditionne la matière première.
3: Cette semaine, j'ai dû dormir 11 ou 12 heures, je pense. Je dors comme les skippers, donc je dors 5 minutes, 10 minutes par-ci, par-là.
2: Et comme le sommeil ne semble pas être sa priorité, en plus de son activité principale, l'achat puis la vente aux grossistes ou aux poissonniers, François Lebret et son ami Stéphane André ont développé cet appât spécial poulpe, le nouvel or noir des pêcheurs bretons. On dirait de la mousse au chocolat.
3: C'est appétissant. Alors, le produit, en fait, il est conditionné en barquette de 2,5 kg. C'est l'équivalent d'un flan.
2: Mais pas question de dévoiler les secrets de fabrication de cette recette qui est née dans un thermomix, dans sa cuisine.
3: Tout n'est pas explicable parce que c'est vraiment de la créativité. Ça va être un peu comme l'artiste peintre qui va commencer à se lancer, qui va aboutir à une forme de peinture. Ben, nous, en fait, c'est une forme de recette. Donc on commence avec des idées et après au fur et à mesure nous on y intègre un peu d'imagination et un peu de sensibilité à ce qu'on pense qu'éventuellement ça va être attractant. A priori, sur certains retours, ça pêcherait jusqu'à 2 fois plus.
2: 2 fois plus que le seul autre appât de substitution commercialisé en France, d'origine espagnole. Son avantage par rapport au poisson brut, c'est qu'il ne se disperse pas trop vite dans l'eau et qu'il n'attire pas les étoiles de mer. François Lebret envisage même de lancer une production hors de France, dans le nord de l'Europe, car le poulpe y est aussi très présent au large des côtes anglaises et irlandaises.
1: Le reportage de Delphine Gocho est retrouvé sur ici.fr, Braizizel.
0: Le problème, c'est comment faire rentrer un homard dans un casier à homard et pas un poulpe maintenant? Ça, c'est la grosse question.
1: Le problème, c'est que les poulpes, ils se faufilent partout.
0: Mais oui, c'est des drôles de bêtes. Qui adorent le chocolat, visiblement. Ils ont testé, approuvé le Chocobait. Il est 6h24, Tame Impala et Jenny. Dans la playlist ici, Braizizel. Bon réveil à tous. C'est plutôt frais ce matin, beaucoup plus frais, vous le verrez, que les jours derniers, avec 14 degrés, ciel nuageux à l'hôpital Confrout, nous dit Caroline sur la page Facebook ici, Braizizel.

0: Impala avec le titre Dracula dans la playlist des nouveautés. Ici Brésil, 6h26. À la suite, l'horoscope.
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0: Bonjour Catherine Viguier, c'est l'heure comme tous les matins 6h27 de l'horoscope du jour, mardi 1er septembre. Alors ça balance pas mal, hein. Enfin je veux dire pour les balances quoi.
8: Pour éviter les déceptions, ce sera mieux, oui.
9: Bélier, votre petit cœur est peut-être blessé, vous pourrez vous confier et en parler.
10: Taureau, au fil des heures, vous vous sentez valorisé en privé et en société.
11: Gémeaux, journée motivante, mais pensez à vous reposer, à vous poser un peu.
12: Cancer, vous êtes insatisfait, très insatisfait, alors vous vous rebellez et vous agissez.
13: Lion, au programme des victoires tant attendues, savourez-les.
14: Vierge, vous donnez tant de vous sans vraiment vous épargner, pensez à votre santé.
15: Balance, vous détestez les conflits, alors faites tout pour concilier, vous réconcilier.
16: Doucement les scorpions, évitez d'être trop exigeant avec vous et avec les autres.
17: Sagittaire, trop bien, une conjoncture encourageante et de plus, vous êtes bien accompagné.
18: Capricorne, qu'il s'agisse de votre famille ou de votre habitation, vous devrez assurer.
19: Verseau, aujourd'hui, grâce à une distraction ou à une discussion, vous vous sentez plus léger.
20: Poisson, si vous avez vécu une déception, ce n'est pas une raison pour tout remettre en question.
21: Et pour nous tous, on adopte l'allure que l'on souhaite soit.
0: Merci Catherine Viguier, voilà une belle rentrée, notamment pour les balances. Je vous souhaite un bon réveil, aujourd'hui on fête les Gilles, c'est la rentrée pour vous, pour nous aussi, on a un grand plaisir à vous accueillir, excellent réveil.
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0: Et vous nous retrouvez avec la fine équipe désormais à partir de 6h30 jusqu'à 9h sur l'appli ICI en images et sur France 3 Bretagne, vous avez la TNT. Eh bien, on est dans votre salon, dans votre cuisine avec grand plaisir, avec Sébastien Paour.
22: Bonjour Axel Perret.
0: Ça va Sébastien ?
22: Bonjour à tous, ça va super bien.
0: Le cartable est prêt, la rentrée c'est bon.
22: Ouais, les nouveaux vêtements, nouvelles trousses, nouveaux crayons, tout est taillé, on est au cordeau.
0: Avec l'actualité évidemment qui n'est pas toujours très gaie, on reviendra sur le drame de ce naufrage dans la Manche dans quelques minutes. Les poulpes, ça va, Antoine Crème, bonjour.
23: Bonjour, les poulpes, ça va, ils m'ont mangé mon homard, mais ça va.
0: Mais voilà, donc ça va pas. C'est la pêche aux poules qui ouvre officiellement, on va en parler aussi, il y aura des cadeaux pour vous, notamment pour le jeu de la carte postale tout à l'heure, après 8h, on aura pour vous des invitations pour les sonneurs. Dans l'actualité, les titres de l'actualité, Antoine, ça y est, c'est la rentrée scolaire.
23: À plus d'un demi-million de petits bretons attendus dans les écoles, les collèges, les lycées ce mardi. Une rentrée marquée encore une fois par une baisse des effectifs dans la région. Plus de 40 000 élèves en moins dans le premier degré en l'espace de 10 ans. On va reparler de la rentrée dans le reportage en breton d'ici deux minutes. Dans l'actualité aussi, la fin des recherches pour retrouver les deux marins disparus du Maranello, ce chalutier de Saint-Brieuc qui a sombré samedi dernier au large de Plymouth en Angleterre. Trois autres membres de l'équipage ont pu être secourus. Et puis Bénodet dans le sud Finistère, à la côte chez les touristes, d'après la plateforme de location Airbnb, le nombre de recherches de logements de vacances y a bondi cet été, plus 35% en l'espace d'un an. C'est la quatrième ville en France où l'augmentation est la plus forte.
0: Et puis on fait un tour de l'info nationale et internationale. C'est comme toutes les heures à 6h31 avec vous, Valentine Lentès. C'est le 90 secondes et tout s'est arrêté pour Édouard Balladur dans l'actualité aujourd'hui.
3: La disparition d'une figure de la droite française, Édouard Balladur, 97 ans. C'est d'abord cette phrase rentrée dans les annales.
4: Je vous demande de vous arrêter.
3: L'ancien Premier ministre salué de la gauche socialiste à l'extrême droite ce matin pour sa dévotion à la France. C'est l'heure de ressortir le cartable, la trousse et les stylos. C'est la rentrée des classes pour 11 600 000 élèves ce matin, avec pour principale nouveauté l'interdiction du téléphone portable au lycée. Un mois maximum d'arrêt maladie, 2 mois de renouvellement tout au plus, sauf exception. Les médecins sont limités à partir d'aujourd'hui dans leurs prescriptions, notamment pour limiter le coût des arrêts de travail de longue durée. Ils ont coûté 12 milliards d'euros à la sécurité sociale l'an passé. La viande brésilienne, bientôt éjectée de nos supermarchés. L'Union européenne stoppe l'importation de volailles et de bœuf du Brésil à partir d'après-demain jeudi, puisque le pays n'a toujours pas fourni les garanties sanitaires réclamées par l'UE sur la production de ces viandes et notamment sur l'utilisation abusive d'antibiotiques dans ces élevages. Une nouvelle sortie en scaphandre pour Sophie Adnot. L'astronaute française sort une troisième fois dans l'espace aujourd'hui pour remplacer un rétro-réflecteur de la Station Spatiale Internationale. Elle pourra compter sur l'américaine Jessica Meir pour l'accompagner. Équipe 100% féminine donc cet après-midi. Et puis une légende du football se retire des terrains. Lionel Messi, 39 ans, prend sa retraite internationale. Nous ne verrons plus la Pulga jouer avec l'Argentine.
0: Valentine Lottès, il est 6h32, l'info continue en langue bretonne, comme tous les matins sur Ici Brésil, Antoine Krempf, et la fin des recherches pour retrouver 2 marins disparus en mer au large des côtes anglaises.
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0: C'est la rentrée, 1er septembre. L'info continue avec le reportage en breton à 6h36. Antoine, Pouet les mondes d'Arskol et Ndro.
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0: 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Alors, on est un peu plus frais, on a perdu quelques degrés avec seulement 13 degrés à Pleiben, et c'est Daniel qui vous souhaite un bon mardi, une bonne rentrée aux élèves comme aux enseignants et à tous ceux qui reprennent le travail, hein, évidemment, cette semaine. Bon courage, nous dit-elle sur la page Facebook ici, Brésisel, et on a des bonnes nouvelles parce que c'est une belle journée. Sans pluie, peut-être une petite goutte hein, dans le Nord Finistère, voilà dans l'après-midi, mais très localisé. Voilà, le nuage vont se former quand même en cours de matinée sur le Finistère, l'Argoat, le pays de Pontivy ou l'ouest du Morbihan, mais ils vont rester minoritaires hein, face aux éclaircies. En fin d'après-midi, on aura un ciel un peu plus voilé, mais le ciel reste lumineux malgré tout. Bonne nouvelle, il n'y a pas de vent, quasiment pas, quelques rafales jusqu'à 15 km/h de sud-ouest ou d'ouest aujourd'hui. Ça nous change aussi. Pour les maxis, vous aurez dans le Morbihan 21 degrés à l'Armor-Plage et 23 à Plouerdut. Dans les Côtes d'Armor, 21 degrés à Ploumillot et 23 à Corlay. À Guingamp, il fait 21 degrés. Finistère, vous aurez 19 degrés à Plou-Daniel, 20 à Morlaix, Landivisio ou l'île de Saint, 21 degrés à Carhaix ou Brest et jusqu'à 22 à Plounévezel ou Quimper pour ce mardi 1er septembre. Encore une belle journée demain. Belles éclaircies également le jeudi et le thermomètre qui remonte jusqu'à 25 degrés jeudi, même si on a quelques gouttes qui arrivent dans cette douceur pour la dernière partie de la semaine.
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0: 7h34, ce sera le lever du soleil tout à l'heure à la Pointe Bretonne. À l'Esnevin par exemple, bonne fête au Gilles. Excellent réveil à tous.

0: Confidence pour Confidence, Jean Schulteis, 6h43.
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0: Bon, Antoine Krempf, je tenais officiellement à remercier la municipalité de Tréguin d'avoir nommé le moulin à marée du Minaouette du nom de mon chat. Le chat disparu à l'âge de 18 ans il y a quelques mois, c'était pendant l'été. Une grosse perte, donc bravo d'avoir renommé Minaouette, hein, ce moulin à marée. Alors qui est l'un des quatre monuments historiques qui vont être soutenus par l'Auto du Patrimoine. Et c'est le cas en Finistère, hein, ce moulin à marée qui a eu bien du mal, puisqu'il s'est en partie écroulé il y a quelques mois. Okay. Donc il y a une grosse restauration à faire. Bon, je blague, hein, parce que le Minaouette, c'est aussi le nom de la rivière qui passe là. Il y a Ker Minaouette, le château qui est entre Tréguin et Concarneau. Et donc mon chat s'appelle à cause de ça. Et c'est pas l'inverse, je tenais à le préciser.
3: Merci de préciser.
0: Par contre, j'ai jamais appelé mon chat mon fils. Hein. Je sais pas, vous avez déjà entendu cette phrase ? Oh, le petit bébé, oh, la fifille. Quand on parle d'un chien ou d'un chat dans une famille.
3: Non, jamais, non.
0: Comme c'est s'ils bizarre. Étaient un enfant de la famille.
3: Bien sûr.
0: Est-ce qu'on doit faire gaffe à ça ou pas ? Enfin, c'est un peu. Moi, je trouve ça un peu trop, quoi.
3: Moi aussi.
0: Ouais, vous aussi. Bon, on va se tourner vers le docteur Pierre Fabin, qui est notre veto ici à Brice Hizel dans quelques instants.
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0: Pierre Fabin, comme chaque matin vous nous rejoignez, vous êtes notre veto ici Brice Hizel pour nous donner quelques conseils. Alors on entend très souvent les propriétaires parler de leur chien ou de leur chat comme un bébé. Oui, un véritable bébé. Docteur, peut-on vraiment comparer le fait d'avoir un animal et un enfant, s'il vous plaît ?
9: Sur le plan émotionnel, oui. Les études scientifiques prouvent que lorsqu'on regarde son chien dans les yeux, notre cerveau sécrète de l'ocytocine, exactement la même hormone de l'attachement que sécrète une mère avec son enfant. L'amour est chimiquement réel. En revanche, sur le plan éducatif, c'est une erreur majeure. L'anthropomorphisme, c'est-à-dire prêter des émotions humaines à un animal, détruit son équilibre psychologique. Un chien n'est pas un humain poilu. Si vous le traitez exactement comme un enfant, en le surprotégeant ou en le laissant décider de tout, vous allez créer un animal hyper anxieux qui détruira l'appartement en votre absence par peur de séparation. Ils ont un besoin vital de repères canins très clairs.
0: Oui. Où se situe la limite finalement, Pierre, concrète, la limite à ne pas franchir à la maison pour éviter de perturber psychologiquement notre animal au quotidien ?
9: La limite est franchie quand on l'empêche d'exprimer son comportement naturel. Le pire exemple, c'est de porter un petit chien en permanence dans les bras ou dans une poussette en promenade. Pour lui, c'est une vraie torture sensorielle. Il doit absolument marcher par terre, fouiller dans la terre et renifler ses congénères pour s'apaiser. L'autre grande limite concerne le cadre de vie. Un enfant devient indépendant, mais un chien a un besoin viscéral d'un leader qui gère ses ressources. C'est à vous de définir les règles, c'est vous qui décidez de l'heure précise de ses repas, et de la même, il doit avoir son propre panier, sa place bien définie au sol, et ne pas s'installer en roi sur votre oreiller au milieu du lit conjugal.
0: Pas de lit, un panier, vous avez compris. Est-ce que cette comparaison avec un bébé a tout de même un côté positif, Pierre, sur la façon dont on traite nos animaux de compagnie aujourd'hui, hein ?
9: Et oui, le côté très positif, c'est la révolution

0: peu vexant pour les autres enfants de la famille.
1: Oui,
0: les vrais, je veux dire. On est d'accord, Sébastien Pao. Chacun à sa plage et le chien à la niche. Ça serait pas la naissance de la techno, ça? Evelyne Thomas, High Energy, 6h49.

0: Evelyn Thomas, High Energy, ça bougeait dans les boîtes en 86, 7, 8. 6h52, il fait 14 degrés à Landéda, plus frais que hier. C'est Thierry qui laisse ce petit message avec des petits nuages sur la page Facebook ici, Brésil. Estelle Gaz, bonjour.
1: Bonjour Axel, bonjour à tous.
0: Comment c'est la forme aujourd'hui?
1: En pleine forme,
0: ça va. La trousse est prête, le cartable, les stylos étaient
1: taillés. Tout à fait, j'ai décidé d'être une élève sage cette année.
0: Ah bon? Vous n'étiez pas sage l'an dernier?
1: Pas trop.
2: Pas du tout.
0: Je crois que ça marche pas trop votre truc. Encore une bonne...
1: J'ai mis la petite chemise exprès et tout.
0: Très bien. Et ben c'est parti pour les 3 plus parce qu'on a des infos pratiques à vous donner ce matin. Des infos pratiques locales, utiles et sympas, c'est les 3 plus ici, Brésil, Antoine Crève, c'est la rentrée. Le moment peut-être de s'inscrire à de nouvelles activités, pourquoi pas se mettre au breton?
3: Eh ben oui, puisqu'il reste de la place à Skeid à Brest pour les cours de breton, des cours classiques d'une à deux heures par semaine, une version accélérée de deux heures par semaine avec 5 samedis d'activités en breton et un stage intensif de 5 jours. Skeid, c'est aussi des ateliers en breton, de la danse deux fois par mois et du chant tous les 15 jours.
0: Allez, Diom Degandar Brezon, mec.
3: Et puis deux courses pour un événement, Axel.
0: Et oui, les 5 et 6 septembre, c'est ce week-end, c'est la 4e édition de la Pointe du Raz Ladies Classic. Deux courses cyclistes 100% féminines. La première, c'est samedi, départ de Poule de Rezy dans le pays Bigoudin vers le Cap Apouinec.

0: Et puis la deuxième, dimanche, les filles vont parcourir 130 km avec une arrivée à Plouinec depuis Plogoff. Alors dimanche, la caravane sera sur les routes du Cap, donc soyez prudents, il y a des déviations temporaires, des interdictions de stationner mises en place, notamment le long de la route principale menant à la pointe du Raz. Et puis Estelle, une augmentation de quelques centimes, c'est la demande il y a 100 ans maintenant.
1: Et oui, à l'île Tudy, rendez-vous ce samedi 5 septembre pour le centenaire de la grève des sardinières. C'est à partir de 17h. Une déambulation en libre partira de la colonie Berry Tudy. Au fil des étapes, Serge Diguiot racontera l'histoire des ouvrières avec des témoignages et les chansons de la chorale Les Sardines à Lille. À 18h30 à la Maison de la Ponte, place au vernissage de l'exposition.
0: Les Sardines à Lille.
1: À Lille.
0: Oui, d'accord, c'est un jeu de mots, c'est très bien.
1: Place à l'exposition Sardinez-vous, puis un pot de l'amitié en musique. Enfin, dès 19h30, la salle polyvalente accueillera un grand bal traditionnel avec restauration et bar.
0: Il est 6h54. Combien elle demandait en breton de centimes à Douarnenez il y a 100 ans, Antoine?
2: Pemréal à vous.
0: Ça ne fait pas grand-chose. Poignée de centimes.
2: C'était quand même une augmentation significative à l'époque.
0: Significative, mais menu quand même. Ouais. Benjamin Piolet, 7h05.

0: savent. 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
1: Ça fait du bien de réécouter un tube de Benjamin Biolay. Comment est à peine 6h57 dans 3 minutes, 7h et le journal, Sébastien Paour?
2: Et on va parler de la rentrée pour un demi-million d'élèves bretons qui reprennent le chemin de l'école aujourd'hui avec une nouveauté au lycée, l'interdiction du portable.
1: Dans un instant, les petits bonheurs avec Eliane et ses nuits blanches.
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1: C'est toute la Bretagne et les souvenirs d'enfance qui s'invitent dans les petits bonheurs au micro de Laurent Limantour, des extraits de films et de musique et des confidences. Bonjour, bonjour.
8: Salut, Brésisette.
9: Pardon, excuse-moi, elle s'appelle comment cette jeune fille?
8: Je m'appelle Eliane, j'ai 70 ans et je suis retraitée.
10: Quelle chance, Ella.
8: Et je suis dans les petits bonheurs.
11: Vous n'imaginez pas mon bonheur.
12: Où habites-tu?
8: J'habite Quimper.
13: T'habites ici depuis longtemps?
8: J'ai toujours vécu à Quimper. Je suis née à côté de Châteaulin, mais j'ai vécu à Quimper depuis mes 6 ans. J'ai découvert ce que c'était un peu la ville, parce que moi j'étais à la campagne, et qu'à la campagne, quand on y est, on s'y trouve bien. Et quand on vient à la ville, qu'on rencontre les gens de la ville, c'est là qu'on se dit ah oui, c'est pas tout à fait pareil.
14: Mais vous n'allez pas faire des sols plats à la campagne ou quoi?
15: Quelle idée de mettre des talons aussi.
14: Bah, tu voulais que je mette quoi? Des sabots?
16: Tu vas aller te balader?
8: Mon endroit préféré pour me balader, c'est Concarneau, Lauriac.
10: Vous pouvez m'indiquer un itinéraire?
8: Alors, Lauriac, de Concarneau, on peut prendre le bac.
16: En plus, le bac, maintenant, tout le monde l'a.
8: On traverse, et là, après, on longe toute la côte, et je vais jusqu'à la plage de l'autre côté, le Cabellou.
17: Oh, c'est magnifique, n'est-ce pas?
10: Tu m'attrapes un souvenir?
8: Mon souvenir d'enfance, bah oui, 17 ans, c'est quand j'ai voulu travailler, quoi. J'ai voulu travailler en crêperie et j'ai cherché du travail à 17 ans.
16: Tu sais faire des crêpes, toi?
8: Ben, au début, je disais que je savais trop bien faire les crêpes et puis, bien sûr, je ne savais pas trop.
17: Vous avez de la pâte? Vous avez du sucre? Alors, avec la pâte, vous faites une crêpe, puis vous mettez du sucre dessus?
8: Et quand on m'a mis devant la bilique, disons, au début, j'ai loupé un peu, oui, en me disant, plus jamais tu mentiras, quoi, parce que...
17: Menteuse! C'est une menteuse! Cet enfant est un faux témoin!
10: Zoubi, zoubi, zou.
8: Premier flirt, je pense que ça devait être en boîte de nuit très loin et de rentrer très très tard.
18: Et vous êtes rentrée à quelle heure?
8: Je suis rentrée à 6h du matin alors que je devais rentrer peut-être à 2h, quoi.
14: Ah, quand même!
8: J'ai rencontré mon frère qui, lui, allait travailler quand je rentrais. Ils m'ont entendu, bien sûr.
16: Eh ben, dis donc, c'est à cette heure-ci que t'arrives?
8: Ça m'a coûté un peu.
14: Et le premier baiser?
8: Le vrai bisou, c'est mon mari.
14: Je savais pas que c'était ton mari, désolée.
8: Mon amoureux d'aujourd'hui et l'amoureux de toujours.
10: C'est l'amour, quoi. Zou, bisou, bisou.
8: Allez, salut.
1: Oh. Salut Eliane, voilà une histoire qui dure au-delà des nuits blanches. C'était les petits bonheurs.
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1: Et vous en regardez sur l'appli Ici ou sur France 3 Bretagne, la TNT, jusqu'à 9h. Les infos, Sébastien Paour, il est 7h.
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1: Et l'actualité de ce 1er septembre, Sébastien, c'est la rentrée pour plus d'un demi-million de jeunes bretons.
2: Oui, ils sont 558 240 exactement à retourner cette semaine dans les 2822 établissements publics et privés de la région. Dans le détail, ils sont un peu plus de 48 000 dans le premier degré dans les Côtes d'Armor, ils sont presque 45 000 dans le second degré. Dans le Finistère, un peu plus de 73 000 dans le premier degré, 69 000 dans le second. Enfin, le Morbihan compte près de 64 000 écoliers et 59 000 collégiens et lycéens. Ça fait beaucoup de chiffres, Baptiste Schweitzer, mais ils sont en baisse.
19: Dans le premier degré maternel et primaire, la région a perdu
13: 40 000 écoliers sur une période de 10 ans entre 2015 et 2025. Dans le second degré, collèges et lycées, ce sont 8 000 élèves en moins enregistrés en 5 ans. Exemple frappant de cette érosion démographique, le Finistère, 1 700 élèves de moins sont attendus en maternelle et primaire pour cette rentrée par rapport à l'an dernier. Entre 2018 et 2026, le département aura perdu 13% de ses élèves. Un véritable enjeu pour les pouvoirs publics, ils ont mis en place une expérimentation pour construire la carte scolaire dans le Finistère et les Côtes d'Armor, touchés par la même problématique. Il s'agit désormais de l'élaborer au plus près de la réalité avec les élus locaux notamment, d'autant que notre région a une particularité, un élève sur deux est scolarisé en milieu rural dans le premier degré.
2: Et parmi les nouveautés de cette rentrée 2026-2027, l'interdiction du téléphone portable au lycée, c'était un souhait d'Emmanuel Macron. La loi doit désormais s'appliquer, message relayé par la nouvelle rectrice d'académie, arrivée le 2 août en Bretagne et qui tenait hier sa première conférence de presse à Rennes. Nathalie Albert-Moretti reconnaît que les établissements vont devoir s'adapter rapidement, mais dans le dialogue.
18: Ça va se mettre en place vite, parce que la loi s'applique, et donc un texte de valeur législative, ça se respecte. Après, il faut un temps de dialogue dans les établissements, dans les lycées. Les chefs d'établissement vont réunir vite les CVL, les conseils de lycéennes, pour discuter avec les élèves de la manière de mettre ça en place. Il faut faire marcher la démocratie lycéenne, moi j'y crois beaucoup. Et puis, ayant bien en tête que quand on discute avec les élèves, ils sont très conscients, souvent, de l'intérêt d'une telle interdiction. Ils savent très bien nous dire que, comme nous d'ailleurs, adultes, le téléphone c'est devenu un partenaire parfois un petit peu encombrant de la journée. Donc il faut savoir le poser pour être mieux concentré. Et c'est vraiment le sens de cette mesure qu'on va mettre en place.
2: Le dialogue donc pour faire passer l'interdiction du téléphone portable au lycée, le portable, le questionnaire sur les violences sexuelles et sexistes aussi, le niveau de langue attendu au brevet et au bac. On parle de tout ça avec notre invitée tout à l'heure à 8h moins le quart, la directrice académique des services de l'éducation nationale dans le Finistère, Catherine Moalic.
1: Il est 7h04, vous écoutez ici Brézizel, émotion toujours très vive dans le monde de la pêche.
2: Après le naufrage samedi soir du Maranello, un chalutier de Saint-Brieuc, il a coulé à une cinquantaine de kilomètres au sud-ouest des côtes anglaises. Un filet s'est peut-être pris dans son moteur par une mer difficile, un vent de force 7. Les recherches sont terminées depuis hier midi. Deux des cinq marins n'ont pas été retrouvés. Le patron, Christophe Houard, et le maître d'équipage, Jean-Pierre Lequer. Les trois rescapés sont arrivés hier à Saint-Quay-Portrieux. Très choqués, d'après le président du comité des pêches des Côtes d'Armor, Grégory Métayer, qui connaissait très bien le capitaine Christophe Houard, l'un des portés disparus.
19: Je connaissais plus le patron pour naviguer avec lui il y a une trentaine d'années, pendant un an et demi, dans mes débuts de la pêche. Donc c'était un patron qui était très très averti, hein, il faisait bien son travail, donc pas de souci là-dessus. C'est un des deux gros armements des Côtes d'Armor. Ce sont des bateaux récents, en plus c'est pas des bateaux vieux du tout, hein, c'est des bateaux qui sont toujours bien entretenus, il n'y a jamais rien à dire là-dessus, c'est des bateaux qui ont 10 ans ou moins de 10 ans. Donc voilà, c'est un armement qui est très sérieux et qui prend soin de son équipage. Donc c'est un drame pour aussi de perdre deux membres comme ça. De partir à 5 et de revenir à 3, c'est un traumatisme. Je ne sais pas si vous pouvez vous imaginer, mais de ne pas rentrer avec ses collègues, c'est très choquant. Bon, on sait tous que ça peut nous arriver là-dessus. J'ai eu tous mes homologues bretons qui m'ont appelé, dit qu'ils m'ont appelé le drame samedi dimanche. C'est toute la communauté de la pêche qui est touchée, hein.
2: Et on donnera la parole à ces pêcheurs, tous concernés par ce naufrage et qui savent les risques qu'ils prennent. Dans le reportage tout à l'heure à 7h30, nous serons au Guilvinec. Deux accidents de la route hier matin, le premier vers 9h30 sur la départementale 2 dans le centre de Noyal-Pontivy. Un piéton sur le bord de la chaussée a perdu l'équilibre. Il est tombé sur la voiture d'une conductrice avant de heurter le sol. Il a été transporté au centre hospitalier de la commune pour un examen de contrôle. Second accident un peu plus tard à Rieck-sur-Belon, un automobiliste a grillé un stop. Il a coupé la trajectoire d'un motard qui s'est retrouvé au sol. Le conducteur du deux roues, âgé de 60 ans, est légèrement blessé à l'épaule. Il a été conduit, lui, à l'hôpital de Quimper.
1: Et on termine ce journal à Tréguin, près de Concarneau.
2: Au moulin amarré du Minaouet. Vous vous souvenez, ce bâtiment du XVIe siècle endommagé par les inondations l'hiver dernier. Eh bien, bonne nouvelle, la propriété du Conservatoire du Littoral fait partie des 100 monuments sélectionnés pour le loto du patrimoine. Ça tombe à pic parce que la commune a déjà avancé 180 000 euros pour remettre le site en état au printemps. Mais il reste encore beaucoup à faire, Angeline Demuynck.
20: La démarcation apparaît nettement sur l'une des façades du bâtiment vieux de 5 siècles. Les pierres sont d'un gris plus clair.
21: Toute la partie sud, on va dire, a été complètement remaniée.
20: Philippe Locose est le président de l'association Tréguin Environnement.
21: Les pierres étaient en vrac dans la vasière, quoi. Donc ça a été bien restauré, il n'y a absolument aucun doute. Donc c'est bien que l'auto du patrimoine vienne en secours, mais bon, le travail a déjà été fait.
20: C'est la commune qui a avancé les frais pour préserver ce lieu unique le long du GR34.
22: C'est dans un site vraiment magnifique, c'est un élément patrimonial important.
20: Et au grand soulagement du maire, Olivier Bellec, c'est le loto du patrimoine qui va maintenant prendre le relais.
22: C'est une très bonne nouvelle, nous aurons peut-être la visite de Stéphane Bern, sait-on jamais.
20: Avec une jolie somme en perspective.
22: De toute façon, ce sera une belle surprise, parce que... Allez, la réhabilitation de la digue et du moulin, on peut tourner entre 800 000 et 1 million d'euros. Et là maintenant, on va pouvoir se projeter aussi justement sur l'avenir.
20: Car il n'y a pas que le moulin, la digue montre également des signes de faiblesse. Son accès est d'ailleurs interdit lors des grandes marées.
22: Est-ce que on rehausse la digue? Est-ce que on crée une passerelle? Enfin voilà. Donc là, il y a aussi des études qui ont déjà commencé avec le Conservatoire du littoral.
20: À terme, le moulin pourrait devenir une salle d'exposition pour des peintres locaux. C'est l'une des pistes envisagées par l'association des Amis du Patrimoine de Tréguin.
2: Et une cagnotte est également ouverte pour les particuliers et le mécénat auprès de la Fondation du Patrimoine. Elle a déjà récolté 45 000 euros.
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2: 7h07, le temps, 1er septembre, Estelle Gass, boum, c'est précis.
23: Ah bah parfait, le soleil va dominer.
2: Merci beaucoup, à vous connaissez.
23: Il y a quelques nuages, mais pas de panique.
2: Le soleil, ça me suffisait.
23: Les éclaircies seront bien présentes et seront même majeures au-dessus des nuages. 11 à 13 degrés ce matin, il fait un petit peu plus frais qu'hier. Cet après-midi, on reste sur les mêmes températures qu'hier. 20 degrés à Lens, Divisio, Crozon, Douarnenez, 21 à Guingamp, Lorient ou encore à Brénilis. Et jusqu'à 22 degrés attendus à Quimper, Pontivy ou encore Calac. 7h08, Axel, où ça coince?
1: Oh, c'est pas très très bouchonné, hein, avec juste un véhicule qui est en panne à Kersin, Saint-Jean-Daniel. C'est à côté de Guingamp sur la Nationale 12, l'échangeur de la sortie, hein, en venant de Saint-Brieuc, direction Guingamp, donc à Saint-Jean-Kerdaniel, avec une voiture qui est en panne, visiblement. Et puis, une bonne nouvelle, si vous stationnez à Quimper pour le boulot, pour aller faire des courses, c'est une demi-heure gratuite désormais dans les rues au lieu d'un quart d'heure. Et ça a même été allongé à une heure sur le parking du théâtre de Cornouailles à d'autres endroits. N'hésitez pas à vous renseigner sur le site de la ville de Quimper. Bonne route, bonne rentrée.
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1: Et comme dirait l'autre, à la Saint-Gilles, s'il fait beau, ça va durer jusqu'à la Saint-Michel.
2: C'est vrai?
23: C'est quand la Saint-Michel?
1: Bien sûr, c'est vrai. Tous les dictons sont vrais, enfin c'est bien connu. Bonne Saint-Gilles, c'est aujourd'hui.

0: Celui qui chante, Michel Berger, il est 7h12.
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0: Je sais pas, il reste encore 3/4 d'heure avant la rentrée. C'est quand même ce matin, hein, 8h pour beaucoup d'élèves. Estelle Gasse, tout est prêt. Vous étiez prête très longtemps à l'avance, vous?
3: Moi, c'était ma tenue de rentrée qui était prête.
0: Quoi,
3: j'avais besoin de faire bonne impression au professeur. Après, sur le reste de l'année, c'était moins.
0: Mais là, c'est pas mal pour un jour de rentrée. Vous avez fait un effort, hein, je veux dire.
3: Oui.
0: Mon œil, c'est un regard sur l'actualité avec David Ossiou, Antoine Krempf, et ce sera dans quelques instants.
4: Et on va reparler du destin contrarié d'Edouard Balladur, mort hier à l'âge de 97 ans.
0: Qui avait voulu être président de la République.
4: Exactement.
0: Il est 7h13.
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0: Alors, c'est l'heure de mon œil, si je ne me trompe pas, avec une sorte d'hommage aujourd'hui, Antoine Krempf.
4: Évidemment, avec la rentrée scolaire donc aujourd'hui et tous ces petits rituels. Et il y en a un qui vous a fait penser ce matin à Edouard Balladur, David Ossiou.
5: Oui, vous savez, cette fameuse fiche qu'on remplit à chaque rentrée. Nom, prénom, adresse des parents. Et puis cette question, qu'est-ce que vous voulez faire plus tard? En apprenant hier soir la mort d'Edouard Balladur, je me suis demandé ce qu'il avait écrit au lycée Thiers à Marseille. Président de la République? Non, il le voudra beaucoup plus tard. Edouard Balladur, jeune, voulait être médecin. Et puis une tuberculose l'immobilise pendant 2 ans et le détourne de cette vocation. Alors il fera Sciences Po, l'ENA, Conseil d'État, conseiller de Georges Pompidou, ministre de l'économie sous Jacques Chirac, Premier ministre de François Mitterrand. Bref, sur la petite fiche de rentrée, il aurait fallu laisser beaucoup de place dans la case profession. Et puis arrive 1995. Là, Edouard Balladur sait exactement ce qu'il veut faire plus tard. Président de la République. Il est Premier ministre, populaire, les sondages le donnent favori. Mais son ami de 30 ans, Jacques Chirac, veut faire le même métier. Balladur se présente, Chirac devient sympathique en nous disant qu'il faut manger des pommes. Et le soir du premier tour, Balladur est éliminé. Ses militants siffle Jacques Chirac.
6: Je vous demande de vous arrêter.
5: Voilà sans doute les mots qui lui colleront le plus longtemps à la peau, avec une autre image, celle d'un homme d'une élégance et d'une distinction presque d'un autre temps. Philippe Goujon, son éternel conseiller, raconte ce matin dans la presse qu'Edouard Balladur mangeait des pommes absolument tout le temps. Mais attention, au couteau et à la fourchette. Et cette volonté de tout maîtriser, de tout prévoir, l'aura accompagné jusqu'au bout. Parce qu'Edouard Balladur a demandé qu'au cimetière de Passy, près de Paris, il ne soit pas enterré trop près de certains autres politiques. Lesquels? Ça ne se dit pas sur une fiche de rentrée, et surtout pas quand on s'appelait Edouard Balladur.
4: Comme quoi la rancune en politique, ça peut être un peu tenace. Hein.
0: Vous n'avez jamais écrit sur une fiche « je veux être président quand je serai grand » vous,
4: J'ai aucun souvenir de ce que j'ai écrit, répondu à cette réponse, à cette question, pardon.
0: je voulais être paysan, mais je pense que je ne savais pas la dureté du travail paysan quand même. Estelle Gasse, vous aviez écrit quoi quand, dans les souhaits de...
3: Animatrice radio.
0: Animatrice radio?
3: Mais oui.
0: Depuis le berceau?
3: Depuis le berceau.
0: Mais c'est complètement dingue. Marie-Claude Zogonium, ici Brice Hizel, Pénonce Maconde, Marie-Claude. Bonjour à vous, votre correspondante météo.
7: Des argentes toutes, des argentes toutes. Ma doux et quel heureux sont, figure déjà un homme zerzo, ténère, douce. Oh, juste, mais la chasse bien me se bédèche.
0: Alors, on va résumer. Le temps est tendre, doux, à Bègue-les-Guers, on est dans le pays de Lannion. Et vous avez une bonne nouvelle, j'en parlais à Estelle justement hier.
3: Oui.
0: Il y a eu une naissance à la maison. De quoi s'agit-il?
7: Oh oui, alors, oh là là, si tu veux être parrain, tu es accepté directement en premier.
0: Je sais pas si je suis un bon parrain, mais alors dites-moi.
7: Alors, je vais te dire que c'est Huguette. Ah, voilà, ma chère petite Huguette.
0: Huguette, elle a accouché?
7: Huguette a eu des bébés hier matin. Elle en a eu 7.
0: D'accord. Alors, vous comprenez que Huguette...
3: C'est un chien.
0: Oui, c'est un chien. ce n'est pas...
7: Des chiados portugais.
0: D'accord, ok. C'est d'un
7: comme
0: coup.
7: Les chiens que les Obama avaient achetés pour leur fille, parce que c'est des chiens qui ne perdent pas leur poil, dis donc.
3: Ah, ça, c'est pas fait pour passer le balai.
0: Eh ben, c'est
7: moi,
0: pas
7: j'ai
0: comme
7: une
0: moi.
7: Brosse, quand je me brosse, oh, je perds les cheveux. Ah oui, alors là, et bien, quand je brosse les chiens, il n'y a pas un chien et un cheveu dans la brosse.
0: Donc, 7 petits dans la couvée, et comment était le papa?
7: Oh, le papa était chez moi. Oh, le papa, il est adorable. Oh, le papa, j'ai eu le papa, c'est un vrai bonheur. Et si, je peux dire, les deux pattes que j'ai rencontrées avaient été aussi tendres avec moi, je les aurais tous gardées.
0: Bah, écoutez, en tout cas, ça fait une belle famille, mais vous faites un élevage? Qu'est-ce que vous allez faire de cette petite?
7: Non, je ne fais pas un élevage. J'ai le droit, en tant que particulier, c'est des chiens d'excellente lignée, magnifiques, que déjà, bah, c'est étonnant même, mais non. Moi, je suis, je suis mangose quand même, et puis je vais avoir... T'as un gimbe, là, dans 2 ans.
0: Bon, on ne dit pas l'âge d'une dame, hein, vous savez.
7: On ne dit pas en
0: breton.
7: Personne ne cause breton sur France Bleu, il n'y a pas besoin de. Enfin, sur ici, Brésil, personne ne saura mon âge.
0: Bon, ben, merci, Bras Vida. Kelou, Kenmat, Barvro, à Bravo, Namzer, Balonurnga, Daouzérez, Warnuga, il fera 22 degrés tout à l'heure.
7: Il y a Terroir, Zéré, c'est taquet d'Avelbeck.
0: Allez, sans vent aujourd'hui, Marie-Claude, eh bien faites bien la nounou, et puis merci pour cette belle nouvelle, 7 petits chiens donc nés dans la couvée.
7: Je t'invite à venir prendre des dragées.
0: Allez, Kenavo.
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0: Mieux que l'ancien président des États-Unis, les chiens de Marie-Claude. Voilà, c'est une très bonne nouvelle. Allez, on a aussi une bonne nouvelle dans la playlist bretonne ici Bray Zizel. Ce groupe s'appelle Coastal Run avec Just the King Kind et ils seront en ouverture de la saison nouvelle de La Velvore à Plougastel-Daoulas.

0: Coastal Round, le groupe du Morlaisien Dylan Le Foll, et dans la playlist bretonne ici Brésisel, le groupe fera l'ouverture de la saison de la Velvor à Plougastel, concert le vendredi 25 septembre.
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0: Chaque jour, une actualité, et c'est son humeur qu'on vous propose. Estelle s'en mêle. Ce matin, Estelle Gasse, votre humeur, c'est sage comme une image.
3: Affirmatif, Axel. J'ai décidé d'arrêter les bêtises et les bavardages cette année.
0: Depuis quand ?
3: Je l'ai pris à 7h.
0: Mardi 1er septembre, très bien.
3: Je ne sais pas combien de temps ça va durer. Avec la rentrée, et oui, j'ai décidé de redevenir une élève modèle. J'ai sorti la petite chemise ce matin, rien que pour vous. Alors, dans mes souvenirs quand même, Axel, l'élève modèle, c'était premier rang. Trousse parfaitement rangée, bureau parfaitement rangé, je l'ai rangé justement. Quatre couleurs dans le stylo.
0: Ça fait des semaines qu'on attendait ça.
3: C'est vrai. Et surtout, cette personne insupportable qui disait « Madame, madame, vous avez oublié de prendre nos copies, vous avez oublié de ramasser les devoirs. » Bah non, il ne fallait pas lui rappeler à notre professeur quand même.
0: L'élève un peu chieuse quoi quand même.
3: Un peu relou, ouais, je préfère le prévenir. Bah lui, il était forcément premier de la classe. Mais en vrai, est-ce qu'il faut forcément être bon à l'école pour être premier de la classe ?
0: Très bonne question.
3: C'est la question qu'on se pose ce matin parce que moi, je pense qu'on avait un petit peu tous notre spécialité. Il y avait le premier de la classe en maths. Autant vous dire que c'était pas du tout moi, puisque j'avais plutôt des 2 ou 3 en maths. Mais il y avait aussi le premier de la classe pour faire rire tout le monde, sans se faire griller. Ça, je suis sûre que c'est vous, Axel. Le premier pour connaître aussi tous les potins de la cour de récré avant même la sonnerie. Ça, c'était plutôt moi. La première aussi capable de faire signer un 7 sur 20 ses parents, sans déclencher de conflit familial.
0: En quelle matière ?
3: En maths, on reste sur les maths.
0: C'est super,
3: on reste focus sur les maths. Et puis il y avait ceux qui n'avaient peut-être pas 18 de moyenne, mais qui étaient créatifs, débrouillards, sportifs, drôles et à l'écoute des autres. Finalement, ça fait un bon élève, ça aussi.
0: Ça existe, ça ?
3: Oui. On devrait mettre ça comme matière.
0: Ah évidemment.
3: Et ça, bizarrement, ça ne rentrait jamais dans la moyenne générale. On s'en foutait de savoir qui était là pour les autres, qui était créatif, qui était débrouillard. Alors aujourd'hui, je suis sage comme une image, mais avec le recul, je crois, Axel, que j'aurais aimé qu'on nous dise un petit peu plus souvent qu'on peut être très mauvais en maths et quand même être très bon dans la vie.

0: Aldebert, faites la rentrée aussi. Et vous, est-ce que en tant que parent, vous mettez la pression à vos enfants pour qu'ils soient bons à l'école, en maths, en langue, en français, alors que ce sont plutôt des rêveurs, des poètes et qu'ils ont aussi d'autres qualités? On vous attend avec vos témoignages, 02 98 53 65 65. Alors papa, maman, pression ou pas du tout ce matin, 7h25.
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0: C'est l'heure de retrouver Nicolas Floch qui, chaque jour, nous présente une entreprise qui fait fonctionner l'économie en Bretagne. Ici, ça marche côté économie. Alors, l'idée est née au cours d'un apéro, Nicolas. Un ami sort un Opinel marqué Savoie, France, pour couper le sauciflard. Bon, et là, Sébastien Perros se dit qu'en Bretagne, on sait déjà faire du pastis breton, des très bonnes bières. On peut bien imaginer quand même avoir notre propre couteau. Il a créé alors le Glen.
2: Direction Plouescat pour découvrir un couteau qui a plus d'un tour dans son filet. Le Glen, couteau de poche breton, fabriqué à partir de filets de pêche recyclés avec son créateur Sébastien Perrois. Alors il y a une tradition autour du Glen. En Bretagne, celui qui reçoit un couteau, un Glen, doit offrir à boire en échange. D'où est-ce qu'elle vient cette tradition?
3: Du pays Léonard, normalement, on doit offrir une pièce quand on offre, quand on reçoit un couteau. Bon, chez Léonard, on a peut-être un petit peu la réputation d'être pixou, donc on préfère boire et offrir un verre.
2: Alors le Glen, c'est un produit très ancré dans le monde maritime. En quoi est-ce qu'il est si spécial ce couteau pour les marins?
3: À l'origine, donc, ce couteau de poche a été conçu pour les marins. Donc, il est utilisé par des équipages de la Marine nationale, les marins pêcheurs, la SNSM, etc. Et donc, la spécificité, c'est la lame, le grip, la sécurité de l'ouverture et de la fermeture du couteau de poche. Et ensuite, par contre, il a connu un beau succès donc auprès du grand public, notamment des Bretons, évidemment. Et maintenant, on l'utilise aussi pour tartiner ces petites tartines de pâté naf, quoi.
2: Alors, il est fait à partir de filets de pêche recyclés. Comment est-ce qu'on arrive à passer de filets de pêche à un manche de couteau?
3: C'est compliqué. C'est très compliqué. C'est très compliqué parce que déjà il faut les collecter, les filets de pêche. Ils sont issus de plusieurs ports bretons, de la quasi-totalité des ports bretons aujourd'hui. Et ensuite il y a un traitement, on doit les nettoyer, les couper, les broyer, les micro-broyer, et ensuite après il y a l'extrusion. Et on les mélange avec de la coquille Saint-Jacques, de micronisée, pour une meilleure résistance. Et à la fin, donc, ça fait un manche qui est solide et prêt à aller en mer.
2: Et chaque glen est unique et numéroté, un petit peu comme une immatriculation de bateau.
3: C'est exactement ça. On a voulu faire que chaque glen ait un numéro unique. Qui indique le port de provenance des filets utilisés. Donc ça va être sous la forme BR260001 si les filets utilisés viennent du quartier maritime de Brest.
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0: 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Nicolas Floch, merci. 7h29, un point sur l'info dans quelques secondes.
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0: Dans l'actualité, Antoine Krempf, à 7h30, la fin des recherches pour retrouver les deux marins disparus du Maranello.
6: Brieux qui a sombré samedi dernier au large de Plymouth en Angleterre. Trois autres membres de l'équipage ont pu être secourus. L'émotion dans les ports bretons, dans l'info d'ici dans deux minutes. Et puis ça y est, c'est la rentrée scolaire pour les 500 000 petits bretons attendus à l'école, au collège, au lycée. On en reparle avec l'invité dans 10 minutes maintenant.
0: L'actu ailleurs en 90 secondes, Valentine Lattès.
11: Une figure de la 5e République nous a quittés. Édouard Balladur est mort à 97 ans. Décrit par Emmanuel Macron comme un serviteur exigeant, mesuré et dévoué à la France, Édouard Balladur a commencé sous De Gaulle pour accéder au poste de Premier ministre sous François Mitterrand. Les enfants reprennent le chemin de l'école. C'est la rentrée des classes, version rock'n'roll dans les académies de Toulouse et de Nantes où administration et professeurs subissent toujours les conséquences de la cyberattaque à l'éducation nationale et sont donc privés de messagerie notamment. Une révolution dans le monde de l'entreprise. La facturation électronique devient obligatoire aujourd'hui. En clair, plus de papier ni de pièces jointes par mail. Chaque facture doit passer par une plateforme agréée par l'État pour lutter contre la fraude à la TVA. Plus d'un millier de morts, 4500 disparus. Le bilan humain s'alourdit encore au Népal. Quasiment une semaine après la coulée de boue et de glace dans l'Himalaya, la catastrophe n'est pas ordinaire, affirme le Premier ministre du pays, même si le lien avec le changement climatique n'est pas encore confirmé. Et justement en France, selon les calculs de nos confrères de franceinfo.fr, nous avons vécu l'été le plus chaud jamais enregistré dans le pays, avec une température moyenne de 24,1 degrés entre début juin et la fin août, soit 1 degré de plus qu'à l'été 2003. Beaucoup d'espoir et finalement la déception pour Arthur Fils. Le numéro 1 du tennis français, 11e mondial, est éliminé au premier tour de l'US Open, battu par le grec Tsitsipas en 4-7 hier.
0: Valentine Lattès, merci, les 7h32. L'actualité avec le reportage ici, Antoine Krempf, la fin des recherches. Les recherches pour retrouver les deux marins disparus du Maranello.
6: Annonce hier à la mi-journée de la Maritime and Coast Guard Agency, l'équivalent de la préfecture maritime en Angleterre. Malgré les moyens engagés sur place, aucune trace des cinq marins du chalutier de Saint-Brieuc qui a sombré au large de Plymouth samedi dernier. Une nouvelle épreuve et une profonde souffrance pour toute notre profession et notre territoire. Les mots du comité des pêches des Côtes d'Armor et de celui de Bretagne. Et c'est vrai que dans les ports bretons, ce nouveau drame est sur toutes les lèvres. Un reportage au Guilvinec de Valérie Lenigène.
12: Au Guilvinec, les équipages parlent de la tragédie du Maranello et ce naufrage rappelle à tous les armements des drames plus ou moins anciens. L'annonce aux familles, les enquêtes du BEA, le bureau d'enquête. Alan a 30 ans et cela fait déjà 12 ans qu'il est en mer.
13: Oh, ça fait peur quand même, ça peut nous arriver à nous aussi. Quoi. Le métier est dangereux donc on n'est pas à l'abri que ça nous arrive aussi non plus. Quoi. Même si ça se modernise, la pêche, ça arrivera dans tous les cas, il y aura toujours des accidents.
12: La modernisation avec l'AIS qui permet de localiser les navires, les cartes satellites, les prévisions météo plus précises, les formations à la sécurité obligatoires. Et pourtant, la mer reste dangereuse.
13: Ce qu'ils nous apprennent à l'école, c'est pas suffisant. Quand on est en mer, on peut pas mettre à l'œuvre ce qu'ils nous apprennent parce qu'on n'a pas le temps s'il y a un accident. Quoi.
12: Vous vous souvenez des choses que vous avez apprises? Non.
13: Non, du tout. Du tout. C'était il y a 5 ans, je crois, le dernier médical que j'ai fait, je crois.
12: Yanis, lui, est sorti du lycée maritime du Guilvinec en juillet. Et il a embarqué 3 jours après le bac sur un chalutier de 17 mètres.
14: On a de la prévention par rapport au risque en mer. C'est assez strict comme ça au lycée maritime. Là. Mon père et mon oncle sont pêcheurs et mon grand-père était pêcheur aussi. Bon, après, nous, on se comporte déjà bien à bord. On a le VFI, tout ça. C'est le gilet de sauvetage. Quand on tombe à l'eau, il se gonfle, en gros, pour qu'on flotte. Casquette coquée, tout ça. En gros, c'est des casquettes avec une coque dedans. Au moins, si quelque chose nous tombe sur la tête ou quoi, une chaîne ou quelque chose, bah, on n'a rien, quoi. Bah, franchement, il y aura toujours plein de dangers.
12: Hein. Yanis et Alain pensent à leurs collègues des Côtes d'Armor.
14: Franchement, ça fait mal au cœur quand même pour les familles des marins, etc. Et après, bah, on sait que c'est un métier dangereux, quoi.
12: Les deux marins restent très fiers de leur métier et incitent les plus jeunes à embarquer.
13: C'est un beau métier, ouais. Il leur faut des jeunes aussi pour aller en mer. Sinon après, il n'y aura plus de bateaux, plus de matelots, donc plus de bateaux.
12: L'équipage finit de ranger le matériel. Dans les prochaines heures, les marins seront tous attentifs aux infos qui pourront provenir de l'enquête sur les causes du naufrage du Maranello.
6: Le reportage au Guilvinec de Valérie Lenigène.
0: Il est 7h35.
6: La météo ?
15: Oui,
6: aujourd'hui.
15: Eh bien, le soleil risque de dominer aujourd'hui. Quelques petits nuages là en cours de matinée, mais
0: c'est
15: pas
0: un risque.
15: Oui.
0: Si c'est un risque, c'est comme ça, ça va.
15: Non, c'est pas ce que je voulais dire.
0: Si,
15: le soleil domine, quelques petits nuages, mais le soleil sera bien présent. 11 à 13 degrés ce matin, il fait un petit peu plus frais. Cet après-midi, il fera plutôt doux. 20 degrés à Morlaix, Landivisiau, 21 degrés à Guingamp, Gourin ou encore Brest, et jusqu'à 22 degrés attendus à Quimperlé et Pontivy. 7h35, Axel, on est comment sur la route aujourd'hui?
0: On n'est pas bien, Kevin. Il y a un véhicule en panne sur la voie express nationale 165 en direction de Brest. Du coup, ça crée un bouchon. On est à l'heure de pointe de 2 km dans le sens Lorient vers Quimper. Autre difficulté, là c'est l'heure de pointe aussi pour Gouesnou, pour accéder à Kervao, l'échangeur de la Nationale 12, donc à l'est de Brest. Vous avez bien 1 km de bouchon. Bonne rentrée, bonne route, bon courage.
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0: Bonne fête au Gilles aujourd'hui, mardi. Ça y est, le lever du soleil, c'est fait à la pointe bretonne. Vous en profitez jusqu'à 21h57. C'est un risque de le voir jusqu'à la fin.
6: Il y a un risque qu'on ne comprenne rien.
0: Ce soleil.

0: duel au soleil. À la fin, c'est toujours le soleil qui gagne. Étienne Dao, 7h40.
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0: Estelle Gaz, vous jouez au loto du patrimoine de temps en temps, tous les ans, il y a des nouveaux monuments.
3: Oui, bien sûr.
0: Bah oui, il faut soutenir.
4: Le oui, bien sûr, qui veut dire c'est quoi?
3: Mais non, je
0: notre patrimoine breton est beau, mais il prend l'eau. Donc il faut le restaurer. Et parmi les monuments qui ont été choisis pour la Bretagne, il y a une magnifique maison à colombage tout rouge de Jocelyn dans le Morbihan. Voilà, on va savoir quelle est la dotation d'ici quelques mois. Mais il faudra acheter vos tickets pour sauver le patrimoine breton.
3: C'est ça,
0: le loto du patrimoine.
3: Très bien.
0: Il n'y a pas de mal.
4: Achète un ticket et 54 ou 73 centimes du ticket servent à restaurer les monuments
3: c'est
4: en péril.
3: Parfait. On va en acheter plusieurs alors.
4: Un par département.
0: Sébastien Paour, c'est la rentrée. Notre invité dans quelques instants, dans 3 minutes.
4: C'est la directrice académique des services de l'éducation nationale dans le Finistère, Catherine Moalic. Elle est déjà dans nos locaux. Elle sera dans le studio dans un instant. On va parler de toutes les nouveautés de la rentrée, notamment du portable interdit au lycée, évidemment.
0: Arskoul, ça, c'est le nom en breton pour l'école. Les mots de la rentrée, c'est avec Clément. Royer Aganor, Clément Soubigou, c'est l'heure du petit cours de breton et reprend le chemin de l'école.
5: Mais oui, les vacances sont finies et aujourd'hui, c'est la rentrée pour les plus petits.
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5: Et le calme va revenir aussi dans les maisons avec nos chérubins à l'école. Du moins pour quelques heures, avant le retour et les premières choses à raconter à la maison ce soir, évidemment. Goudé en distro-school. Distro-school, on en parle chaque année dans ce petit cours, mais c'est logique, c'est toujours le grand événement de septembre en distro-school, qui correspond à finir vacances ou la fin des vacances, finir vacances ou échuant, l'été est terminé et les écoles rouvrent, alors on aura l'occasion d'évoquer le vocabulaire qui va bien, mais on va y aller guesta, dic. Doucement pour ce premier jour. Écoutez bien, ce qu'il faut faire, c'est sever la bride. Se lever tôt, sevel abrid. Tapou dans le dijuni, prendre le petit déjeuner. Tapou dans le dijuni. Enem viska, s'habiller, c'est utile avant d'aller à l'école. Et ensuite, mondar school, aller à l'école. En gros, si ces différentes étapes se passent bien, ça sera déjà pas mal pour une rentrée. Sevel abrid, tapou dans le dijuni, enem viska, à mondar school. Rien que ça, ça fait déjà du changement après les grandes vacances, non ?
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5: Et on reste dans le thème de la rentrée de l'école avec les noms des différentes écoles ou des différents cursus. Ça va être assez facile. School, school, hein, si vous voulez, c'est l'école en elle-même et le nom du lieu. School, Arskoul, pour la maternelle, c'est Arskoulvom, l'école de la mère. Arskoulvom, là où les enfants commencent leur parcours scolaire. Arskoulvom. Ensuite, School Kenta Deres, littéralement l'école du premier degré. School Kenta Deres, l'école primaire. Et l'école secondaire, ça va être facile. School Eil DRS, l'école du second degré. Arskoul Eil DRS. Je vous avais promis que ça serait simple pour ce premier jour. Arskoul Skolioù, l'école, les écoles. Arskoul Vom, Skolioù Mom, pour les plus petits, qui faisaient leur entrée aujourd'hui. Ainsi que les Skolioù Kenta DRS, les écoles de premier degré. Et pour les grands, ce sera demain. Arskoulioù Eil DRS, second degré, bossez bien, bonne reprise et à demain. Kenwar Kwas, ma peut se rendre juste.
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0: Merci Brasdeur Clément à Benarrois. À demain 7h44. Estelle Gas, il y a un chiffre à retenir ce matin, 91,9%.
3: C'était le taux de réussite au bac en 2025, toutes voies confondues. On a des bons bacheliers, on a des bons élèves. Mais alors, est-ce qu'être bon élève, c'est forcément être premier de la classe? Bon, forcément, Sébastien Paour, c'est le premier de la classe, ça, j'ai nul doute là-dessus.
4: Ah, moi, j'ai jamais... Enfin, ça fait très longtemps que j'ai pas été premier de la classe.
0: Oui, mais au CP quand même.
4: Ouais, oui, c'est ça. Mais...
3: Je pose la question à vous, parents, ce matin, ou même grands-parents, on va chercher dans vos souvenirs. Est-ce que vous mettez la pression à vos enfants pour être premier de la classe, pour qu'ils ramènent des bonnes notes à la maison? Vous venez nous en parler, ça se passe au 02 98 53 65 65, par WhatsApp, par écrit, par vocal, vous nous laissez ça dès maintenant.
0: Allez, on parle de la rentrée avec notre invité dans quelques secondes.
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0: Il est 7h46, Sébastien Paour. On parle bien sûr de la rentrée ce matin avec notre invité.
4: Bonjour Catherine Mohalik.
8: Bonjour.
4: Merci d'être dans le studio d'ici Brézizel ce matin. Vous êtes la directrice académique des services de l'éducation nationale dans le Finistère. Environ 150 000 élèves font leur rentrée aujourd'hui dans notre département. C'est un millier de moins à peu près que l'an dernier. Mmh. Et le Finistère fait partie des 18 départements qui expérimentent une nouvelle carte scolaire. Vous étiez venu en parler avec nous au printemps, au mois de juin. On en est où? Quel est l'objectif? Rappelez-nous, à quoi servent cette carte scolaire nouvelle?
8: C'est une nouvelle démarche, effectivement, vous le dites, baisse démographique, mais il y a d'autres transitions, je pense à la transition climatique, et donc c'est avec les élus, avec le préfet, avec les autres services de l'État, comment imaginer ensemble l'école de demain, et ça peut passer par une restructuration du réseau scolaire. Quand on a par exemple deux petites écoles en face l'une de l'autre qui s'épuisent, avec une seule classe, ça vaut peut-être la peine en tout cas de penser à un regroupement, voilà, mais voilà, sans dogme et avec toujours le souhait de garder une proximité de l'école vis-à-vis des élèves et de leurs familles.
4: Bon, donc ça c'est en cours et ça continue. Il y a d'autres nouveautés cette année, pour cette rentrée, une majeure dont on parle beaucoup, on l'entendait tout à l'heure dans le journal à 7h, cette mesure qui concerne les lycées, le portable est désormais interdit aux lycées. Les proviseurs nous disent qu'ils ne sont pas prêts. Alors, comment on fait? Comment ça marche? Comment ça se passe dans le Finistère?
8: Alors, s'ils sont prêts, d'abord se redire que c'est une loi qui interdit le portable au lycée. Hein, donc, c'est un acte fort de nos députés et en tout cas de nos grands élus. Donc, on n'a pas le choix. Il faut qu'on l'applique. Et puis, il y a un objectif fort. Aujourd'hui, on calcule le temps de concentration de nos enfants à 2 minutes 20. Et on pense en moyenne que nos enfants passent 4h40 devant les écrans. Voilà. Donc, ensemble, c'est leur garantir finalement une scolarité totale, sans portable dans le cartable, sauf exception pour des usages soit pédagogiques, soit autres.
4: Voilà. 2 minutes 20, c'est le temps qu'ils sont capables de rester concentrés en salle de classe, c'est ça ?
8: Aujourd'hui, en moyenne, en salle de classe ou ailleurs, hein, nos enfants, mais comme nous, on a d'ailleurs à se poser des questions en termes d'exemplarité, finalement, on passe beaucoup de temps sur nos téléphones à scroller, et finalement, il faut absolument se redonner la capacité à se concentrer un temps suffisant pour

0: informations préoccupantes émises l'an dernier par l'éducation nationale à l'échelle du pays. C'est un enjeu majeur pour vous que l'école puisse être un lieu où la parole se libère comme ça sur ces questions de violences sexuelles et sexistes?
1: Oui, c'est une priorité absolue. On pense qu'on a environ un enfant sur 10 qui a fait l'objet d'une violence sexuelle, la plupart du temps, dans 80% des cas, dans le cercle familial. Et donc l'école doit être le lieu à la fois où on repère, où la parole peut se libérer, et aussi où on peut prévenir toutes ces situations. Voilà, et c'est notamment l'objet, par exemple, de l'éducation à la vie affective et sexuelle. Parler de consentement, de dignité, de respect de soi et des autres. Mmh. Et puis, oui, donc c'est un questionnaire. On avait l'habitude au mois de novembre de proposer un questionnaire sur le harcèlement aux enfants. Donc il y aura quelques questions supplémentaires adaptées aux âges des enfants sur les violences sexuelles.
0: Les enseignants ont la capacité de recevoir ces questionnaires et d'aider ensuite les enfants? Les syndicats sont perplexes?
1: Alors les enseignants sont formés à accueillir cette parole. Ça va se faire progressivement. Et puis les enseignants ne sont pas seuls. Dans les écoles, les collèges et lycées, ils sont accompagnés de directeurs d'école, de chefs d'établissement, d'assistantes sociales, d'infirmières. Donc en tout cas, c'est leur donner la possibilité de recueillir cette parole et puis de se faire aider s'ils ont des doutes.
0: D'accord. On attend aussi dans 10 jours, de la part du ministère de l'Éducation, le cadre qui va concerner le niveau de langue qu'on attend au brevet et au bac. Il y a eu polémique en juin, les élèves disent leur stress, que l'orthographe compte dans la note de leur examen. Vous leur répondez quoi?
1: La maîtrise de la langue, c'est essentiel. D'ailleurs, c'est notre premier objectif, instruire. C'est essentiel. La maîtrise de la langue, c'est au service de tous les apprentissages. Et finalement, pas bien maîtriser sa langue, c'est potentiellement se mettre en difficulté pour sa vie professionnelle future et pour ses études. Voilà. Donc, on va être attentif au niveau d'orthographe, au niveau de syntaxe, au niveau grammatical, mais on va préparer les élèves pour le baccalauréat, donc pas de stress.
0: Et ça sera utile pour leur quotidien, même de citoyens. Merci beaucoup Catherine Moalic d'avoir été avec
1: vous.
0: En studio ici sur ICI Brice Dizel, directrice académique des services de l'éducation nationale dans le Finistère.
2: Il est 7h52, vous écoutez ICI Brice Dizel, bon réveil à tous. 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Bon réveil, merci d'être avec nous jusqu'à 9h. Avec Alex Warren dans la playlist des nouveautés. Fever Dream.

0: Alex Warren, Fear a Dream, 7h54, un coup d'œil sur la météo de ce mardi, jour de rentrée, Stelgas.
1: Avec du beau temps pour vous accompagner à l'école aujourd'hui. Nicole nous dit qu'il fait 13 degrés à Maletroit, un petit peu frisqué. Valérie, 12 degrés à Lorient et Steph, 14 degrés à Saint-Renan avec un vent très léger. Où en sommes-nous sur la route à 7h55?
0: Ça va mieux dans le pays de Lorient. Il y avait un véhicule à l'arrêt à quai 20 qui crée un bouchon. Ça roule à nouveau. À Brest, les ralentissements entre Gouesnou et l'échangeur de Kervao, l'échangeur de l'insuel 12, 1,5 km de bouchon, et entre Gouesnou et Kergardec pour rejoindre ensuite le secteur de Pénarcleuse. Voilà les deux points noirs dans la cité du Ponant, 7h55. Dans 4 minutes, Sébastien Power, le journal de 8h.
2: Et on sera à Brest précisément, qui veut potentiellement revenir sur la semaine de 4 jours à l'école.
0: L'interactivité, vous avez la parole tous les jours sur l'antenne d'ici Brézizel. La rentrée, Estelle, reste majoritairement associée à des sentiments positifs.
1: Et oui, Axel, 74% des enfants éprouveraient des sentiments positifs, notamment de l'excitation, 54%, et de la joie. 38%. Vous avez des bons souvenirs de votre entrée des classes, de l'école ?
2: Ouais, carrément.
0: Ah ben moi, je chialais au milieu de tout le monde.
2: Ah non, moi,
1: en pleurs,
0: c'était la maternelle, mais en pleurs. D'un coup, complètement en pleurs, voilà, j'étais tout seul.
1: Et ben justement, je vous pose cette question ce matin. Est-ce que vous avez des souvenirs positifs de votre rentrée scolaire ? Est-ce que vous étiez heureux de retourner à l'école, de retrouver les copains ? Il n'y a pas que les notes et les profs aussi à l'école.
2: On va faire
1: l'école.
2: La rentrée avec Axel, parce que sinon, il va être triste.
0: Non, mais après, j'ai trouvé des copains, des copines, bon, quand même.
1: Je ne pleure plus, là, c'est bon.
2: Ben, ça va, il va mieux.
0: C'est marré, on a fait des conneries après. Ouais, parce que j'étais bon à l'école, mais nul en discipline. Voilà.
1: Oui, c'est ça. Vous n'étiez pas très bon niveau
0: comportement. C, E, F, G.
2: Ouais. À côté du radiateur.
1: 02 98 53 65 65. Ce matin, vous venez nous raconter vos plus beaux ou vos pires souvenirs à l'école par WhatsApp. Vous pouvez commencer dès maintenant, d'ailleurs.
0: Et puis tiens, quelle est la région où on parle le mieux français ? Stéphane Bern nous raconte l'histoire dans une minute.
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0: Bon, à votre avis, Estelle, Sébastien, quelle est la région de France où on parle le meilleur français ?
2: Ici, bien sûr.
1: Bah oui, bien évidemment.
0: Ici, c'est un peu partout, donc ça tombe bien. Bonjour Stéphane Bern.
8: Bonjour la Bretagne.
0: Alors, on va se pencher sur un banc de l'histoire de la langue française aujourd'hui. On va voyager au temps où une région, en particulier, on ne sait pas pourquoi celle-là, va devenir malgré elle la boussole sonore du français.
8: Pendant des siècles, on a répété que le français le plus pur se parlait à Tours. Mais qui a décrété ça ? Allez, faisons un tour à Tours pour découvrir qui nous a joué ce tour. Le grammairien et imprimeur John Palsgrave publie un ouvrage destiné aux Anglais qui veulent apprendre le français. Et lorsqu'il cherche un modèle de prononciation, il recommande la langue parlée en Touraine. Pour lui, c'est là que l'on trouve le français le plus élégant et le plus compréhensible.
9: C'est d'un tact d'une élégance,
10: ça, bordel de merde, hein,
9: ça, c'est élégant, ça.
8: Depuis le 15e siècle, les rois de France séjournent régulièrement dans la vallée de la Loire. Entre Tours, Amboise et Blois, la cour royale attire administrateurs, juristes, écrivains et diplomates. La langue utilisée dans cette région devient peu à peu celle du pouvoir. Les souverains n'avaient pas TikTok, mais ils lançaient déjà les tendances. Alors quand, en 1539, François Ier fait du français la langue officielle du royaume à la place du latin par l'ordonnance de Villers-Cotterêts, le latin comprend que sa période d'essai ne sera finalement pas renouvelée.
11: Et quand on a signé des papiers, ça s'appelle des contrats ! Et on revient pas dessus quand ça vous chante !
8: Rien d'étonnant dès lors à ce qu'on s'inspire à présent de la langue parlée en Val-de-Loire. Car la Touraine possède aussi un avantage géographique. Située loin des frontières, elle subit moins les influences des langues voisines. Elle est plus neutre. Au XIXe siècle, Alfred de Vigny enfonce le clou dans son livre Saint-Marc, en affirmant que les Tourangeaux parlent sans accent. Une formule restée célèbre, même si les linguistes rappellent aujourd'hui qu'un accent neutre n'existe pas vraiment.
12: Ça sonne bien, ça. On vous aurait même félicité de parler le français sans accent.
8: La Touraine, un accent tellement discret qu'il pourrait faire carrière dans les services secrets. Nom de code, accent 000.
0: Bon, Touraine, ils ont du bon pinard, mais est-ce qu'ils ont un bon accent?
1: Pas sûr. Hein.
0: Ça se discute. Ouais. Hein.
2: Beau château.
0: Ouais.
1: Oui, de beau château.
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0: L'actualité de ce mardi, 1er septembre, Sébastien Paour.
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0: Sébastien, la cloche ne va pas tarder à sonner. Hein.
2: Pour les quelques 558 000 élèves bretons, c'est la rentrée à partir de ce mardi 1er septembre. Et oui, la cloche va de nouveau sonner cette semaine dans les 2822 établissements publics et privés de notre région. Terminez donc les grasses mat de l'été et les journées de plage. Terminez peut-être aussi la semaine de 4 jours et demi à Brest, la nouvelle municipalité élue en mars. Veut-on finir avec l'école le mercredi matin? Elle a lancé une grande concertation cet été sur les temps de l'enfant. 6 mois pour revenir, si possible, à la semaine de 4 jours dès l'an prochain. Ça concerne près de 7000 élèves dans des écoles publiques brestoises. Et la mairie veut clairement mettre un terme à une quasi-exception, Nicolas Olivier.
13: Ville pionnière de la réforme Payon de 2013 sur les rythmes scolaires, Brest a depuis toujours maintenu les 4 jours et demi. L'ancien maire socialiste François Cuyandre en faisait une sorte de principe dans l'intérêt des enfants, un choix dogmatique selon certains. Son successeur Stéphane Roudotte a choisi de consulter tous les acteurs. La décision n'est pas prise, assure la première adjointe Véronique Bourbigo.
14: Clairement, si on avait voulu décider d'office, on aurait pu appliquer dès cette rentrée la semaine des 4 jours, si ça avait été vraiment notre opinion profonde. Nous, on veut s'appuyer sur l'expertise des parents, des familles, des enseignants, des équipes pédagogiques.
13: La plupart des enseignants du premier degré voient plutôt d'un bon œil un retour aux 4 jours.
15: J'espère qu'on sera invité. Pour l'instant, nous n'avons rien reçu.
13: Marie Dagneau, co-secrétaire régionale du syndicat CGT Éducation.
15: La question des rythmes, elle doit vraiment être discutée. Les élèves sont souvent plus fatigués quand on est en version 4 jours et demi. Il y a une fatigue plus importante des élèves, mais aussi des collègues. La coupure du mercredi est une coupure qui fait du bien.
13: Les parents d'élèves qui, eux, travaillent le mercredi ne seront pas forcément du même avis. La mairie dressera le bilan de la concertation mi-décembre avant d'annoncer son plan d'action.
2: Et il y a 2 grandes nouveautés pour cette rentrée dans les écoles publiques de Brest. La restauration scolaire est reprise par une société publique locale, les cantines du Ponant, et les horaires des garderies sont étendus à 19h au lieu de 18h30.
0: Il est 8h02, ils sont partis à 5, mais 2 ne sont pas revenus.
2: L'équipage du Maranello, ce chalutier de Saint-Brieuc qui a fait naufrage samedi soir au large de Plymouth en Angleterre, les recherches pour retrouver les 2 disparus sont terminées depuis hier midi et le milieu de la pêche pleure ses marins, le capitaine Christophe Houard et le maître d'équipage Jean-Pierre Lequer, 56 ans, originaire de Paimpol et passé par l'école d'apprentissage du Trieux. Yannick Emery est le représentant de la CFTC des marins pêcheurs des Côtes d'Armor. Il a été son premier employeur en 1988 et il se souvient très bien de lui.
16: C'était quelqu'un de jovial, un bon vivant, quelqu'un de reconnu dans la profession, voilà, un bon marin. Il était compétent, il avait les brevets de commandement et de mécanicien, il avait suivi les cours à l'école d'apprentissage maritime du Trieux, qui est une très bonne formation. Il avait fait toute sa carrière, donc quand on est encore dans ce métier-là, cet âge-là, c'est que ben on est reconnu par la profession. Néanmoins, je voudrais quand même dire qu'en tant que délégué CFTC régional, on a une pensée pour les familles des marins, évidemment, une pensée pour les armateurs, parce que c'est des moments très compliqués à vivre aussi pour eux. Et puis une pensée aussi pour les marins vivants, parce que on sort pas indemne d'un naufrage comme ça, surtout dans des conditions de mer qu'il y avait. Et donc, il faudra un suivi psychologique pour ces marins-là, parce que bah, les images vont rester, quoi. Voilà. Et donc, il y aura la douleur, il y aura le moment de recueillement, et puis le moment d'émotion, il va falloir que le deuil se passe, si jamais on ne retrouve pas les marins.
2: Témoignage à retrouver sur ici.fr, Brézizel.
0: 40 millions de boîtes produites chaque année.
2: Gendreau veut devenir un géant de la vente du poisson en conserve. Le groupe vendéen a repris le site de Capitaine Cook, basé à Plozévet il y a 2 mois, et il veut donc devenir maintenant un des leaders du marché. Elle a développé un appât de substitution pour pêcher le poulpe. Pêche au poulpe qui reprend aujourd'hui après 2 mois de pause estivale dans le sud Finistère. Gros plan ce matin sur l'entreprise Odo Seafood installée à Concarneau. La société a lancé à grande échelle son Choco Bait, à un appât de substitution breveté il y a quelques mois pour mettre dans les casiers destinés à attraper le céphalopode. Le produit est conditionné en barquette de 2,5 kg. Pas besoin de les mettre au frais, ça se conserve un mois. Et ça évite la pénurie d'appâts frais que tout bon pêcheur connaît au moins une fois dans l'année. François Lebret est l'un des co-créateurs de cet appât qui ressemble à une mousse au chocolat.
17: En gros, donc on a démarré dans nos cuisines pour la mise au point et ça démarre toujours comme ça. J'avais déjà mis au point un appât de substitution pour la pêche au bulot. C'était une saucisse en fait qui remplaçait le morceau de poisson et le morceau de crabe que les pêcheurs mettaient pour la pêche au bulot. Et voyant qu'on avait un petit savoir-faire dans la mise au point, donc on s'est remis dans nos cuisines avec mon collègue Stéphane, mon binôme depuis presque 30 ans maintenant. On a commencé avec nos thermomix chacun de notre côté et puis on échangeait sur les informations, sur les rendus. Et puis on a commencé donc rapidement à faire des essais avec des pêcheurs parce que de toute façon c'est eux qui valident le produit à la fin. Ça pêche ou ça pêche pas, c'est binaire en fait. Ça pêche, on va en commercialiser, ça pêche pas, l'histoire elle s'arrête. Et là on est passé donc au stade industriel où on va être capable donc maintenant de produire jusqu'à 3 tonnes par jour.
2: Et si vous voulez tout savoir sur cet appât mis au point dans une cuisine de Concarneau, reportage à retrouver à 8h30.
0: Et on finit ce tour d'horizon de l'actualité avec 100 monuments à restaurer.
2: Oui, vous connaissez le principe du loto du patrimoine, évidemment, lancé il y a maintenant 9 ans par Stéphane Bern. Et on connaît depuis hier la liste des sites en péril pour cette année. 4 dans notre région, 1 par département, dont la chapelle Saint-Nicolas de Quérir à Trédarzec, près de Tréguier, dans les Côtes-d'Armor. Chapelle édifiée à la fin du XVe siècle, vers 1480. Elle appartient à la famille de Bruno de la Brosse depuis plusieurs siècles. Elle a l'air de tenir debout, vu de l'extérieur, mais ce n'est pas le cas en réalité, explique le propriétaire.
18: Quand on voit la chapelle de l'extérieur, on peut réimaginer qu'elle est en bon état. Elle a ses murs, elle a une toiture, elle a son clocher. Mais ce dos du patrimoine, on en a vraiment besoin parce que malheureusement, en fait, les désordres sont tels qu'on ne peut pas envisager de faire la restauration petit morceau par petit morceau. Des murs qui sont bombés, une charpente qui pousse sur les murs et qui provoque l'écartement de murs. On arrive à un budget colossal. Rien que pour le gros œuvre, on estime pour environ 340 000 euros de maçonnerie, de charpente et de toiture.
2: Et si vous voulez participer au loto du patrimoine, vous pouvez acheter des tickets à gratter. Pour chaque ticket acheté, entre 54 et 73 centimes sont reversés à la Fondation du patrimoine.
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2: 8h07, comment on s'habille pour cette rentrée? Bon, la cloche a déjà sonné quasi.
1: Là, il fait un peu frais ce matin, 11 à 13 degrés, mais le soleil va dominer tout au long de cette journée pour notre plus grand plaisir, avec tout de même quelques nuages. Cet après-midi, il fera plutôt doux, 20 degrés à Landivisiau-Morlaix-Crozon, 21 degrés à Gourin, Lorient et Brest, jusqu'à 22 degrés à Quimper.
0: Ça boue, c'est chaud.
1: Encore en TV. 8h08, on est comment sur la route?
0: On est pas mal, c'est une petite rentrée. Voilà, il y a encore un ralentissement à l'approche de Guingamp. Ça, c'est les travaux sur la N12 à niveau de Grasse. Léger ralentissement à l'Aidin à 2 km. À Brest, c'est l'échangeur de Kervao en venant de Gouesnou qui vous ralentit. Et puis, puisqu'on parle de rentrée, les parents d'élèves du collège de la Tourelle à Quimper ont appris qu'il y aurait, avec la CUB, un nouvel arrêt de bus à proximité du collège, rue Saint-Paul-Roux, en direction d'Erguermel-Kergonan. Voilà, hauteur de un passage par jour à compter de ce mardi. Donc, midi 13, le mercredi midi, 16h38, les lundis, mardi, jeudi, vendredi. Voilà, toutes les infos, évidemment, avec les horaires de ligne, de la ligne A sur la CUB, donc, à Quimper. Bonne rentrée!
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0: Quincy Jones est dans la playlist ici Brésil à 8h09 en ce mardi 1er septembre. Vous profitez du soleil jusqu'au bout de la journée, 21h57, et vous embrassez les Gilles aujourd'hui, 8h09.

0: musicien, compositeur, trompettiste, producteur, Quincy Jones, 8h13.
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0: Ils ont une moyenne de 18 ans et ils organisent leur deuxième festival de musique. Je ne sais pas ce que vous faisiez vous à 18 ans, mais vous organisiez pas un festival. Une bande de jeunes, de 4 jeunes, qui est passée par le réseau D1 et qui veulent mettre la langue bretonne, mais aussi les langues minoritaires, en avant à travers des groupes qui vont se retrouver bien au mois de septembre à Carré. On va recevoir Zoé pour parler de Itrica, c'est ce nom du festival. Deuxième édition pour cette année 2026. Ça va faire du Reuze tout à l'heure à 8h22. C'est la rentrée, Antoine Crève. Vous avez souvenir d'un professeur, d'une professeure qui vous a marqué?
3: Vous voulez dire dans le bon sens?
0: Ah bah oui, hein, tant qu'à faire. On peut aussi se marrer avec des mauvais souvenirs, mais bon.
3: Eh bien ouais, il y en a un, j'y pense, là, c'est mon professeur de breton au lycée, Roland Mogne, qui était un super professeur et aussi, par ailleurs, passionné de plantes. Il nous faisait faire des tours du Jardin des Plantes à Nantes et il était incollable. Il avait une collection d'orchidées exceptionnelle. Oui, il a lancé en ligne Planknet, qui est un répertoire de botanistes français, breton, latin.
0: Génial.
3: Il était un professeur incroyable. Voilà, je m'en souviens très bien.
0: Ben voilà, Estelle, il y a des bons souvenirs de prof.
4: Eh ben oui, justement, je vous pose cette question ce matin à vos auditeurs. Est-ce que vous avez été marqué par l'un de vos profs? Vous venez déjà nous écrire par WhatsApp, ça se passe au 02 98 53 65 65 ou encore par téléphone à partir de 9h.
0: 8h15.
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0: Antoine Crème, on va retrouver Audrazo, qui chaque matin essaie de dénoncer les arnaques sur Internet, sur SMS, par mail, et aussi à la maison.
3: Effectivement, avec les faux éboueurs, je ne sais pas si vous connaissez, mais ces faux éboueurs qui essaient de nous vendre des bacs à poubelles, Aude.
10: Oui, je vois passer pas mal de signalements en cette rentrée de prétendus éboueurs qui toquent à la porte des maisons. Ils se font passer pour des agents de la collectivité qui gère chez vous le ramassage des déchets et les voilà effectivement qui vous proposent d'échanger votre vieux bac à ordures un peu usé contre un tout nouveau flambant neuf, le tout moyennant 10, 20, 70 euros. Ça dépend des escrocs parce que oui, ce sont des escrocs. Notez bien, changer de bac à poubelle, alors il y a quelques exceptions, mais dans l'immense majorité des cas, c'est gratuit. Et ce qui doit vous alerter aussi, c'est la notion de démarchage. Un éboueur, un agent qui se présente là, spontanément chez vous, sans que vous ne soyez au courant de rien, sans que vous n'ayez rien demandé, et qui en plus vous demande de payer, c'est très très suspect.
3: Et il ne faut donc pas de les laisser entrer chez nous.
10: Non, jamais. Et ça vaut d'ailleurs pour toute personne qui se présente à la porte sans préavis. Elle reste sur le pas de la porte. Il y a 2 ans, un retraité s'est fait piquer 250 euros en liquide qu'il gardait caché dans un tiroir. Un jeune homme était entré chez lui juste avant, sous prétexte justement de le débarrasser de son bac à ordures. Attention, il y a beaucoup, beaucoup d'arnaques autour des poubelles. Vous avez les escrocs qui récupèrent les coordonnées bancaires de ceux qui veulent acquérir un composteur. Il y a ceux qui vous font croire que vous devez payer une amende, là, maintenant, tout de suite, parce que vous n'avez pas de composteur. Ne payez pas. Passez un coup de fil toujours à la collectivité pour vérifier. Prévenez les forces de l'ordre si nécessaire. Et puis, parlez-en aux voisins, c'est important.
3: Il faut donc savoir faire le tri entre les arnaques et les bonnes affaires.
11: Merci bon beaucoup, conseil des boueurs, ça. Merci Audrazo, 8h18. Le temps est plutôt agréable pour ce jour de rentrée, Estelle.
4: Et oui, c'est plutôt une dominante de soleil avec quelques nuages, mais ça fait plaisir effectivement en ce premier jour de septembre. Edwige nous dit qu'il fait 15 degrés à Plouzané, Frédéric 12 degrés à Bodilis, pas de vent, quelques nuages et un joli ciel rosé. Où en sommes-nous sur la route? Est-ce que les accidents sont terminés?
11: Pas d'accident, pas de ralentissement comme c'était le cas tout à l'heure dans le pays de Lorient. Des routes un petit peu chargées, à Brest notamment, l'avenue Le Gorgeux dans les deux sens, ou bien du côté du Supernote boulevard de l'Europe en venant de Pénarcleuse. Ça va un petit peu mieux à Kervaou en venant de Gouesnou, là, toujours dans le pays de Brest. Et puis on a des bonnes nouvelles pour vous qui stationnez, qui devez pour le boulot, pour faire les cours, stationner à Quimper par exemple. Eh bien, allongement du temps gratuit. Oui, vous pouvez vous parquer désormais une demi-heure dans les rues de Quimper au lieu d'un quart d'heure avant. Et il y a même des lieux comme le parking du théâtre de Cornouailles qui a été allongé à une heure. Bonne nouvelle pour la voiture. 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C'est le championnat de Bretagne de musique et de danse traditionnelle à Gourin. Jeudi 3 septembre, il y aura cette semaine le concert du trio Pervaré-Kervarec, chant, bombarde et orgue en l'église de Gourin. Le vendredi 4, concert avec Red Cardel par exemple à la salle des fêtes. Le samedi, première journée des Sonneurs avec les concours des jeunes, la finale du championnat de danse de Bretagne. Il y aura le Blagat Blaymore qui se reforme, un Fesnoz avec Fleuve notamment, ça se manque pas ça. Et puis dimanche, on continue avec les concours Bignou Braz, un Fest Day, finale du Holi. Bref, il y a du spectacle à voir. On vous offre les 4 jours, vous y allez tous les jours et pour 4 personnes si vous trouvez la commune du jour.
4: Tout à fait.
11: Prêt ? 02 98 53 65 65. Salut Raoul ! Bourg de Milham, parsemé de bocages, il est resté très rural. Et c'est assez étonnant, c'est presque une exception, parce qu'on est très proche de la grande ville. Ici, il y a 3 châteaux pour le prix d'un. Le premier date du 15e siècle, c'est une véritable forteresse qui se visite encore. Le second domine le Dourduf, également du 15e siècle, et a aussi sa propre chapelle. Enfin, le troisième château est plus moderne. Enfin, quand je dis moderne, c'est 17e siècle. Des châtelains, ça, on peut dire qu'il y en a eu ici, c'est sûr. Mais saviez-vous que Renaud, oui, le chanteur Renaud, était passé par là? Eddy Mitchell aussi. Mais lui, on savait que le bonheur est toujours dans le pré pour lui. En tous les cas, super balade aujourd'hui dans cette commune du Trégor. Quel aveu, Raoul? 02 98 53 65 65, c'est dur ou pas?
4: Un peu, hein.
11: Comme tous les matins, quoi.
4: Oui, voilà, je pense pas avoir une bonne note.
11: Les auditeurs sont très, très forts. Ils veulent aller au Sonneur de Gourin. C'est ce week-end et ça commence même ce jeudi.
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11: Avec Solda Louis dans la playlist bretonne, 8h21, femme de légende.

0: Femme de légende, soldat Louis, Plouvent, Morlaix, Tolé, Carantec, Plouganou. Voilà, vous cherchez la commune bretonne du jour pour aller au Sonneur 2026 à Gourin. Merci d'être si nombreux comme chaque matin, 8h23.
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0: Moyenne d'âge, 18 ans, et ils montent déjà leur deuxième festival. Eh oui, l'une prend la direction de l'université de Rennes, le second passe un CAP petite enfance, les deux autres font leur entrée en faculté de breton aujourd'hui. Ces quatre jeunes passés par Diwan ont grandi avec la langue bretonne. Pour eux, c'est pas la langue de l'école. Yes, Béo. Et pour eux, le breton est vivant. Il rappe, il fait danser, il se parle dans le quotidien. Et ces jeunes adultes ont monté Itrika. Inventer, réinventer en breton, c'est le nom de ce festival. Zoé Ronvel, bonjour.
3: Bonjour.
0: Vous êtes la présidente de l'association. Alors, première édition au mois de février qui a bien marché, 300 spectateurs à Carré. Et vous remettez ça le 12 septembre, Itrika, à partir de 16h30. Il y a 6 concerts à l'espace Glenmore. Mais quand même, Zoé, un festival monté par des organisateurs aussi jeunes comme vous. Moi, je trouve ça épatant, ça va faire du rush chez les Carisiens.
3: Eh ben, on espère, en effet. Bon, en vrai, on s'est lancé parce qu'on en avait envie, sans forcément penser à notre âge. C'est pas forcément une aide parce que, on a des papiers à faire et qu'à 17 ans, on n'a pas forcément appris à le faire. Mais pour le temps, c'est quand même cool. Et puis, comme ça, on apporte des jeunes aussi et une vision jeune au festival.
0: Pour vous, la musique bretonne, on peut résumer comme ça, c'est pas que le chant breton, le cornandiscante, c'est pas que le biniou, c'est pas que la bombarde, et on le verra avec ce festival. Il y a une chanteuse capverdienne, il y a un groupe folk breton qui s'appelle Mouk, il y a un duo redneck qui fait du beatbox, il y a du reggae, voilà. C'est très large finalement.
3: Bah oui, complètement. Bah, en fait, on est 4 dans l'asso qui ont des styles de musique complètement différents. Et notre but, c'est de faire plaisir à tous. Donc, notre soirée, c'est une soirée complètement diversifiée pour pouvoir plaire à tout le monde, comme ça peut nous plaire à nous, quoi.
0: Alors, vous connaissez peut-être, vous qui nous écoutez, ici Brézizel, le groupe Digabestre. Il marche très fort en fest-noz. L'une des chanteuses, c'est Koum Piand, mais là, un autre groupe, et vous l'avez invité pour votre festival Itrika, il s'appelle Mouk.
3: Oui, tout à fait.
0: Folk électrique avec le groupe Mouk. De manière personnelle, Zoé Ronvel, qui vous a donné envie le goût de la langue bretonne et de la parler aujourd'hui, de continuer à faire des études en breton?
3: Je pense que moi, personnellement, c'est mes profs d'enfance que j'ai eu à l'école. J'étais à l'école du Vent de Vannes. Et je pense que ouais, c'est vraiment eux qui m'ont amené à ça, à la fête, au bonheur du breton au final.
0: Et comment vous ressentez en tant que jeune, vous avez 18 ans, quand on parle de cette baisse très forte des locuteurs, on estime qu'on est encore 100 000 à parler breton, 200 000 qu'ils comprennent. En tant que jeune, vous dites, tiens, qu'est-ce que je dois faire? Comment vous réagissez?
3: On réagit en créant un festival, du coup. Parce que nous, en vrai, l'asso, elle est partie aussi de cette constatation-là de voir les baisses de locuteurs et tout ça, et du coup on a décidé de faire quelque chose, et on s'est dit que faire la fête, c'était le meilleur moyen de faire passer des messages. Donc on a créé l'asso et lancé nos festivals, quoi.
0: Avec la langue bretonne, mais aussi avec une langue qui est celle de la chanteuse originaire du Cap Vert, c'est le portugais, Mo Calamity. Puis il y aura aussi une conférence donnée par Briek Gerveno, chanteur qui chante en breton, et Maëlys Princé qui met en avant la culture et la langue bretonne sur les réseaux. Le thème, ce sera la langue et musique bretonne à l'ère du numérique. Il faut acheter le billet à l'avance. C'est comme ça aussi que votre festival va continuer à vivre et va s'assurer son avenir. Voilà, il y a un site Eloasso. Vous recherchez l'événement Itrika Festival et pouvez précommander à un prix plutôt sympa. Zoé Ronvel, un distro skol man, michan, ganeor, et you. Bonne rentrée.
3: Merci, dans 2 minutes.
0: Allez, kenavo. Merci d'avoir été avec nous.
3: Kenavo.
4: Et on joue à 8h28.
0: Et oui, on joue avec Sylvain qui nous rejoint à Guingamp. Bonjour Sylvain.
5: Bonjour.
0: On recherchait une commune bretonne aux Trois Châteaux. Où sommes-nous ce matin?
5: On est à Garland, pas très loin de Morlaix.
0: C'est pas évident pour tout le monde. Qu'est-ce qui vous a mis sur la piste?
5: Ah, mais j'ai pas beaucoup de mérite parce que j'ai fait mes hautes études agricoles dans le secteur.
0: Eh ben voilà, génial. Trois châteaux, Kervézec, un château du 15e. Il y a aussi le château du Bois de la Roche, le château de Kervolongar. Et puis quand je dis que le chanteur Renaud et Eddy Mitchell sont passés par là, pourquoi ?
5: Ah, ça, aucune idée.
0: Eh ben parce que la grande salle, le parc des expos de Langolvas, est sur la commune de Garland. On est juste à côté de... À Langot, exactement. On est juste à côté de Morlaix. Eh bien, direction les Sonneurs, vous serez à Gourin pour 4 personnes pour les 4 jours de fête cette semaine.
5: Eh bien, c'est parfait, parce qu'on avait prévu d'y aller.
0: Tout est offert
5: tous les ans.
0: À partir de jeudi. Allez, Kenavo, Sylvain.
5: Kenavo, allez, change-moi.
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0: Dans l'actualité de ce mardi, Antoine Crève, ça y est, c'est fini les vacances.
12: Et plus d'un demi-million de petits Bretons attendus à l'école, au collège, au lycée dans les minutes qui viennent. Une rentrée marquée encore une fois par une baisse des effectifs dans la région. 40 000 élèves en moins dans le premier degré en l'espace de 10 ans. Dans l'actualité aussi, la fin des recherches pour retrouver les deux marins disparus du Maranello, ce chalutier de Saint-Brieuc qui a sombré samedi dernier au large de Plymouth en Angleterre. 3 autres membres de l'équipage ont pu être secourus. Et puis la liste des 100 monuments en péril à restaurer pour le loto du patrimoine vient d'être dévoilée. Parmi eux, la chapelle Saint-Nicolas de Quérir à Trédarzec dans les Côtes-d'Armor.
0: Allez, on revient sur la rentrée. Valentine Lettès, le 4 en 10 secondes, 8h31.
13: La cloche a sonné pour 11 600 000 élèves. C'est la rentrée des classes ce matin, perturbée dans les académies de Nantes et de Toulouse par la cyberattaque de l'éducation nationale de cet été. Une grande nouveauté cette année, l'interdiction du portable au lycée. Premier ministre sous François Mitterrand, figure politique de la droite, Édouard Balladur est mort à 97 ans. Mais on l'entendra encore, c'est sûr, demander le silence à ses partisans.
14: Je vous demande de vous arrêter.
13: La petite phrase date de 1995, lorsqu'il arrive troisième au premier tour de la présidentielle. Un mois maximum d'arrêt maladie, 2 mois de renouvellement tout au plus, sauf exception. Les médecins sont limités à partir d'aujourd'hui dans leurs prescriptions face à l'explosion des arrêts de travail longue durée. Ils ont coûté 12 milliards d'euros à la sécurité sociale l'an passé. La SNCF aura bientôt un nouveau concurrent sur les rails. La compagnie ferroviaire Velvet a obtenu sa licence d'exploitation et entend proposer des voyages en train depuis Paris jusqu'à Bordeaux, Nantes, Angers et Rennes d'ici 2 ans. 30 ans après la mort de Tupac, légende du rap américain, un ancien membre d'un gang est reconnu coupable de son meurtre aux États-Unis, tué par des coups de feu tirés depuis une Cadillac blanche à Las Vegas. La police n'a jamais retrouvé ni l'arme du crime ni la voiture. Et puis nous ne verrons plus Lionel Messi porter les couleurs de l'Argentine. Le footballeur aux 8 ballons d'or prend sa retraite internationale, mais continuera de jouer avec son club de l'Inter Miami.
0: On se souvient comment il avait pleuré à la Coupe du Monde avec l'Argentine il y a quelques semaines. Mais si 8h32, l'info continue, Antoine Crève, et c'est reparti pour la pêche aux poulpes dans le sud Finistère.
12: Oui, après 2 mois de pause estivale, les casiers sont sortis pour pêcher les poulpes, devenus ces dernières années l'un des produits les plus vendus dans les criées bretonnes. Et pour les appâter, ces poulpes, les pêcheurs peuvent désormais faire avec le Choco Bait, développé par l'entreprise Odo Seafood, basée à Concarneau. C'est un appât né dans la cuisine de son concepteur et dont la recette est un secret bien gardé, Delphine Gauthier.
10: Il est 10h, mais la journée de François Lebret a commencé bien plus tôt. Le marieur de 53 ans, en combinaison blanche et bottes jaunes, est allé en pleine nuit chercher du poisson bleu à Douarnenez, avant de revenir à l'atelier où sa petite équipe d'une dizaine de personnes reconditionne la matière première.
15: Cette semaine, j'ai dû dormir 11 ou 12 heures, je pense. Je dors comme les skippers, donc je dors 5 minutes, 10 minutes par-ci, par-là.
10: Et comme le sommeil ne semble pas être sa priorité, en plus de son activité principale, l'achat puis la vente aux grossistes ou aux poissonniers, François Lebret et son ami Stéphane André ont développé cet appât spécial poulpe, le nouvel or noir des pêcheurs bretons. On dirait de la mousse au chocolat.
15: C'est appétissant. Alors, le produit, en fait, il est conditionné en barquette de 2,5 kg. C'est l'équivalent d'un flan.
10: Mais pas question de dévoiler les secrets de fabrication de cette recette qui est née dans un thermomix, dans sa cuisine.
15: Tout n'est pas explicable parce que c'est vraiment de la créativité. Ça va être un peu comme l'artiste peintre qui va commencer à se lancer, qui va aboutir à une forme de peinture. Ben, nous, en fait, c'est une forme de recette. Donc on commence avec des idées et après au fur et à mesure nous on y intègre un peu d'imagination et un peu de sensibilité à ce qu'on pense qu'éventuellement ça va être attractant. A priori, sur certains retours, ça pêcherait jusqu'à deux fois plus.
10: Deux fois plus que le seul autre appât de substitution commercialisé en France, d'origine espagnole. Son avantage par rapport au poisson brut, c'est qu'il ne se disperse pas trop vite dans l'eau et qu'il n'attire pas les étoiles de mer. François Lebret envisage même de lancer une production hors de France, dans le nord de l'Europe, car le poulpe y est aussi très présent au large des côtes anglaises et irlandaises.
12: Un reportage à retrouver sur ici.fr. 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
0: À 8h35, l'info se poursuit en breton avec vous, mon cher Antoine Crème. 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
12: Antoine Gauchard, de ce micro, Léo Rosé.
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17: Eh bien, il fait beau aujourd'hui. Ouais. On a de la chance, du soleil en ce 1er septembre. Quelques nuages, mais pas de panique. Le soleil, il va lui est dominé. Il fait un petit peu plus frais ce matin. On peut sortir un petit gilet en plus. 11 à 13 degrés cet après-midi. La douceur revient avec 20 degrés à Lens, Divisio, Crozon, Concarneau. 21 à Guingamp, Gourin ou encore à Brest. Jusqu'à 22 degrés attendus à Quimperlé ou encore Pontivy. 8h37. Axel, est-ce que ça bouchonne ?
0: Oui, à Brest notamment, au rond-point de Pénarcleuse, en venant de Kergaradec, en venant de la Nationale 12, hein, sur un petit kilomètre. Et ça se poursuit au-delà du rond-point, sur l'avenue Pompidou, vers Jules Lesven. Voilà, c'est le point noir brestois ce matin, avec l'avenue Le Gorgeux également, en venant du rond-point des Quatre Vents, donc vers les facultés, vers le centre-ville. Voilà, la passe de Strasbourg aussi est assez saturée ce matin à Brest. Ailleurs, d'après nos infos, ça roule plutôt bien. N'hésitez pas à nous appeler 02 98 53 65 deux fois, ou laissez un WhatsApp, hein, c'est le même numéro. Bonne rentrée à vous, bonne route.
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0: Bon mardi avec Mylène Farmer, sans contrefaçon.

0: Farmer sans contrefaçon à 8h42 qui annonce bientôt un nouvel album, Estelle Gass.
1: Oui, le 30 octobre prochain, ça s'appelle Égrégore. Et d'ailleurs, si vous êtes fan de Mylène Farmer, elle vous donne rendez-vous dans les cinémas de France le 27 octobre pour découvrir en avant-première ce nouvel album événement.
0: Égrégore. Bon, mystérieux titre.
1: Bon, comme Mylène Farmer finalement.
0: Nouvel album pour Mylène très très bientôt.
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0: Evan de Bretagne va nous raconter une très belle histoire de transmission dans quelques instants. La bonne idée d'Evan. Et puis on sort, 8h50, Estelle, c'est tous les jours voilà, une opportunité pour nous de sortir, de faire des loisirs, de préparer son week-end.
1: Et si vous adorez danser, je vous emmène à Plomeur-Baudou ce samedi. On va danser dans un fest-noz.
0: Super. 8h43, une idée de sortie dans les Côtes d'Armor. C'est l'heure de retrouver Evan. Je vous explique, Evan, c'est notre influenceur. Il parcourt les routes de Bretagne, de Haute-Bretagne et de Basse-Bretagne et partage ses découvertes. Salut!
4: Bonjour à vous et salut la Bretagne! C'est l'heure de la bonne idée 100% pur beurre. Aujourd'hui, j'avais envie de vous raconter une belle histoire parce que j'en ai marre des mauvaises nouvelles ou des infos dramatiques. Il faut pas oublier qu'il se passe aussi plein de super trucs en France et, il faut bien le dire, surtout en Bretagne. À Concarneau, les gérants de la crêperie Côté Mer, pour ceux qui connaissent, viennent de passer le flambeau, enfin leur crêpière, à leur saisonnier. Et c'est un vrai soulagement pour ce couple de restaurateurs installés depuis 15 ans de pouvoir transmettre leur affaire à quelqu'un de motivé. Le repreneur, c'est Sylvain, un Concarnois qui a travaillé 2 saisons dans la crêperie et avec qui le feeling est bien passé, visiblement. Il faut dire qu'il connaît bien le milieu de la restauration puisqu'il a travaillé dans des établissements de la ville et même à Paris. Il a profité du départ en retraite des propriétaires pour se lancer. Et cette histoire, moi je la trouve chouette, car à force de sillonner la Bretagne pour tourner mes vidéos, je rencontre des gens en fin de carrière qui galèrent à transmettre leur entreprise, que ce soit des restaurateurs, mais je pense aussi aux agriculteurs. Et pourtant, c'est l'avenir et souvent ce sont de belles affaires. Donc bravo aux jeunes qui s'engagent et qui choisissent de continuer à faire vivre nos entreprises bretonnes. Le chiffre du jour aurait pu être la chips du jour. Dans les 5 prochaines années, l'entreprise Bretz va investir 3,5 millions d'euros pour réduire de 30% la consommation d'eau de son usine. Allez, à demain pour une nouvelle bonne idée croustillante.
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0: Voilà des idées qui donnent la patate. Merci Evan, à demain.
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0: 9h30 tout à l'heure, les auditeurs ont la parole avec la rentrée, Estelle Gass.
1: Tout à fait. Et vous, est-ce que vous vous souvenez de votre rentrée des classes? Est-ce que vos parents vous mettaient la pression, Axel?
0: Non, pas du tout. Il me consolait, comme je l'ai dit tout à l'heure, je pleurais les premiers jours de rentrée à la maternelle, c'était l'enfer. Quoi.
1: Et vous consolez quand vous aviez des mauvaises notes?
0: Après, ça a été mieux. Oui, quand t'as 4 de moyenne en philo toute l'année, faut bien des parents pour te consoler.
1: Je suis de votre côté, Axel. Vous inquiétez pas, moi aussi, j'avais fait toute l'année en filon. On n'est pas des philosophes, en tout cas. Et justement, je vous pose cette question ce matin, 02 98 53 65 65 ou par WhatsApp. Est-ce que vous, en tant que parent, vous mettez la pression à vos enfants pour qu'ils soient bon élèves, qu'ils soient premiers de la classe? Est-ce que vos parents, à vous, vous mettez aussi la pression? Il y a une différence de génération, on le sait. Vous nous appelez, vous venez témoigner ce matin. Je vous accueille au 02 98 53 65 65.
0: Non, ce que j'ai trouvé bien, c'est qu'ils ont accompagné chacun de mes choix, qui étaient parties adreuses des fois. Hein,
1: ça,
0: et
1: c'est
0: puis
1: important.
0: À gauche, et puis à droite, et puis en arrière, et jusqu'à arriver là, quoi.
1: Bon, c'est vrai, c'est pas mal.
0: On fait la météo? C'est du beau aujourd'hui pour la rentrée.
1: On peut parler de votre bien, si vous voulez. Effectivement, il fait beau en ce 1er septembre. 12 degrés, nous dit Dominique à Concarneau. 11 degrés à Plérin, Marinaine. Et Dominique qui nous dit aussi qu'il fait 13 degrés à Plumeur.
0: Sur la route, c'est plutôt fluide pour ce jour de rentrée. Pas de gros bouchons. Alors, des rues un petit peu encombrées à Brest, notamment. Si vous arrivez du côté de l'hôpital La Cavale Blanche en venant de Paimpfel, vous êtes très ralenti. Il y a presque 1,5 km de bouchons. Autour de Pénarcleuse, également en venant du boulevard de l'Europe ou en allant vers Pompidou, vers Jules Lesvennes. Là aussi, pas mal bouchonné. Du côté également de la rue Mirabeau, elle bouchonne dans les deux sens. Voilà, c'est Brest qui connaît les bouchons les plus importants aujourd'hui. Si vous êtes à Bourblanc, direction Gouesnou, là aussi vous êtes ralenti sur la départementale numéro 13. Soprano est dans la playlist ici, Brésil, avec son titre DJ, 8h49.

0: DJ, c'est le nouveau Soprano dans la playlist ici Brésil, 8h52. On sort ? Des loisirs, des idées de sortie, des bons conseils. On sort où, Stelgas ?
1: Et je vous emmène avec moi à Plomeur Baudou. On va aller danser, si vous voulez bien, Axel. Je sais que vous adorez ça. C'est ce samedi, 5 septembre, au Fesnos Brésil, à Plomeur Baudou. On en parle avec vous, Blaine. Bonjour.
2: Oui, bonjour.
1: Un Fesnos qui s'organise à l'auberge de Crerbeck à Plomeur Baudou avec l'association Topariti au pied du célèbre Radom de Plomeur Baudou. Blaine, qu'est-ce qu'on va vivre lors de ce Fesnos ?
2: Plein de choses incroyables. Alors, il va y avoir une très très belle programmation puisque notre but de l'association, c'est de montrer que la culture bretonne est bien vivante et que la jeunesse, elle continue de la faire vivre par notre choix musical. Du coup, on a pris un joli duo de Malouin qui s'appelle Brand. Et donc, c'est un DJ avec de la cornemuse écossaise. Un super duo. C'est d'ailleurs une de leurs dernières dates, il me semble bien. On a également Crénaden. Donc, c'est un groupe assez récent également du Pays de Rennes, mêlant du coup la musique urbaine, plutôt hip-hop, électro et du chant traditionnel. On a deux jeunes, donc c'est les nouvelles ambassadrices, on va dire, du Canadiscom, Tina et Gessema, qui commencent déjà à être bien, bien connues. On a Savidan, donc c'est un soliste, un saxophoniste qui va faire un peu vivre le lieu à travers ses mélodies dans le jardin de l'auberge de Crerbeck. On a également Jean-Charles Guichen en solo qu'on ne présente pratiquement plus puisque ça fait 40 ans déjà qu'il est sur scène. Donc c'est sa tournée d'anniversaire et là il vient donc en solo chez lui parce qu'il habite à Plumeur, donc c'est un petit peu la star locale. Et puis on a également Iban Grenès et Baptiste Le Maréchal, un couple de sonneurs, Binou Bombard, donc ils viennent du Bagad de Perros-Guirec.
1: C'est là où il faut être finalement ce samedi. On vient danser, on vient se restaurer aussi.
2: Tout à fait. Donc en fait, là, notre Fesnos commence, lui, à 20h, mais le jardin sera ouvert à partir de 18h30. Donc il y a un énorme chapiteau de 500 mètres carrés avec un plancher à l'intérieur pour les danseurs. Il y aura également un pôle restauration, crêpes galettes, et une buvette sur place. Il y aura également un magnifique jardin. Si vous n'êtes jamais venu dans le coin, à l'auberge de Crerbeck, il y a un jardin de plus d'un hectare qui est

0: vraiment très très très très beau à voir et c'est la seule date de l'année où vous pourrez visiter ce beau jardin. C'est notre 9e édition, donc on est vraiment ravis d'offrir ce joli fest-noz, cette belle date unique à Pleumeur-Baudou.
1: Important, le plancher pour danser, c'est pas Axel qui va me contredire.
2: Bah, s'il n'y a pas de plancher,
1: on peut pas danser.
2: On vient pas.
1: Merci beaucoup Blaine, on se donne rendez-vous samedi soir à Pleumeur-Baudou.
0: Avec grand plaisir.
2: Il est 8h55.
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2: Et pas de petit matin sans un conseil santé, celui du docteur Kierzek. Bonjour Gérald. Alors il y a la rentrée des classes, mais on peut aussi profiter de cette rentrée pour faire un petit bilan de santé, n'est-ce pas docteur ?
5: Bonjour à toutes et à tous, les cartables sont prêts, les réveils sont réglés et on reprend le rythme. La rentrée, c'est le moment idéal aussi pour mettre son suivi médical à jour, même quand on se sent en pleine forme. Ça s'appelle de la prévention, c'est une sorte de check-up annuel, un peu comme on fait la vidange de sa voiture avant les grands départs. Alors, premier réflexe, c'est de prendre rendez-vous chez son médecin traitant. Et oui, il connaît vos antécédents, votre mode de vie, va pouvoir vous orienter. Un bilan général de prévention tous les 1 à 2 ans, ou plus souvent si vous avez des facteurs de risque, si vous fumez, si vous êtes en surpoids, si vous avez de l'hypertension artérielle ou encore du diabète. Lors de cette consultation, votre médecin va prendre toutes ces mesures, le poids, la taille, la tension artérielle, vérifier vos vaccins, le fameux DT polio, diphtérie, tétanos, poliomyélite, et pour certains, c'est le HPV, le zona, et il va faire le point aussi sur les dépistages, cancer du sein, cancer du col de l'utérus, colorectal, ou encore vous faire un bilan cutané en fonction de votre âge et de votre sexe, et il pourra, le cas échéant, vous proposer des examens complémentaires.
2: Alors, on commence par le généraliste, et ensuite, on va voir d'autres spécialistes.
5: Alors, le suivi ne s'arrête pas au cabinet du médecin traitant, c'est lui qui est un peu le coordonnateur, c'est un peu le chef d'orchestre, il va prescrire des examens complémentaires chez le radiologue, chez le cardiologue par exemple, mais il y a quand même deux rendez-vous que l'on oublie un peu trop souvent, c'est un, le dentiste avec un détartrage et un contrôle des dents et des gencives, c'est recommandé tous les 6 à 12 mois, même en l'absence de douleur, c'est vraiment essentiel pour prévenir les caries et les maladies des gencives, surtout si quand vous brossez, vous avez un petit saignement, ça c'est déjà un signe de parodontopathie, la maladie des gencives, et ça peut avoir des répercussions sur votre santé en général. Et puis le deuxième rendez-vous qu'on oublie, c'est l'ophtalmo. Et un contrôle de vue tous les 1 à 2 ans, c'est conseillé, surtout si vous portez des lunettes, si vous avez une forte myopie ou si vous êtes diabétique, là c'est vraiment l'ophtalmologiste. Et si vous n'avez pas de problème de santé particulier, vous pouvez aller voir un opticien et ils font des contrôles de vue, là aussi ça va être intéressant. Et puis encore une fois, tout ça c'est à la carte, il n'y a pas de bilan standard, c'est un check-up de prévention. Votre médecin traitant et le chef d'orchestre, il va aussi vous poser des questions sur votre sommeil, sur votre alimentation ou sur votre stress. Et puis, c'est le moment pour vous de lui en parler aussi. Et d'ici là, portez-vous bien.
2: Merci du conseil. Bonne rentrée aussi. Santé, docteur. Voilà, cette matinale s'achève à la télé. On va se retrouver demain à 6h30.
6: Oui, on Sébastien. Met ça demain avec plaisir.
2: Estelle.
1: Avec grand plaisir.
2: Demain, même heure.
1: Allez, même heure.
2: Antoine, bonne journée.
6: Bonne journée à vous, Canarenta.
2: Merci d'avoir été avec nous. Excellente journée à tous. Bonne rentrée.
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2: Disons, ça serait pas du Choco Bites, ça? Ça a l'air méchant.
1: Vous jugez mon petit déjeuner, Axel.
2: De quoi on parle dans l'actualité dans une minute, Sébastien Paour?
6: Eh bien, de la rentrée, évidemment, avec la nouveauté de la rentrée, c'est l'interdiction du téléphone portable au lycée.
2: Et ce matin, on a beaucoup parlé de Choco Bites, qui est la nourriture pour appâter les poulpes, parce que la pêche aux poules recommence ce 1er septembre. Estelle Gass, c'est avec vous, l'émission qui continue, et les auditeurs dans quelques instants.
1: Tout à fait, l'émission qui vous est dédiée. On vous donne la parole tous les matins. Je suis accompagnée d'Antoine Krempf, justement. On va parler ce matin de vos souvenirs d'enfance à l'école. Est-ce qu'ils sont beaux? Est-ce qu'ils sont bons? La plupart des gens, ils sont positifs face à aux souvenirs de rentrée des classes, aux souvenirs d'écoliers. Et vous, quels sont vos meilleurs souvenirs? Est-ce qu'il y a un prof qui vous a marqué?
6: Bien sûr.
1: Monsieur
6: Passat, mon prof de maths.
1: Pourtant, les profs de maths, généralement, ils ne nous ont pas plus marqué que ça.
2: Il a eu de Volkswagen?
6: Ça, je ne sais pas. Il avait un nom de bagnole, mais il était super.
1: Et vous, venez nous dire justement, est-ce qu'il y a un prof qui vous a marqué? Vous venez témoigner par écrit, par vocal, par appel en direct. Ça se passe au 02 98 53 65 65 ou encore par WhatsApp. À demain, Axel.
2: Oh, vivement demain, oui.
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1: Belle matinée à tous, bonne rentrée, ici Braise-Izel, il est 9h. Et à 9h, le journal est présenté par vous, Sébastien Paour. Bonjour.
6: Bonjour à tous.
1: La cloche a sonné pour plus d'un demi-million de jeunes Bretons.
6: Ils sont 558 240 exactement à retourner à partir d'aujourd'hui dans les 2822 établissements publics et privés de la région. 150 000 élèves dans le Finistère. Avec une grande nouveauté pour tous cette année, l'interdiction du téléphone portable au lycée. Le sujet fait débat, vous le savez. Les proviseurs disent qu'ils ne sont pas prêts. Ils n'ont pas le choix. Leur réponse, la directrice académique des services de l'éducation nationale dans le Finistère, Catherine Moalic. Elle était l'invitée d'ici matin, tout à l'heure.
8: C'est une loi qui interdit le portable au lycée, hein, donc c'est un acte fort de nos députés, et en tout cas de nos grands élus. Donc on n'a pas le choix, il faut qu'on l'applique. Et puis il y a un objectif fort, aujourd'hui on calcule le temps de concentration de nos enfants à 2 minutes 20. Et on pense en moyenne que nos enfants passent 4h40 devant les écrans. Voilà. Donc, ensemble, c'est leur garantir finalement une scolarité totale, sans portable dans le cartable, sauf exception pour des usages soit pédagogiques, soit autres.
6: 2 minutes 20, c'est le temps qu'ils sont capables de rester concentrés en salle de classe, c'est ça ?
8: Aujourd'hui, en moyenne, en salle de classe ou ailleurs, hein, nos enfants, mais comme nous, on a d'ailleurs à se poser des questions en termes d'exemplarité, finalement, on passe beaucoup de temps sur nos téléphones à scroller, mm-hmm. et finalement, il faut absolument se redonner la capacité à se concentrer un temps suffisant pour avancer dans les apprentissages. Voilà, et c'est une des missions de l'école.
6: Entretien à retrouver en intégralité sur le site et sur l'appli ici.
1: 9h02, vous êtes bien à l'écoute d'ici Braise-Izel. L'émotion toujours très vive dans le monde de la pêche.
6: Après le naufrage samedi soir du Maranello, ce chalutier de Saint-Brieuc qui a coulé à une cinquantaine de kilomètres au sud-ouest des côtes anglaises, un filet s'est peut-être pris dans son moteur par une mer difficile, un vent de force 7. Les recherches sont terminées depuis hier midi. Deux des cinq marins n'ont pas été retrouvés. Le patron, Christophe Houard, et le maître d'équipage, Jean-Pierre Le Caire. Les trois rescapés sont arrivés hier à Saint-Quay-Portrieux, très choqués, d'après le président du comité des pêches des Côtes d'Armor, Grégory Métayer, qui connaissait très bien le capitaine, l'un des portés disparus.
9: Je connaissais plus le patron pour naviguer avec lui il y a une trentaine d'années, pendant un an et demi, dans mes débuts de la pêche. Donc, c'était un patron qui était très averti, hein, il connaissait bien son travail, donc pas de souci là-dessus. C'est un des deux gros armements des Côtes d'Armor. Ce sont des bateaux récents, en plus, c'est pas des bateaux vieux du tout, hein. C'est des bateaux qui sont toujours bien entretenus, il n'y a jamais rien à dire là-dessus, c'est des bateaux qui ont 10 ans ou moins de 10 ans. Donc voilà, c'est un armement qui est très sérieux et qui prend soin de son équipage, donc c'est un drame pour aussi de perdre deux membres comme ça, de partir à 5 et de revenir à 3, c'est un traumatisme, je ne sais pas si vous pouvez vous imaginer, mais de ne pas rentrer avec ses collègues, c'est très choquant. Bon, on sait tous que ça peut nous arriver là-dessus. J'ai eu tous mes homologues bretons qui m'ont appelé, dit qu'ils m'ont appelé le drame samedi dimanche. Hein. C'est toute la communauté de la pêche qui est touchée. Hein.
6: Et vous pouvez retrouver le reportage qui donne la parole aux pêcheurs bouleversés par ce nouveau naufrage à la rubrique L'Info d'ici sur le site et sur l'appli ici.
1: Et on termine l'actualité à Tréguin, près de Concarneau.
6: Au moulin à marée du Minaouet. Vous vous souvenez, ce bâtiment du XVIe siècle qui a été endommagé par les inondations l'hiver dernier. Eh bien, bonne nouvelle, la propriété du conservatoire du littoral fait partie des 100 monuments sélectionnés pour le loto du patrimoine. Ça tombe à pic parce que la commune a déjà avancé 180 000 euros pour remettre le site en état au printemps, mais il reste, Angeline Demoinck, encore beaucoup à faire.
10: La démarcation apparaît nettement sur l'une des façades du bâtiment vieux de 5 siècles. Les pierres sont d'un gris plus clair.
11: Toute la partie sud, on va dire, a été complètement remaniée.
10: Philippe Locose est le président de l'association Tréguin Environnement.
11: Les pierres étaient en vrac dans la vasière, quoi. Donc ça a été bien restauré, il n'y a absolument aucun doute. Donc c'est bien que l'auto du patrimoine vienne en secours, mais bon, le travail a déjà été fait.
10: C'est la commune qui a avancé les frais pour préserver ce lieu unique le long du GR34.
12: C'est dans un site vraiment magnifique, c'est un élément patrimonial important.
10: Et au grand soulagement du maire, Olivier Bellec, c'est le loto du patrimoine qui va maintenant prendre le relais.
12: C'est une très bonne nouvelle, nous aurons peut-être la visite de Stéphane Bern, sait-on jamais.
10: Avec une jolie somme en perspective.
12: De toute façon, ce sera une belle surprise, parce que... aller la réhabilitation de la digue et du moulin, on peut tourner entre 800 000 et 1 million d'euros. Et là maintenant, on va pouvoir se projeter aussi justement sur l'avenir.
10: Car il n'y a pas que le moulin, la digue montre également des signes de faiblesse. Son accès est d'ailleurs interdit lors des grandes marées.
12: Est-ce que on rehausse la digue? Est-ce que on crée une passerelle? Enfin voilà. Donc là, il y a aussi des études qui ont déjà commencé avec le Conservatoire du Littoral.
10: À terme, le moulin pourrait devenir une salle d'exposition pour des peintres locaux. C'est l'une des pistes envisagées par l'Association des Amis du Patrimoine de Tréguin.
6: Une cagnotte est également ouverte auprès de la Fondation du Patrimoine pour les particuliers et le mécénat. Elle a déjà récolté 45 000 euros.
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6: Le temps à 9h05 de ce 1er septembre.
1: Du soleil, Sébastien.
6: Trop bien.
1: Je le sais que ça vous fait plaisir. Du soleil pour cette rentrée. Quelques petits nuages, mais la majorité sera quand même le soleil avec de très très très belles éclaircies. Il fait un petit peu plus frais ce matin. 11 à 13 degrés cet après-midi. Il fera 20 degrés à Landivisio, Crozon, Concarneau, Douarnenez, 21 à Gourin, Lorient encore bref. 22 degrés du côté de Quimper, Quimperlé ou encore Pontivy et Calac. 9h06, on fait un petit point sur nos conditions de circulation et ça commence, on sent que ça y est, c'est la rentrée, notamment sur Brest.
6: Il y a du monde.
1: Il y a un peu plus de monde effectivement, notamment sur le boulevard Montaigne à Brest où ça commence à coincer un petit peu, notamment aussi sur la rue Mirabeau. Partout ailleurs ça roule plutôt bien. Vous connaissez le numéro 02 98 53 65 65 si vous êtes témoin d'un petit ralentissement ou d'un accident, vous nous prévenez.
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0: Mardi 1er septembre, rentrée des classes. Est-ce que c'est synonyme de bon ou de mauvais souvenir pour vous? C'est la question que l'on vous pose avec Antoine Krempf. Rebonjour Antoine.
1: Rebonjour Estelle, rebonjour à tous.
0: Est-ce que vous, c'était ces souvenirs quand même plutôt positifs?
1: Plutôt positif. Après, je me souviens de la rentrée en 6e qui était un peu angoissante. Quand on est un grand du CM2 qui rentre dans un collège où il y a des adolescents qui font 3 têtes de plus que vous, c'est toujours un peu impressionnant.
0: On pense fort forcément à tous les enfants, tous les adolescents qui prennent la route et qui ont pris la route là ce matin, d'ailleurs, de l'école, puisque la cloche a sûrement déjà dû sonner. Antoine, vous, votre petit bout, il rentre en CP, école primaire.
1: Là, J'en ai deux, oui. Un en CP, qui a le sourire CP. Là, il a perdu ses dents là pendant l'été, là, devant.
0: Je savais pas qu'on appelait ça le sourire CP.
1: Ben voilà. Et il y en a un autre qui rentre en CM1, lui un peu plus habitué à l'école primaire déjà.
0: Ils étaient plutôt contents ?
1: Ils étaient plutôt contents, oui. Ouais, pas de stress particulier. Bon, le plus grand a eu du mal à dormir quand même, à s'endormir hier soir. C'était dur de retrouver le rythme de scolaire après les vacances où voilà, ça a traîné un petit peu le soir, on va
0: dire. Bah oui, après 2 mois de vacances, il faut retrouver un rythme, c'est sûr. Et vous, je fais appel à vos souvenirs, parents, grands-parents. Est-ce que, vous avez eu des bons souvenir, vous, à l'école? Comment c'était l'école aussi à votre génération? Est-ce que vous avez un prof qui vous a particulièrement marqué? Vous venez nous en parler, 02 98 53 65 65 ou encore par WhatsApp. Ça se passe au même numéro.
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0: Puis à l'école, parfois on fait des rencontres un petit peu amoureuses.
1: Oui,
0: entre deux personnes.

0: 7h12, il était une fois nous deux, c'était Jo Dassin. On nous annonce un accident d'un deux roues sur la nationale 165 de Nantes vers Brest dans le Morbihan au niveau doré. Ça crée un gros ralentissement de 4,3 km de Nantes vers Brest, donc de Plunérette à Crard. Un accident d'un deux roues sur la nationale 165 de Nantes vers Brest au niveau doré. Soyez prudents si vous rentrez dans ce secteur puisqu'il y a un gros ralentissement de plus de 4 km entre Plunérette à Crac.
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3: Et c'est aussi ce fameux jour de la rentrée où le prof passe la journée à te dire deux phrases. Et oh, monsieur Silla, c'est fini les vacances. Et, ah bah, tu commences bien l'année, toi.
4: On vous l'a déjà dit, hein. Bon, je garde de la classe.
0: Alors vous, justement, comment vous vous sentez avec cette rentrée? Est-ce que ça vous rappelle des bons souvenirs comme notre humoriste Ahmed Silaou ou d'autres un petit peu mauvais? Il y en a qui font leur première rentrée, Antoine, ouais. Et puis il y en a d'autres qui font leur dernière aussi aujourd'hui.
5: En tout, ce sont 560 000 élèves donc, qui retrouvent soit l'école, soit le collège, soit le lycée ce mardi ou certains demain. Hein. Les terminales, par exemple, qui préparent les épreuves du baccalauréat à la fin d'année et qui commencent, eux, à avoir l'habitude maintenant de se remettre dans le rythme des horaires du lycée à la fin des vacances. Alors les lycéens rencontrés dans les rues de Quimper ce week-end par Laura Bléret ont chacun ressorti leur petit rituel.
6: Dormir et ouvrir les cahiers, quoi. J'ai pas d'appréhension cette année en tout cas. Sachant que je suis pas en général.
7: Vous êtes pas en général, vous êtes en quoi?
6: En bac pro CGE en agricole. On est petite classe et on se connaît tous bien, donc ça va.
8: Juste se remettre dans le rythme, essayer de se coucher plus tôt pour se préparer à la rentrée. Après, content de revoir les amis, quoi. C'est la dernière année, donc ça va.
9: Je me suis pris des fournitures qui me plaisaient et je vais faire en sorte de me sentir à l'aise par rapport à cette année pour qu'elle se passe au mieux et voilà. Je suis plutôt à l'aise parce que voilà, l'école, c'est pas quelque chose qui me perturbe. Et puis, non, franchement, j'ai hâte de terminer aussi toute la scolarité, en fait, parce que ça devient long un peu.
0: Et alors Antoine, faut le dire, il y a quelque chose qui va peut-être être un petit peu dur pour le lycéen. Moi, je me mets à leur place. Si on m'avait dit aussi. Ça au lycée, j'aurais peut-être pas été trop d'accord. L'interdiction aussi des téléphones portables.
5: C'est la nouveauté, enfin l'une des nouveautés cette année. Mais effectivement, coup dur pour les lycéens accros à leur portable. L'entrée en vigueur donc de l'interdiction des téléphones portables dans les lycées. Une mesure essentielle, nous disait ce matin Catherine Moilic, c'est la directrice académique des services de l'éducation nationale dans le Finistère, invité d'ici Brézizel.
10: Aujourd'hui, on calcule le temps de concentration de nos enfants à 2 minutes 20 et on pense en moyenne que nos enfants passent 4h40 devant les écrans. Voilà. Donc, ensemble, c'est leur garantir finalement une scolarité totale, sans portable dans le cartable, sauf exception pour des usages soit pédagogiques, soit autres. Voilà.
11: 2 minutes 20, c'est le temps qu'ils sont capables de rester concentrés en salle de classe, c'est ça?
10: Aujourd'hui, en moyenne, en salle de classe ou ailleurs, hein, nos enfants, mais comme nous, on a d'ailleurs à se poser des questions en termes d'exemplarité, finalement, on passe beaucoup de temps sur nos téléphones à scroller, mm-hmm. Et finalement, il faut absolument se redonner la capacité à se concentrer un temps suffisant pour avancer dans les apprentissages. Voilà, et c'est une des missions de l'école.
5: Voilà, Catherine Moilic, la directrice académique des services de l'éducation nationale dans le Finistère. Une mesure qui est compliquée à mettre en place, hein, nous disent les syndicats et certains enseignants, parce que tout simplement, quel dispositif on met en place? Est-ce qu'il faut les laisser les téléphones portables à l'accueil du lycée en rentrant? Mais on les met où concrètement à l'accueil? Est-ce qu'il faut des petites pochettes? J'ai entendu ça, qu'il fallait des petites pochettes aimantées qui brouillent les ondes.
0: Ah, c'est pas mal ça aussi.
5: Dans ce cas-là, voilà, on récupère son téléphone à la fin et on a toutes les notifications quand il faut à la fin. Bon, voilà, mais ça va être quelques jours.
0: Je pense que il va falloir quelques semaines effectivement pour s'adapter, que ça soit pour les lycéens, mais aussi pour les proviseurs, parce que c'est pas simple à mettre en place effectivement. On continue de vous poser cette question ce matin. Est-ce que vos souvenirs liés à l'école sont positifs? Est-ce que vous aimiez aller à l'école? 02 98 53 65 65. La parole est à vous ce matin.
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0: Girl, écrite par Ricard. Ça fait partie de l'un de ses nouveaux titres de son prochain album. Céline Dion, c'est l'événement musical de la rentrée. De la rentrée, Antoine, faut le dire, puisqu'elle débute ses concerts à Paris. Elle est arrivée là à Paris, hein, déjà il y a depuis quelques jours. Et elle débute sa série de concerts à partir du samedi 12 septembre. Une première série de shows, donc à Paris, en attendant la suite en mai de l'année prochaine.
1: Vous avez vos places, vous ?
0: Ah non, j'ai pas réussi à les avoir. Et vous ?
1: Non, ben pareil.
0: Personne.
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0: Et on vous pose cette question ce matin à vous. J'ai envie de vous ressusciter un petit peu ces souvenirs, peut-être positifs, de l'école. Et quels sont les souvenirs qui vous ont marqué le plus dans votre période scolaire ? Est-ce qu'il y a un prof qui vous a marqué ? 02 98 53 65 65 ou encore par WhatsApp au même numéro. J'ai envie de vous ramener en 1985, Antoine, grâce aux archives de l'INA et un reportage France 3 Midi Pyrénées à Toulouse, où rentrée scolaire était synonyme parfois de stress pour les enfants.
3: Moi, c'est ma troisième fille, alors j'ai l'habitude. Maintenant, ça se passe très très bien. Et puis, comme vous pouvez constater, elle dit rien. Donc, pour moi, c'est pas dur.
9: Et la première fois ?
3: La première fois, oui, c'est beaucoup plus compliqué. Quand on les entend pleurer, ça fait toujours mal au cœur. Mais enfin, il faut le faire. Il faut se détacher d'eux.
9: Vous êtes habituée ?
3: Moi, je suis habituée, oui. Parce que ma fille est née à 10 ans, donc... Ça fait des années quoi, que je fais la maternelle et le primaire et ça se passe très bien.
9: 2h30 plus tard, ça va déjà beaucoup mieux. Certains ont sangloté toute la matinée, mais on finit par se calmer. 11h30, le plus dur est passé, même si les parents attendent anxieux les premières retrouvailles. Il pleurait ce matin ?
0: Oui, il a pleuré. Ouais.
9: C'était un petit peu dur ?
0: Ouais, un petit peu. Là, ça va mieux. Oh, oui, cet après-midi, ça ira mieux.
7: Les moins timides acceptent l'engagement, mais les réticences sont nombreuses. Sans cri, sans larmes, cet enfant s'est tout de suite enfermé sur lui-même. Il faudra sans doute plusieurs jours pour l'apprivoiser.
0: Et vous, est-ce que vous pleuriez à chaque rentrée ? On a bien compris qu'exaspéré, lui, oui. Vous venez nous en parler au 02 98 53 65 65. Vous pouvez venir vous confier à nous. Et justement, Antoine, vous me disiez aussi ce matin que le rythme, c'était pas simple pour se remettre dans le rythme avec les enfants.
1: Non, il a fallu essayer de les coucher un petit peu plus tôt, de jour en jour, ces derniers jours, pour que voilà, ils se fassent à ce nouveau rythme. Mais Encore le grand hier à 22h, il était debout ou en train de lire dans son lit, donc ouais, très compliqué.
0: Et justement, bah, Satya, elle a été voir justement quelques enfants à la MJC de Carfentin, et c'est un crève-cœur pour certains, la rentrée, pour d'autres, bah, la tenue de rentrée était déjà posée sur le lit hein, depuis plusieurs jours.
12: C'est l'heure du temps calme au centre de loisirs de la Cascade maternelle. Athéna, à 7 ans, n'attend qu'une chose, rencontrer sa nouvelle maîtresse.
14: Parce qu'en fait, j'ai hâte d'avoir une nouvelle maîtresse. J'ai hâte de retrouver mes copains et mes cousines. Mais quand même, c'est un peu triste de quitter les vacances parce que c'était bien. Je m'ai amusée très fort.
12: Julie passe ses derniers jours de vacances à la MJC de Carfentin et aborde la reprise avec philosophie.
20: La rentrée, c'est aussi le moment où tu retrouves en fait la joie de pouvoir apprendre de nouvelles choses.
12: Elle a déjà passé en revue tout le programme de l'année.
20: J'avais un cahier de vacances pour me préparer et pas trop être perdue dans mes cours pour la cinquième.
12: Joshua rentre en CE2 et il a le bourdon. Les vacances passent trop vite.
21: Je veux pas du tout hâte parce que moi je déteste le travail. Il reste plus qu'une semaine de vacances donc c'est un peu nul quand même. Mais ma mamie elle trouve que c'est trop 2 mois de vacances.
12: Pour les parents c'est synonyme de répit. Lalou, père de 2 petites filles, peine à imposer le nouveau rythme de coucher.
22: On est content de les avoir mais quand il y a l'école ça nous fait un peu de repos aussi. Là, c'est un peu n'importe quoi en ce moment. Bah, c'est les vacances. Hein. Elle se couche un peu tard. Généralement, quand il y a école ou autre, elle se couche à 20h, 20h30. C'est vrai qu'on pousse plutôt vers 23h.
12: Le matin de la rentrée, réveil aux aurores. Avec la Lou, ça sera enchantant.
0: Eh oui, c'est parfois pas simple. Et parfois, 2 mois, c'est peut-être trop. Antoine, on en pense quoi en tant que papa ?
1: 2 mois, pour eux, c'est super.
0: Pour vous, un
1: et
0: peu
1: pour les grands-parents aussi. Pour moi, un peu moins.
0: On a Michel qui nous appelle au 02 98 53 65 65. Vous nous appelez Plougastel d'Aoulaz ce matin. Bonjour Michel.
23: Bonjour.
0: Quels sont vos souvenirs à vous de rentrer des classes ?
23: Ben moi, le souvenir de rentrer des classes, c'était... Nous, on arrivait de la campagne, on sortait des fermes, là, et donc on était habillés par Barbe Bleue ou Magasin Bleu.
0: Oui.
23: On avait des fringues neufs, mais bon, quand on arrivait à l'école et qu'on voyait les Chevignons, les Waikiki, les Naf-Naf, on se faisait un petit peu chambrer. Et donc, c'est de là ma réflexion de dire que l'uniforme, ou au moins un vêtement reconnaissable de l'établissement, c'est vachement mieux pour l'équité et pour la santé mentale des élèves.
0: À vous, vous seriez pour le retour de l'uniforme, vous nous dites, Michel.
23: Bah, je viens de vous expliquer pourquoi.
0: Oui, tout à fait. Michel, et vous, ce sont des souvenirs positifs. Vous étiez heureux de retrouver vos copains. Est-ce qu'il y a un prof qui vous a marqué ?
23: Ouais, il y a un prof qui m'a marqué à la rentrée en 5e.
0: Pourquoi ?
23: Il s'appelait Michel Guillerme. Mmh. Donc, il avait marqué au tableau nom, prénom, Michel Guillerme. Et surnom, Gus. premier jour, la fête était lancée.
1: Oui, ça donne le ton, ouais.
23: Pour l'année.
0: Et bien, merci beaucoup, Michel, d'être venu nous partager ces souvenirs-là ce matin.
23: Bonne journée.
0: Je vous souhaite une belle journée aussi à l'écoute d'ici Brisel. Merci, Antoine, de m'avoir accompagné jusqu'à
1: l'heure. Avec grand plaisir, Estelle.
0: C'était sympa de se replonger un petit peu dans ces souvenirs d'enfance de rentrée scolaire. Bonne rentrée à tous.

0: Culture Club avec Karma Chameleon à 9h31.
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0: Et à 9h31, c'est Axel Perret que l'on retrouve.
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3: La Bretagne va vous faire aimer le train. 17 TER de plus à partir de septembre. Le train va davantage circuler en Bretagne Nord et notamment sur l'axe Rennes-Brest. Avec des arrêts selon les trains à Guingamp, Plouarette, Morlaix, Landerneau ou Brest. Trois horaires s'ajoutent entre Plouarette et Lannion. Quatre entre Guingamp et Saint-Brieuc. Et deux entre Lannion et Saint-Brieuc. Pensez donc à vérifier les nouveaux horaires sur TER Brézgo. Prenez le train, d'autant plus que c'est la saison des travaux sur les routes bretonnes. Saint-Brieuc, Guingamp, Guipava, Quimper et Loudéac dans les Côtes d'Armor. Depuis une semaine, une partie de l'échangeur du rond-point de la Bellière, dit du McDo, est fermée à la circulation. Impossible de sortir de la Nationale 164 en venant de Rostronin et impossible d'y entrer en venant du centre-ville de Loudéac vers Rennes. La circulation sur la 2x2 voies se fait sur une seule voie dans les 200 sur 4 km.
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0: 02 98 53 65 65. C'est le numéro pour avec moi en direct.
4: On
0: comme tous les matins, je vous donne la parole. Jour de rentrée scolaire, est-ce que vos petits bouts ont repris la route de l'école ce matin? Est-ce que, selon vous, il faut être bon à l'école pour être premier de la classe? Vous venez nous en parler. Bonjour, Gaëlle.
4: Bonjour, grand-mère. Ça va?
0: Non. Tout va bien.
4: Pour ce mardi de rentrée scolaire, j'ai planché sur votre sujet du matin. Être un bon élève, est-ce que ça signifie aussi être premier de la classe? Bon, évidemment, j'ai repensé à ma situation personnelle de premier enfant de ma mère qui était institutrice. J'aime autant vous dire que j'avais la pression de la réussite. Et donc, au moins jusqu'à la fin de l'école primaire, j'étais premier.
0: C'est déjà pas mal.
4: Vous étiez première, vous?
0: À l'école primaire, oui, j'étais pas mal. Hein.
4: Ouais. Et vous aviez une mère institutrice aussi,
0: pas
4: non?
0: Pas du tout.
4: Bon, alors, chez moi, ensuite, ça s'est gâté. J'ai fini par disparaître au milieu du peloton, arrivé à la fin du parcours scolaire, c'est-à-dire le baccalauréat, obtenu avec mention passable. En résumé, je n'ai pas tenu la distance et certainement déçu ma mère. Pourtant, j'avais un an d'avance. J'en tire la conclusion, Estelle, qu'on ne devrait pas imposer aux enfants de se battre pour occuper la première place.
0: C'est vrai.
4: Oui, je suis d'accord avec vous. Ce n'est pas comme ça qu'on devient soi-même, ce qui est quand même le but de la vie. Et puisqu'on rentre dans une période présidentielle, j'ai regardé les parcours scolaires des anciens présidents. Et aussi celui des candidats proclamés.
0: Et alors?
4: Parmi les anciens présidents, la plupart ont un parcours scolaire brillant, sauf Jacques Chirac, dont le parcours est qualifié de chaotique. Ça ne l'a pas empêché d'obtenir la majorité des voix. Pour réussir, il n'y a pas de voix royale, et ça n'a rien à voir avec une ancienne candidate. Avoir un bon bulletin scolaire ne garantit pas dans les urnes le maximum de bulletins de vote.
0: Bien évidemment. En fait, finalement, on pourrait devenir président, même si on n'a pas été forcément très bon à l'école.
4: Ouais. Est-ce qu'on aura envie d'être président? Ça, c'est une autre question.
0: Autre question. On a trois heures pour y répondre.
4: Ok, super. Vous avez retrouvé votre voix.
0: Ça y est, le temps. C'est bon.
4: C'est formidable.
0: Incroyable.
4: Un miracle.
0: Merci beaucoup, Gaëlle. On se dit à demain.
4: Avec plaisir. À
0: pour un nouveau sujet. Et vous, justement, 02 98 53 65 65. Est-ce que vous poussez votre enfant pour être bon à l'école? Est-ce que vous voulez qu'il vous rapporte les meilleures notes possibles? Qu'est-ce qu'être bon à l'école, finalement? Vous venez nous en parler. Il est 9h35.
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0: Ça, si vous êtes en voiture, c'est un titre qui va vous faire chanter. En tout cas, moi, je vais le faire en studio. Je vais peut-être faire mal aux oreilles de mes collègues.

0: Mahé qui revient fêter ses 50 ans sur scène. Ce sera à la Brest Arena le 9 octobre prochain. Je sais que vous avez hâte d'y aller.
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0: 02 98 53 65 65. Je vous donne la parole tous les matins. Et justement, ce matin, je voudrais vous entendre. Peut-être que là, vous avez emmené vos petits bouts à l'école. Est-ce que vous leur mettez une pression pour qu'ils soient bons à l'école? Ou alors, justement, vous voulez les laisser évoluer et puis voir ce qu'ils deviennent, voir ce qu'ils veulent faire dans la vie aussi? Vous venez nous en parler. 02 98 53 65 65. On a été vous interroger dans la rue un petit peu pour savoir justement. Et notamment, on a la réponse d'Ariane.
3: Faut-il pousser nos enfants à être premiers de la classe? Alors, de mon point de vue, pas forcément. Je pense que le plus important, c'est de compter sur sa motivation. Et à mon sens, ce qui manque beaucoup dans les écoles et aussi dans les familles, c'est les familles doivent être le relais de ça, c'est de faire prendre conscience aux élèves à quoi sert l'école et quel avenir ils peuvent avoir grâce à ça. Il y a des élèves qui n'ont pas forcément été premiers de la classe, qui vont s'orienter sur d'autres filières, et ça marche quand même parce qu'on leur a expliqué à quoi ça sert. Pour moi, c'est plus la motivation que d'être premier de la classe, et c'est important que les parents soient derrière pour relayer ce message-là et être avec leurs enfants, leur montrer que voilà, rien n'est impossible.
0: Et Julien, lui, est plutôt un papa très à l'écoute de sa fille Clotilde.
4: Je pense qu'il ne faut pas pousser ses enfants. En revanche, il faut les surveiller et être attentif, surtout quand ils sont jeunes, à ce qu'ils acquièrent bien les compétences, la lecture, les mathématiques élémentaires. Donc, il faut accompagner l'école, pousser effectivement ses enfants à donner le meilleur d'eux-mêmes, mais sans leur mettre de pression ou de compétition, bien sûr. Ils sont beaucoup trop jeunes pour ce genre de choses.
5: Je suis entièrement d'accord avec mon papa. C'est pas très bien de de pousser les enfants en faisant des compétitions, parce qu'après, ça fait des disputes entre ses amis.
0: Et vous, est-ce que justement vous poussez vos enfants à être bons à l'école? Qu'est-ce qu'être bon à l'école, justement, pas forcément de réussir, en tout cas pas forcément d'être premier de la classe? Vous venez nous en parler, 02 98 53 65 65.
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0: Il fait partie de notre playlist, ici Brézizel, c'est Météor avec Gavini.

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9: Est-ce que quelqu'un sait des nouvelles du premier de la classe? Voilà la vraie question. Pour moi, c'est à 18 ans, ils explosent en plein vol et ils disparaissent. C'est pas utile comme compétence avoir été premier de ta classe. Quelqu'un a déjà fait un entretien d'embauche ici? Ou tu t'es avec le DRH il nous dit pourquoi je te prendrais toi et pas un autre? Et tu réponds, j'étais premier en CM2. On s'en fout vraiment, hein. C'est une compétence nulle, hein.
10: Est-ce que vous étiez premier de la classe? Est-ce que vos parents, à vous, vous forçaient ou en tout cas faisaient en sorte que vous ayez des bonnes notes à l'école? Vous venez nous en parler au 02 98 53 65 65. Il y a les premiers de la classe et ceux du fond de la classe, appelés autrefois les bonnets d'âne et les cancres. Voici un extrait du journal de 20h de France 2. C'était en 2002. David Pujadas lance alors un sujet sur les cancres célèbres.
11: Un reportage maintenant tout spécialement dédié aux collégiens et aux lycéens qui peinent en cette semaine de rentrée des classes. Les cancres sont à l'honneur. Il est devenu de bon ton lorsqu'on a réussi d'afficher ces mauvais bulletins scolaires. Il est vrai que de Balzac à Malraux, en passant dans un autre registre par Michel Drucker ou Fabrice Lucchini, la liste est longue de ceux qui ont souffert en classe.
12: Renvoyé 4 fois de l'école, je décroche le bac, mais au 3e essai. Qui suis-je? Philippe Bouvard, un cancre lui aussi, mais qui le dit aujourd'hui avec humour.
13: Je me cachais, j'avais une peur maladive que on m'appelle au tableau, où je ne savais pas répondre. En fait, quand on m'appelait au tableau, c'était parce que mon embarras et mes mauvaises réponses déridaient mes petits camarades. J'étais la risée de la classe. Hein.
12: Mais alors, qu'est-ce qui distingue le cancre qui va s'en sortir de celui qui va le rester? C'est souvent une rencontre.
14: Dans toutes les histoires de cancre, il y a une rencontre. Mais il y a beaucoup d'histoires de cancre ou d'enfants qui se sont sentis nuls, qui ont quitté donc le système et qui n'ont pas eu cette chance.
15: Vincent, dis-moi, le défaut de celui qui est avare, c'est l'avare?
16: La varicelle.
15: Brigitte, une question très difficile. Pourquoi coupe-t-on la tête des sardines avant de les mettre dans une boîte?
16: Pour ne pas qu'elles boivent l'huile.
10: Eh ben oui, pour que ne pas qu'elle ne boive l'huile. 9h47, on vous pose la question ce matin. Et vous, est-ce que vous forcez, ou en tout cas vous voulez que vos enfants vous ramènent des bonnes notes? Qu'est-ce qu'être un bon élève pour vous? Vous venez nous en parler, 02 98 53 65 65. Obispo, Cabrel, ça donne Il faudrait que pleuve l'amour.

0: Pascal Obispo et Francis Cabrel avec Il faudrait que pleuve l'amour.
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0: On vous pose cette question ce matin. Est-ce qu'être premier de la classe, est-ce que c'est vraiment important pour réussir dans la vie? Vous venez nous en parler, 02 98 53 65 65, par appel directement ou par WhatsApp. Vous pouvez nous écrire ou encore nous envoyer une petite note vocale. Est-ce que vous faites partie de ces personnes qui ont connu les devoirs écrits à la maison? En 56, ils ont été interdit à l'école primaire. La circulaire du 29 décembre 56 visait notamment à préserver le repos des enfants, à limiter aussi les inégalités entre familles, les apprentissages, lecture et leçons peuvent toutefois être demandés à la maison. Est-ce que vous seriez pour, finalement, que vos enfants aient peut-être des devoirs écrits, ou est-ce que vous pensez qu'il y a trop de devoirs à la maison? Vous venez nous en parler, 02 98 53 65 65. Françoise Hardy pour vous accompagner à 9h52 avec Tamalou.

avec plaisir, moi, demain, entre 9h et 10h. 9h30, 10h, on parlera notamment de ceux qui partent en vacances en septembre. Est-ce que vous en faites partie? Pourquoi? Vous nous laissez déjà votre témoignage. Ça se passe au 02 98 53 65 65.

0: I Won't Let You Down sur votre radio, ici Brésil. Bonjour Perrine.
1: Bonjour Estelle, bonjour à toutes et à tous, bonjour Sébastien. Soyez les bienvenus, je vous apprends une petite info.
0: Ouh là là.
1: Aujourd'hui c'est la rentrée.
0: Mais non, on le savait pas.
1: Alors, c'est vrai qu'on cesse de parler de la rentrée des classes, mais nous on va s'intéresser aux activités qui sont à côté et aussi complémentaires dans l'épanouissement
2: des enfants, des élèves.
1: Exactement. Mmh. Est-ce que vous avez un souvenir, vous, de l'activité que vous aimiez pratiquer quand vous étiez petit ou petite?
0: Moi, je faisais du badminton. Je suis toujours pas bonne, mais c'était l'éclat quand même.
1: Badminton à ma droite.
2: Moi, je jouais au ping-pong 24/24.
1: J'en étais sûr.
2: À la maison, à l'école, ouais, j'adorais ça.
1: Alors, c'est vrai qu'on pense beaucoup plus aux activités sportives. Et le judo, le foot, le tennis, etc.
2: Moins... Le Scrabble, moins.
1: Exactement. Ou encore aux échecs. Sujet qu'on va évoquer avec notre invité. Soyez le bienvenu, Fabrice Fréhel.
3: Merci, bonjour Perrine.
1: Fabrice, je peux vous donner votre âge?
3: Oui, 71 ans.
1: Vous avez débuté les échecs à l'âge de 10 ans. On parlera aussi, et ça c'est assez important, de ce que les échecs peuvent nous apporter, nous en tant que jeunes enfants. Ça permet de développer la concentration, la patience, d'avoir peut-être quelques coups d'avance aussi.
3: C'est le but.
1: C'est l'objectif, en tout cas, on verra à partir de quel âge peut-on jouer aux échecs. Et en tout cas, vous faites d'une certaine manière la tournée des classes. Et on va voir quels sont les retours aussi que les jeunes enfants font via vie des échecs. Vous êtes notre invité dans notre rendez-vous qui s'appelle...
4: Les échecs pour réussir.
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1: Allez, très belle rentrée, soyez les bienvenus, il est 10h. Ici Brésil, toute l'actualité avec vous à 10h, Sébastien Paour. Mm-hmm. Il n'y a plus d'espoir à les retrouver vivants.
2: Non, les recherches sont terminées au large de Plymouth en Angleterre. L'équivalent de la préfecture maritime chez nos voisins anglais a décidé d'interrompre les investigations hier midi après le naufrage du Maranello, le chalutier de Saint-Brieuc qui a coulé samedi après-midi. 3 des 5 marins qui étaient à bord ont pu être secourus. Les 2 autres, dont le capitaine, n'ont pas été retrouvés. Malgré les moyens maritimes et aériens importants déployés, toutes nos pensées vont vers la famille et les proches, écrit la préfecture maritime de l'Atlantique sur ses réseaux sociaux. Derrière chaque bateau, il y a des hommes et des femmes qui acceptent un risque que peu d'entre nous mesurent vraiment, rappelle pour sa part le président du département du Finistère, Maël de Calan, dans un communiqué. 40 millions de boîtes produites chaque année. Gendreau veut devenir un géant de la vente de poissons en conserve. Le groupe vendéen a repris le site de Capitaine Cook basé à Plozévet il y a 2 mois et il veut donc devenir maintenant un des leader du marché.
1: 2 accidents de la route hier matin.
2: Le premier vers 9h30 sur la départementale 2 dans le centre de Noyal-Pontivy. Un piéton sur le bord de la chaussée a perdu l'équilibre. Il est tombé sur la voiture d'une conductrice avant de heurter le sol. Il a été transporté au centre hospitalier de la commune pour un examen de contrôle. Second accident un peu plus tard à Rieux-sur-Belon. Un automobiliste lui a grillé un stop. Il a coupé la trajectoire d'un motard qui s'est retrouvé au sol. Le conducteur du deux-roues âgé de 60 ans est légèrement blessé à l'épaule. Il a été conduit, lui, à l'hôpital de Quimper. Et puis Bénodet, parmi les 10 destinations françaises les plus prisées sur Airbnb, conséquence des changements d'habitude des touristes cet été avec les vagues de canicule, le géant de la location a noté une hausse de 35% du nombre de recherches à Bénodet par rapport à l'an dernier. C'est la 4e ville de France où l'augmentation est la plus forte.
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2: Une rentrée plutôt sous le soleil en ce 1er septembre.
1: Exactement, le soleil qui va nous accompagner tout au long de la journée. Ça va se voiler en fin de journée, mais le temps restera toutefois sec. Côté température, de la fraîcheur, c'est vrai, ce matin, ça s'est fait ressentir. Dans le Kreisbreiz, dans le centre Bretagne, on relevait entre 8 et jusqu'à 11 degrés ce matin. Les températures grimpent, on a 18 degrés actuellement à Brest ainsi qu'à Saint-Brieuc. 20 degrés actuellement à Concarneau, 19 degrés pour Lorient. Les températures qui vont grimper, mais légèrement, mais qui seront de saison. 21 degrés à Brest, ainsi qu'à Saint-Brieuc, 22 à Quimperlé et 22 degrés à Pontivy.
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1: Savez-vous jouer aux échecs? Oui, c'est votre passe-temps de l'après-midi. Dès l'arrivée d'un ami pour le café, vous sortez l'échiquier. Ou bien au contraire, vous n'y comprenez rien, cavalier, tour, reine, c'est complètement fou, voire complètement flou. Et si c'était le moment de s'y intéresser? Parce que c'est la rentrée, et avec elle la reprise des différentes activités, comme les échecs. On en parle donc avec notre invité, Fabrice Réel. Bonjour et bienvenue.
3: Bonjour Perrine.
1: Vous êtes le président du club d'échecs du Pays de la Veine.
3: Pays de la Veine, c'est une association assez récente puisqu'elle a été créée au printemps 2024. Elle pousse très vite parce que j'ai 117 licenciés aujourd'hui.
1: Et elle couvre 8 communes.
3: Et elle couvre 8 communes, oui. En fait, le but de cette association, c'est principalement le scolaire. Alors, il y a également des adultes. On a 3 équipes. Cette saison, il y aura 3 équipes en compétition. 2 en départemental et 1 en régional. Mais le but profond, je dirais, de l'association, c'est d'aller dans les écoles.
1: Alors, justement, à partir de quel âge peut-on jouer aux échecs?
3: Alors, en cours individuel, on peut apprendre à partir de 4 ans. Mais le temps de concentration, là, est très restreint. Et sinon, dans le club, moi, j'ai des enfants à partir de 6 ans.
1: Est-ce que les échecs sont vraiment aussi compliqués qu'on peut l'imaginer, Fabrice?
3: Non, pas du tout. En fait, le jeu d'échecs, je vais vous faire un comparatif avec le jeu des petits chevaux.
1: Alors ça me parle. Très bien, voilà. Allons-y.
3: Ça, c'est simple, les petits chevaux. Le cheval avance en fait en ligne droite.
1: Oui.
3: Et ce qui détermine en fait son avancée, c'est un dé. On va dire la chance. On jette un dé et la chance vous dit, il avance de 1 case ou de 6 cases. Aux échecs, c'est pareil, le cavalier, parce qu'on parle pas de cheval aux échecs, mais de cavalier. Le cavalier, lorsqu'il est au centre de l'échiquier, peut bouger sur 8 cases. Mais là, c'est pas la chance qui vous fait bouger le cavalier, c'est vous. Votre réflexion qui vous dit, là, je peux le mettre parce que ça va défendre tel pion, ou il est attaqué, il va bouger sur cette case où il ne sera plus en danger. Voilà, c'est, donc la différence, en fait, il n'y a pas de chance aux échecs. C'est vous qui décidez des coups, de l'avancée des pions, et c'est la grosse différence avec les jeux de hasard.
1: Fabrice Fréhel, vous êtes le président du club d'échecs du Pays de la Veine, et on va l'entendre, vous avez plusieurs coups d'avance.
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1: Notre rendez-vous, ici ça marche, se poursuit évidemment avec vous aussi. On s'intéresse à tout ce qui fait bouger notre territoire, tout ce qui bouge près de chez vous. Alors on se retrouve dans un instant, juste après avoir accueilli 3 artistes. Frédéric Goldman Jones, 1, 2, 3.

0: 2, 3, Frédéric Goldman Jones, souvenir des années 90. Bah venez, on continue à compter et à se creuser aussi d'une certaine manière la tête. On s'intéresse aux échecs avec notre invité.
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0: Fabrice Réel, vous êtes le président du club d'échecs du pays de la Veyne. Alors je disais plusieurs coups d'avance parce que votre force, votre volonté en tout cas, c'est celle de la transmission. Aller au contact des jeunes. Le club propose des cours périscolaires complètement gratuits. Vous prenez contact directement avec les directeurs, directrices des établissements scolaires ?
3: D'abord avec les mairies, puisque le périscolaire, en fait, ça dépend de la mairie. Donc je prends contact avec la mairie, je demande s'ils sont intéressés par des cours d'échecs. Ensuite, je contacte les enseignants, le directeur de l'école. Et puis voilà, on cale des horaires. Bien souvent, c'est entre midi et deux.
0: Les jeunes vous voient arriver avec un échiquier, ils sont quoi? Ils sont surpris, ils sont boudeurs, ils sont excités,
3: ils sont dans quel état d'esprit? Curieux, les gamins sont curieux des échecs et je commence moi toujours par leur apprendre d'abord l'échiquier. Il y a beaucoup à raconter sur l'échiquier.
0: En 30 secondes.
3: Oui.
0: Qu'est-ce que vous aimeriez lui transmettre?
3: Déjà le positionnement de l'échiquier, toujours avoir une case blanche à sa main droite. Ça, c'est déjà le béaba. Et on voit beaucoup dans les publicités des échiquiers qui sont mal placés ou dans les films. Mais non, toujours une case blanche à la main droite. Et puis ensuite...
0: Le vocabulaire?
3: Le vocabulaire, oui, parce que c'est pas des lignes, c'est des rangées, des colonnes, des diagonales. Il y a un vocabulaire aussi spécial, par exemple le verbe adouber, j'adoube. Lorsqu'on bouge une pièce pour la remettre en place... On dit j'adoube avant pour bien préciser à l'adversaire qu'on remet une pièce en place et que c'est pas le coup qu'on va jouer. Il y a la roquer également, je roque, c'est bouger à la fois le roi et la tour. Enfin, il y a plein de termes spécifiques aux échecs. Mais...
0: Est-ce que vous constatez qu'en jouant aux échecs, les petits bouts de chou, il y a un réel développement, celui de la concentration, celui de la patience, du respect?
3: Mais c'est surtout les parents en fait qui reviennent vers moi et qui me disent, mais ça change, il progresse, il est plus stable en fait. Et puis c'est reconnu, il y a eu plein d'études au niveau, on a un accord d'ailleurs, la Fédération Française des Échecs a un accord avec le ministère de l'Éducation, par lequel les échecs sont bénéfiques en fait. Et d'ailleurs, je voulais vous parler du programme Classe Échecs. Parce que ça, j'en parle avec les instituteurs. Le programme Classe Échec, en fait, c'est un accord entre la Fédération française et le ministère de l'Enseignement. Ça consiste à équiper les écoles. Il y a 10 000 écoles en France aujourd'hui qui sont équipées avec des jeux. Alors, pour la modique somme de 90 euros, en fait, l'école peut s'équiper de 10 jeux, d'un échiquier mural et de 30 leçons pour les instituteurs. Ils peuvent avoir le soutien d'une personne qui sait jouer, d'un joueur d'échecs, c'est mon cas, où je vais donner un coup de main dans les écoles. Et puis ça, c'est pour la partie périscolaire. Et pour la partie pendant les cours enseignement, je fais principalement sur l'école de Mélac. Donc là, je suis avec j'ai toujours le gendarme, parce que je fais le cours avec la maîtresse. Donc c'est bien, lorsqu'on a 25 gamins, d'avoir... parce que là, la maîtresse a l'autorité. Et voilà, et là, c'est pendant le cours scolaire, je les ai pendant une heure.
0: Est-ce que vous constatez un réel engouement?
3: Oui. Bon, on constate aujourd'hui, de par la Fédé à 90 000, on a doublé le nombre de licenciés. Il y avait 50 000 en 2020, je crois, enfin à peu près, au niveau des chiffres.
0: Un engouement qui peut s'expliquer... Le Covid, pour être l'une des raisons.
3: Pendant le Covid, il y a eu une série magnifique, Le Jeu de la Dame.
0: Ouais.
3: C'était vraiment bien fait. Malheureusement, c'était pendant le Covid. Ça a amené beaucoup de féminines dans les clubs, mais les clubs étaient fermés à cette époque. Donc...
0: oui, mais je crois qu'il y a eu une hausse quand même de commandes d'échiquiers à être livrées. Il y a eu même une pénurie de mémoire, parce qu'il y avait cette volonté de mettre en pratique ce qu'on voyait justement à travers cette série.
3: Oui, et on se pose beaucoup de questions. Pourquoi cet engouement pour les échecs, en fait?
0: Peut-être parce que ça donnait peut-être une autre image, peut-être aussi des échecs.
3: Oui, et puis une belle image, une image féminine aussi, puisque c'est une championne. Hein, ouais. On parle de...
0: À ce niveau, qu'en est-il de la parité au sein même du club, de la fédération ou de votre club?
3: Alors, au niveau de la fédération, sur les 90 000 licenciés, il y a 20% de féminines. Moi, au niveau du club, j'en suis assez fier. J'ai plus de 30% de féminines. Mais pas uniquement des jeunes, parce que je fais les écoles, mais en fin d'après-midi, je suis un retraité débordé, comme tous les retraités, et en fin d'après-midi, j'ouvre des clubs dans les 8 communes, en fait. Et j'ai pas mal de vétérantes. Qui viennent, qui
0: et qui montent patte blanche. Je sais pas y jouer, mais je suis prête à jouer et à apprendre. C'est ce qu'elles vous disent.
3: Oui, c'est ça. Mais par rapport au, je pense qu'il y a beaucoup plus de féminines en fait qui viennent en disant voilà, je ne sais pas jouer et j'ai envie d'apprendre. J'ai pas d'hommes qui viennent en me disant je ne sais pas jouer.
0: Vous êtes occupés, eux aussi, par Place à la Musique avec Marc Lavoine et Patrick Fiori. Occupés, c'est leur titre. On va revenir, vous, sur votre parcours. Fabrice Frehl, dans quelques instants, président de ce magnifique club d'échecs du Pays de la Veine.

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1: Occupé, Marc Lavoine et Patrick Fury. La musique qui revient dans un instant avec Thelma Houston. Vous avez tout ce qu'il vous faut pour passer une très belle matinée. Retour sur les échecs, juste après ceci.
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1: Figurez-vous qu'il y a 63 clubs d'échecs en Bretagne, 17 dans le Finistère. Nous sommes avec le président d'un des clubs, le club d'échecs du Pays de la Vène, Fabrice Fréhel. On évoque ensemble la transmission. Vous qui avez 71 ans, et vous m'avez donné votre accord pour que je puisse donner votre âge, vous avez débuté les échecs à l'âge de 10 ans.
12: Oui.
1: Par quel moyen, par quelle rencontre, par quel plaisir?
12: À l'école. Enfin, au collège, plus exactement.
1: Comme quoi, la boucle...
12: Un professeur de maths, en fait, qui aimait les échecs et qui enseignait à ses élèves. Et puis, j'ai commencé à jouer. Alors, j'étais un mauvais joueur à l'époque, comme un mauvais joueur dans le sens, j'aimais pas perdre. Et en fait,
1: faut t'avouer à moitié pardonné, hein, vous le savez.
12: Oui, mais je pense que personne n'aime perdre.
1: Tout est question de compétition, en effet.
12: Et lorsqu'on rentre dans un club, en fait, je suis rentré après, mon premier club, c'était le club de Boulogne-sur-Mer, puisque je suis d'origine de là-bas. Et là, en fait, on apprend à perdre, parce qu'on apprend de ses erreurs. On n'apprend rien lorsqu'on gagne une partie. Par contre, on apprend quand on perd, parce que fatalement, si on a perdu, c'est que le joueur en face est plus fort et qu'on a fait une erreur. Donc, c'est bénéfique, en fait.
1: Finalement, les échecs, c'est une bonne école pour apprendre à réfléchir.
12: L'humilité.
1: À prendre des décisions.
12: Oui. Tout à fait. C'est le calcul, parce qu'il y a quand même des maths hein, dans les échecs, il faut au moins compter jusque 8, il y a 8 pions. Il y a la psychologie également, savoir si en face son joueur, son adversaire, c'est un attaquant, un défenseur. Enfin voilà, il y a beaucoup de choses dans les échecs, mais... À la base, ça reste un jeu, malgré tout. C'est un jeu, hein. Le haut niveau, c'est autre chose.
1: Un jeu avec différentes cadences.
12: Oui. Alors, il y a trois cadences en compétition. Il y a le blitz. C'est des parties en dessous de 10 minutes par joueur. Vous savez, souvent, on voit l'échiquier, puis à côté, une pendule. Mmh. Parce qu'il faut chronométrer, sinon les parties dureraient indéfiniment. Donc, le blitz, c'est en moins de 10 minutes. Les parties rapides, c'est entre 10 minutes et 1 heure en général, ça joue sur une vingtaine de minutes dans les compétitions. Et ensuite, il y a les parties lentes, c'est plus d'une heure par joueur. Là, c'est des parties qui durent environ 5 heures.
1: Est-ce que vous jouez en écoutant de la musique, par exemple ?
12: Non, j'aime bien le silence, enfin, et plus je vieillis, plus j'aime le silence.
1: Est-ce que j'allais vous proposer du disco, là ?
12: Oui, là, oui, mais là, j'écoute de la musique, mais pas en jouant aux échecs.
1: Je comprends très bien. Pour maintenir la concentration, on va parler de l'actualité, si vous voulez bien, de votre club. Parce que, certes, c'est la rentrée aujourd'hui, puis il y a pas mal de forums. Forum, justement, des associations. Vous serez présents ce week-end. On donne les dates et les endroits, juste après Thelma Houston.

0: Thousand. La musique qui revient dans un instant avec Brandzink.
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0: Et ici, ça joue. On parle des échecs avec notre invité Fabrice Frel. Vous êtes le président du club d'échecs du Pays de la Veine qui couvre plusieurs communes. Banalec, Rieck, Le Trévoux, Mélac, Redéné, Esquerre, Pont-Aven, Nison, Cloire-Carnouette. 8 communes en tout. 117 adhérents et adhérentes. C'est ouvert à tous et à toutes. Possibilité justement de pousser les portes et d'aller à votre rencontre ou rencontre dans ces différentes communes. Quel est le prix de l'adhésion ?
3: Pour les enfants, une cinquantaine d'euros à l'année. Et pour les adultes qui souhaitent jouer en compétition, environ 80 euros.
0: Et encore une fois, si on n'a pas forcément les bases, on peut apprendre et tester à travers différentes séances. Vous allez avoir un week-end bien occupé.
3: Oui, parce que j'ai 7 forums des associations. Bon, je ne serai pas dans les 7.
0: Mais vous serez représenté.
3: Oui, je serai représenté. Donc ça démarre à partir de vendredi. Il y a 3 forums.
0: Redéné, Pont-Aven, je vous aide. Mélac, oui. Samedi, Rieck, vous serez à Banalec et Cloire-Carnouët. Et dimanche, au Trévoux. Un rendez-vous aussi à pas louper, c'est le 4 octobre.
3: Oui, alors c'est important. Tous les ans, le club fait un tournoi d'échecs. Là, en l'occurrence, il y en aura 2 le 4 octobre, un pour les enfants et un pour les adultes. Ce tournoi, il est intitulé Tous en rose parce que tous les bénéfices vont aller au profit de la Ligue contre le cancer du Finistère. Et donc ça se déroule en 9 rondes, à la cadence rapide de 12 minutes plus 3 secondes au coup. Et voilà, c'est ouvert à tous les licenciés. Si on veut une licence que pour jouer ce jour-là, pour les enfants, c'est 3 euros.
0: Merci d'avoir été des nôtres, Fabrice
3: Frel. Merci beaucoup, merci à vous.
0: Merci d'être venu dans notre émission Ici, ça marche, consacrée aujourd'hui aux échecs et avec cette volonté de se déplacer dans les différentes écoles, l'école locale, pour aussi transmettre votre amour des échecs et que les primaires, les collégiens puissent aussi apprendre et évidemment pouvoir, pourquoi pas, jouer et dénicher aussi les talents de chez nous. Il y a 5000 joueurs et joueuses d'échecs, en tout cas sur notre région. Et il y a 63 clubs, donc forcément un qui est prêt à vous accueillir, pourquoi pas, pour tester et vous embarquer dans cette magnifique aventure. 17 clubs dans le Finistère. Et puis, rien ne vous empêche d'échanger, je le sais bien, avec les bénévoles, les présidents et les présidentes des différents clubs, lors des forums des associations qui débutent à partir de ce week-end. La musique tout de suite avec Brandzink.
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2: Bienvenue sur la terre des sonneurs. 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Depuis 70 ans, les participants viennent de toute la Bretagne pour se défier et surtout tenter de remporter le championnat des sonneurs de Gourin. Au programme de cet événement incontournable, des concours de biniou, le championnat de Bretagne de danse traditionnelle, mais également des concerts, des festounos et des expositions. Si vous ne pouvez pas aller à Gourin, pas de panique, c'est Gourin qui viendra à vous. Ici Brice Zizel, partenaire de l'événement, sera en direct ce samedi de Gourin entre 17h et 20h. Et puis si vous êtes à la recherche d'un contrat en alternance ou si vous souhaitez faire une reconversion, j'ai la solution pour vous avec la journée porte ouverte des centres AFPA de Bretagne ce jeudi 3 septembre. Les visiteurs pourront notamment découvrir de nombreux métiers et s'informer sur les offres de formation. Par exemple, au centre AFPA de Brest, il présentera ses formations dans le secteur du secrétariat de l'informatique.
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0: On va s'intéresser à un objet. Vous en avez peut-être un dans votre poche, dans le gant, la boîte à gants de votre voiture ou dans le sac à dos. C'est un couteau. Oui, le couteau de poche. Nous, on va s'intéresser à un couteau d'ici. Parce que ici ça marche, vous le savez. Un couteau qui s'appelle le Glen. Sa particularité réside dans son manche. Alors comment est-il? La réponse dans quelques instants. Avant, on s'intéresse à la rentrée. La rentrée de vos enfants, c'est aujourd'hui. La rentrée qui rime avec cahier à acheter, copie double, trousse, pochette, classeur, bref. Les fournitures scolaires, vous le savez, c'est un budget allégé. Et vous allez l'entendre dans quelques instants. Figurez-vous que dans le nord de la France, une commune offre les fournitures scolaires.
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0: Et ce serait peut-être l'occasion aussi de pouvoir s'inspirer de ce qui fait ailleurs. C'est ce qu'on va entendre dans un instant avec Robin Bernot. Ici ça marche ailleurs. Avant, place à la musique avec Zaz.

0: Ah là là, qu'est-ce qu'on a pu fredonner sur ce morceau de Zaz. Je veux de nouvelles idées pour pouvoir être inspiré. Alors vous êtes au bon endroit puisque votre émission s'appelle Ici ça marche.
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0: Nous sommes le mardi 1er septembre, jour de rentrée des classes pour de nombreux écoliers, écolières. Alors on va s'intéresser aux fournitures scolaires. Même si elles coûtent un peu moins cher, c'est vrai, cette année, d'après le panier ici, l'achat des fournitures scolaires reste quand même un passage obligé pour tous les parents, enfin presque tous, puisqu'une commune a décidé cette année encore d'offrir les fournitures aux élèves. On en parle avec Robin Bernot et Julien Prouvoyeur.
3: Les fournitures scolaires. Évidemment, lorsque l'on est enfant, on veut ce qui est à la mode et ce qui est à la mode, ça coûte cher.
4: En fait, avant, vraiment, ma mère, elle n'avait pas les moyens et forcément, quand elle ne m'achetait pas ce que je voulais, j'en voulais un peu.
3: Sauf que derrière, pour les parents, c'est un véritable budget. Juste à côté de Valenciennes, dans le Nord, je vous présente la commune de Denain, historiquement ancrée à gauche et dirigée depuis 2008 par des maires issus de l'enseignement. Denain offre pour la 10e année consécutive les fournitures scolaires à tous les enfants de la ville scolarisés du CP au CM2. Notre reporter Julien Prouvoyeur a assisté à cette distribution et en a profité pour discuter avec Anthony Bovin, directeur du pôle éducation et vice-sportif de la commune.
5: Le premier jour de l'année, l'ensemble des enfants arrive avec le kit, donc ça permet vraiment de travailler dès 8h30, j'ai envie de dire, et puis de démarrer dans de bonnes conditions.
3: Sur place, il y a Sarah, par exemple, elle est venue récupérer un kit pour sa fille qui rentre en CM1. Alors qu'est-ce qu'on a dans ce kit ?
6: Il y a des fournitures, des stylos, des feutres, des crayons de couleur, nécessaires pour eux, quoi. Donc là, ça nous aide vraiment beaucoup pour les enfants, quoi.
3: Ici, dans le Nord, cette distribution gratuite de fournitures, ça marche. Mais alors vous, qu'en pensez-vous ?
4: Je pense que c'est bien, surtout pour ceux qui sont dans le besoin.
3: Abigail a 20 ans, elle est étudiante et cette période d'achat des fournitures, ça lui rappelle forcément quelques souvenirs.
4: Quand j'étais enfant, j'aimais beaucoup les fournitures chères. Et ma mère, elle me disait non, ça coûte trop cher. Oui.
3: La voix que vous entendez juste derrière Abigail, c'est Perle. Elle a 19 ans et elle aussi est étudiante.
7: Nous, on prenait souvent de la sous-marque en fait.
3: Sauf que lorsque l'on est ado, on a forcément envie d'avoir ce qui est le plus tendance et ça, les marques, elles l'ont bien compris.
7: Vu que les gens, ils voient qu'on a des plus beaux trucs, on est un peu plus, pas valorisé, mais en mode, les gens, ils sont là en mode, oh, t'as des trop beaux stylos parce qu'on t'a emprunté et tout.
3: Alors, avec cette distribution, la ville de Denain permet à tous les élèves d'avoir le même matériel et de démarrer l'année sur les mêmes bases.
7: Ce que la ville a proposé, je trouve que c'est bien parce qu'ils ont tous les mêmes fournitures.
3: Une distribution de 1800 kits qui a tout de même un coût. L'an dernier, cette opération a représenté une dépense de 18 000 euros inscrite au budget de la ville.
0: Voilà une belle initiative. Quelles initiatives de notre territoire méritent, selon vous, d'être mise en lumière? Je compte justement sur vos connaissances, vos contacts pour nous partager aussi via WhatsApp au 02 98 53 65 65 toutes les personnes, toutes les associations que vous trouvez aussi utiles sur notre territoire pour qu'on puisse les évoquer évidemment ensemble à l'antenne. Place à la musique avec Lionel Richie.

0: 10h45, Lionel Richie pour vous accompagner. Dans 15 minutes, on joue, et je compte sur vous, au Torpène, avec une nouvelle histoire, une nouvelle énigme, et les cadeaux. Mais alors, c'est bonbon. Avant, place à Ici ça marche écho.
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0: C'est avec Nicolas Floch et on s'intéresse à une idée. Oui, une idée comme une autre qui est née au cours d'un apéro. Un ami sort un jour un Opinel marqué Savoie-France pour couper le saucisson. Et là, un bonhomme, qui est donc le créateur de Glen, le sujet du jour, se dit qu'en Bretagne, on sait faire du pastis breton. On sait faire de très bonnes bières. Alors on peut aussi imaginer de créer notre propre couteau. Et voici donc le point de départ de l'aventure, qui est celle de Glen.
3: Direction Plouescate pour découvrir un couteau qui a plus d'un tour dans son filet. Le Glen, couteau de poche breton, fabriqué à partir de filets de pêche recyclés avec son créateur Sébastien Perrois. Alors il y a une tradition autour du Glen. En Bretagne, celui qui reçoit un couteau, un Glen, doit offrir à boire en échange. D'où est-ce qu'elle vient cette tradition?
4: Du pays Léonard. Normalement, on doit offrir une pièce quand on offre, quand on reçoit un couteau. Bon, chez Léonard, on a peut-être un petit peu la réputation d'être pixou. Donc on préfère boire et offrir un verre.
3: Alors le Glen, c'est un produit très ancré dans le monde maritime. En quoi est-ce qu'il est si spécial ce couteau pour les marins?
4: À l'origine, donc, ce couteau de poche a été conçu pour les marins. Donc, il est utilisé par des équipages de la Marine nationale, les marins pêcheurs, la SNSM, etc. Et donc, la spécificité, c'est la lame, le grip, la sécurité de l'ouverture et de la fermeture du couteau de poche. Et ensuite, par contre, il a connu un beau succès donc auprès du grand public, notamment des Bretons, évidemment. Et maintenant, on l'utilise aussi pour tartiner ces petites tartines de pâté neuf.
3: Alors, il est fait à partir de filets de pêche recyclés. Comment est-ce qu'on arrive à passer de filets de pêche à un manche de couteau?
4: C'est compliqué. C'est très compliqué. C'est très compliqué parce que déjà faut les collecter, les filets de pêche. Ils sont issus de plusieurs ports bretons, de la quasi-totalité des ports bretons aujourd'hui. Et ensuite, il y a un traitement. On doit les nettoyer, les couper, les broyer, les micro-broyer, et ensuite après il y a l'extrusion. Et on les mélange avec de la coquille Saint-Jacques, de micronisée, pour une meilleure résistance. Et à la fin, donc, ça fait un manche qui est solide et prêt à aller en mer.
3: Et chaque Glen est unique et numéroté, un petit peu comme une immatriculation de bateau.
4: C'est exactement ça. On a voulu faire que chaque Glen ait un numéro unique. Qui indique le port de provenance des filets utilisés. Donc ça va être sous la forme BR260001 si les filets utilisés viennent du quartier maritime de Brest.
3: Le Glen, un couteau 100% breton que vous pouvez personnaliser et graver avec votre code promo Ici Braise en majuscule et en deux mots.
0: Ouais, ça c'est vraiment le bon plan. 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Sébastien, le créateur, vous offre la possibilité de graver votre couteau avec le petit mont ou encore le nom de votre radio, c'est vous qui choisissez. Je vous rappelle juste que si on vous offre un couteau, il y a deux traditions. La première, c'est d'offrir de l'argent. Je ne sais pas si vous avez cette référence-là, mais c'est pour en aucun cas briser et couper une amitié ou une relation. Donc toujours donner une petite pièce à la personne qui a eu le soin de vous offrir ce cadeau. Et puis aussi, la tradition, et cette fois-ci, elle vient du Léon. Un couteau reçu se remercie souvent autour d'un verre. Avec modération, vous le savez bien. Allez, place à la musique tout de suite avec Charlotte Cardin.

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7: Et c'est Gaëtan Pinel qui nous rejoint et vous plongez la tête la première ce matin parce que dans Ici, ça bouge, vous nous emmenez au club de waterpolo de l'Oudéac.
8: Exactement, un tout jeune club qui a à peine 2 ans. Il a été créé en novembre 2024. Jusqu'à la saison dernière, il y avait seulement une section loisirs destinée aux adultes. Sauf que là, le club se développe à la rentrée. Il y a une section jeune qui va voir le jour. Elle sera ouverte aux garçons comme aux filles dès l'âge de 8 ans. Mais alors, pourquoi une section jeune ? Eh bien, tout simplement parce que Jean-François Bérépion, le président du Loudéac Waterpolo et son équipe, se sont rendu compte qu'il y avait un public chez les jeunes. Il y a eu la demande d'un parent pour ses enfants l'année dernière. D'autres sont aussi venus faire un essai. Un des entraîneurs va également y amener ses enfants. Et au total, il y a déjà un groupe d'une dizaine de jeunes qui est attendu pour le premier entraînement de la saison. Il est prévu le 11 septembre à la piscine des Aquatides de l'Oudéac. C'est d'ailleurs le seul bassin des Côtes d'Armor dont la profondeur et la longueur correspondent à la pratique du waterpolo. Et donc, il y aura 2 encadrants. Le premier, c'est Gwenolé Leray, qui a déjà été entraîneur ailleurs il y a plusieurs années. Il a aussi pratiqué le waterpolo en tant que professionnel en National 2. Et le deuxième, c'est Aurélie Michele, un Italien et ancien pro en Italie. Il joue maintenant à Rennes en National 3 et il viendra lui aussi donner un coup de main au club d'Oudéac. Les entraînements auront lieu le vendredi soir de 20h à 21h30. Il n'y aura pas de compétition parce qu'il n'y en a pas chez les jeunes en Bretagne, mais l'idée derrière tout ça, au-delà d'ouvrir la pratique aux enfants et aux adolescents, c'est de développer une équipe qui pourrait ensuite s'inscrire en compétition. Pourquoi pas d'ici 3-4 ans si des ados rejoignent le club très prochainement. En tout cas, c'est une bonne chose aussi de voir des sports moins connus émerger. Alors, le waterpolo existe depuis longtemps, évidemment, mais c'est loin d'être le sport le plus pratiqué. C'est extrêmement physique, donc ça demande aussi pas mal d'entraînement, un bon niveau de natation, évidemment. Et d'avoir ce club à l'Oudéac avec, en plus, la création d'une section jeune, ça va permettre à ce sport de prendre un peu plus de place dans le département et dans la région. Faut pas oublier que c'est une discipline olympique depuis 1900, ce qui n'est pas rien. Et comme le l'Oudéac waterpolo propose un encadrement avec des personnes d'expérience, ça va aussi aider les jeunes à progresser, à avoir de bonnes bases assez rapidement, et qui sait, peut-être que dans quelques années, il y aura des champions de waterpolo à l'Oudéac.
7: Et c'est tout ce qu'on espère. Merci à vous, Gaëtan. Demain, focus sur le passage de la tournée Septembre Bouge, qui s'arrêtera à Lorient. Ce sera ce week-end. Nous aussi, on bouge, on se creuse la tête. Et c'est la volonté qu'on a entre 11h et midi, c'est de vous retrouver pour une belle partie de Torpène avec, franchement, des cadeaux, mais alors super. Un panier gourmand, le Guillou, à l'intérieur. Et la liste est longue. Cake aux fruits. Pas les galettes, des cookies, des madeleines, du gâteau breton, du 4 quarts. Alors là, franchement.
9: J'ai faim.
7: Autant vous dire, c'est la rentrée pour les petits bouts de choux. Ils ont déjà les goûters pour les 3 prochaines années. À cela, on rajoute la possibilité surtout de se retrouver vendredi pour un cadeau VIP à La Rochelle. C'est la 54e édition du Salon Nautique International du Grand Pavois. Et on vous propose de réserver votre week-end du 25

27 septembre avec à l'intérieur, entrée pour le salon, évidemment, une sortie en mer de 2 heures sur un catamaran à voile et de nuit dans un hôtel 4 étoiles. Alors, le conseil que je vous donne, c'est de jouer avec nous juste après les infos de 11h. Voici Billy Joel.

0: On s'y voit, hein, Périne.
1: Oui. Vous marchez sur mon pied. Allez, place au Torpène dans un instant.
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1: Il est 11h, soyez les bienvenus. Très belle matinée ensemble. Et à 11h, toute l'actualité d'ici, c'est avec vous, Delphine Gotcho, bonjour.
0: Bonjour, ils ont repris le chemin de l'école, certains avec le sourire, d'autres avec la boule au ventre. Quelques 550 000 jeunes bretons et bretonnes font leur entrée aujourd'hui. 40 000 écoliers de moins en 10 ans dans le premier degré, 8 000 dans les collèges et lycées, mais en seulement 5 ans. Le Finistère et le département breton avec les Côtes d'Armor qui subit le plus cette érosion démographique. C'est pour cela que le département est l'un des 18 en France à expérimenter une nouvelle carte scolaire. Vous retrouvez sur ici.fr Bray Zizel l'interview de la directrice départementale de l'éducation nationale, notamment sur ce sujet. Elle était l'invitée d'ici matin. Une nouvelle épreuve et une profonde souffrance pour toute notre profession et notre territoire. L'hommage du comité des pêches des Côtes d'Armor et de Bretagne aux deux marins disparus dans le naufrage samedi soir au large des côtes anglaises du Maranello. Les trois rescapés, eux, sont arrivés hier à Saint-Quay-Portrieux, très choqués. Selon le président du comité des pêches costa-armoricain, Grégory Métayer, vous l'entendrez tout à l'heure dans le journal de midi. Se garer dans le centre-ville de Quimper, c'est parfois un casse-tête. La municipalité rend les tarifs plus attractifs à compter d'aujourd'hui. Vous aurez désormais le droit à 30 minutes gratuites une fois par jour. Jusqu'à présent, c'était un quart d'heure. Pour cela, il faut toujours prendre un ticket à l'horodateur ou utiliser l'application EasyPark. Et puis, nouveauté aussi, une heure gratuite dans les parkings du Théâtre de Cornouailles, Théodore Lehars, place de la Tour d'Auvergne et de l'Âtre de Tassigny, ce parking justement, qui sera désormais ouvert 24 heures sur 24 et 7 jours sur 7. Les dernières heures du mercato pour les clubs de football, ils ferment à 20 heures en France et le FC Lorient recrute un latéral slovène de 22 ans, Srđan Kusmic, je suis pas complètement sûr de la prononciation. Le club l'annonce sur ses réseaux sociaux. Il arrive du championnat danois où il a évolué pendant 3 saisons. Il portera chez les Merlus le numéro 30. Et puis le Brest-Bretagne Handball, privé de son ailière Coralie Lasource pour au moins un mois. Le club l'a annoncé hier soir dans un communiqué. Il invoque des raisons médicales sans plus de précision. La joueuse martiniquaise qui fête aujourd'hui d'ailleurs ses 34 ans lui souhaite bon anniversaire.
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0: On le voit le soleil.
1: Oui, on le voit le soleil. Ah, on va le voir tout au long de la journée. Mais c'est oui, ce que nous dit en tout cas Météo France. Pour cette rentrée scolaire, ce sera un soleil généreux. Il va se voiler juste en fin de journée, mais le temps restera toutefois sec. Les températures qui grimpent. Hein. Il n'est pas bien chaud quand même ce matin. On passe.
0: Des frais chauds.
1: Ouais, des degrés qui est un tout petit peu en dessous, 8 à 10 degrés même dans les terres. Allez, ça y est, ça grimpe. On va avoir des températures qui seront comprises pour cet après-midi, qui iront de 18 jusqu'à 23 degrés. Voilà des températures de saison tout à fait appréciables. La journée de demain, c'est mercredi, avec cette fois un ciel qui sera partagé entre nuages et éclaircies. Des éclaircies qui seront beaucoup plus nombreuses pour demain après-midi. Côté température, elles seront similaires à aujourd'hui.
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1: Allez, c'est parti, c'est mardi, on s'installe autour de la table. Il y a largement assez de place pour vous, pour votre réflexion, surtout que vous nous communiquez au 02 98 53 65 65. Une nouvelle histoire, une nouvelle énigme. Je vous rappelle le principe, elle va se dévoiler au fil du temps. Trois parties à découvrir. Dans chaque partie se trouvent des mots clés, essentiels vraiment pour vous aider à constituer votre réflexion et nous faire part du sujet que l'on recherche, qui est en lien avec notre région. Soyez-en sûrs. On joue pourquoi ? Pour de la gourmandise. Franchement, vous aimez le beurre ? Vous êtes au bon endroit. Panier rempli de gourmandises bretonnes qui vont vous faire fondre. Cake aux fruits, pas les galettes, des cookies, des madeleines, des petits beurres, un gâteau breton, un 4 quarts, ça c'est pour vous. Et la possibilité supplémentaire de se retrouver vendredi pour le tirage au sort et décrocher votre cadeau VIP pour La Rochelle. À l'occasion de la 54e édition du Salon Nautique International du Grand Pavois qui revient du 22 au 27 septembre. Et nous, on vous a mais alors concocté un week-end spécial du 25 au 27 avec vos entrées pour ce salon, une sortie en mer dans un magnifique bateau et surtout de nuit dans un hôtel 4 étoiles. Alors, que la partie commence.
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1: Il est 18h20 lorsque Clara entre dans l'immeuble. Ses invités seront là dans une soixantaine de minutes. Alors pas de temps à perdre. Elle entre dans l'ascenseur, appuie sur le bouton 10e étage. Et les portes se referment, l'ascenseur monte.
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1: C'est vrai que c'est rapidos, je suis d'accord avec vous, mais j'ai besoin de vous. Parce que ce sera pas simple, franchement, celui-ci, le cadeau mérite la chandelle, comme on dit encore en 2026. Alors faites-nous part de vos propositions, 02 98 53 65 65. Voici Madonna.

0: Madonna, à l'instant, Renou, Zazie, c'est la musique qui arrive dans les prochaines minutes. Avant, retour à notre jeu.
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0: Une enquête d'énigmes à 11h10. Je vous attends pour nous faire part de certaines propositions ou juste d'une question. Est-ce une personne que l'on recherche aujourd'hui? Est-ce un monument? Est-ce un animal? Est-ce un événement? Est-ce une entreprise? Est-ce une expression? Enfin bref, les questions ne manquent pas. Ou ce que vous souhaitez peut-être, c'est de revenir dans la première partie de notre histoire pour pouvoir vous la remettre en tête et vous assurer de vous appuyer sur l'élément qui pourrait alimenter votre réflexion. Retour donc sur la première partie de notre histoire. Il est 18h20, lorsque Clara entre dans l'immeuble. Ses invités seront là dans une soixantaine de minutes. Pas de temps à perdre. Elle entre dans l'ascenseur et appuie sur le bouton 10e étage. Les portes se referment et l'ascenseur monte.
1: Alors, vous avez trouvé le Torpène?
0: Oui, c'est vrai. Qu'est-ce que vous inspire cette première partie? Je vous invite à prendre la direction d'Ederne, où on accueille Bernard. Bonjour Bernard, soyez le bienvenu.
3: Bonjour Perrine.
0: Alors dites-moi tout.
3: Alors moi j'avais noté dans le premier schmilblick, ouais, le 10 étages. Alors, moi j'ai noté le chiffre 10. Et j'ai trouvé un monument classé à Rennes, donc situé 10 galeries du théâtre.
0: Ah!
3: Alors, c'est le comment ça se prononce? Eidleid. Donc, c'est un monument classique, et un monument historique classé à Rennes.
0: Raisonnement intéressant, Bernard. Malheureusement, ce n'est pas le bon, parce que 10 n'est pas l'indice.
3: D'accord.
0: Et je vais même aller plus loin. À un moment donné, il est 18h20, lorsque Clara entre dans l'immeuble. 18h20 n'est pas non plus l'indice. Et là, vous allez me dire, mais attendez, s'il n'y a plus d'indice. Première partie, on est mal barré. Je vous assure qu'il y en a un, mais il est moins évident.
3: Voilà, il ouais. Faut le trouver.
0: Il faut le trouver. Alors d'ici là, vous avez la possibilité de nous poser une question.
3: Ben, est-ce que c'est un monument?
0: Ce n'est pas un monument que l'on recherche aujourd'hui.
3: D'accord.
0: Ce n'est pas un monument. On sait que 18h20 n'est pas un indice, et 10, 10e étage non plus. Alors quel est l'indice de la première partie? C'est moi qui pose des questions et c'est à vous d'y répondre. Alors, quel est l'indice de la première partie? Je vous attends avec votre raisonnement, ou alors vous restez avec nous. Juste après, Renaud. Première et deuxième partie de l'histoire. Et donc avec des indices supplémentaires pour vous aider à identifier le sujet breton que l'on recherche.
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0: Oui, votre jeu d'énigmes nous amène jusqu'à Pleumeur-Baudou. Bonjour Aurélien.
3: Oui, bonjour.
0: On joue ensemble et grâce à l'intervention précédente de notre premier candidat, Bernard, on sait que ce que l'on recherche n'est pas un monument.
3: Ouais.
0: Que dixième n'est pas un indice et que 18h20 non plus.
3: Ouais. Alors moi, il y a l'ascenseur qui m'a fait penser, alors c'est bête peut-être, en apesanteur, le clip de, enfin la chanson et le clip de Calogero. Mm-hmm. Et vous avez parlé aussi de Clara.
0: Exactement.
3: Et Clara, en fait, dans le clip de Calogero, il y a l'actrice Mélanie Doutet qui est dans ce clip, qui est dans l'ascenseur, justement, en apesanteur, et qui joue avec Clara Scheller, la série, qui se passe donc en Bretagne. Alors je me suis dit, tiens, ça peut... Enfin, j'ai fait le rapprochement, mais bon.
0: Alors, très bon rapprochement, parce que là, je suis ébahi. Le raisonnement est bon. Malheureusement, et c'est là, franchement, merci de vos interventions, parce que Clara n'est pas un indice. Vous allez me dire, mais il ne me reste plus beaucoup de mots à la fin. Ascenseur non plus.
3: Bon.
0: Alors, Clara n'est pas un indice. L'ascenseur non plus, c'est quoi l'indice? Alors, il n'est pas évident de la première partie. La deuxième, un peu plus. Alors, un peu plus parce que je connais la réponse, évidemment, mais pour l'instant, autant vous dire, il est loin d'être évident. Le Torpène du jour, je vous l'accorde, Aurélien.
3: Ouais, effectivement.
0: Mais j'ai besoin de vous et de votre question pour nous aider à avancer un peu plus vite.
3: Eh bien, est-ce qu'on cherche peut-être une personnalité, peut-être ?
0: Ce n'est pas une personnalité que l'on recherche aujourd'hui. Allons-y par élimination, pour pouvoir se rapprocher de plus en plus d'un sujet. Alors, qui n'est pas 100% breton, mais qui est un sujet en lien, assurément, avec notre région. Je vous rappelle quand même le cadeau. Lui, il est breton, c'est un panier gourmand. À l'intérieur, on y retrouve des galettes, des palais, des madeleines, du gâteau breton, du quatre-quarts, des cakes aux fruits. Tout ça est un panier gourmand de Guillou, hein, pâtisserie artisanale qui a été fondée au départ par René et Marie, hein, deux enfants qui habitent près de Gourin, en Roudoualec, dans le Morbihan. On rajoute à cela aussi votre participation. Si vous trouvez le Torpène et vous arrivez à le résoudre pour vendredi, et ce magnifique cadeau, tirage au sort pour un cadeau VIP à La Rochelle pour la 54e édition du Salon Nautique International, avec la possibilité d'accéder au salon avec vos deux entrées, une sortie en mer de 2 heures sur un catamaran à voile et surtout deux nuits dans un hôtel 4 étoiles, charme et confort. Ça, c'est le cadeau. Revenons donc à notre préoccupation, qui est notre énigme. Retour sur la première partie. 18h20, c'est pas l'indice. Clara non plus, l'ascenseur non plus, dixième étage non plus. À vous de dénicher l'indice sur lequel on doit s'attarder et découvrir la deuxième partie de notre histoire. Il est 18h20, lorsque Clara entre dans l'immeuble. Ses invités seront là dans une soixantaine de minutes. Pas de temps à perdre. Elle entre dans l'ascenseur, appuie sur le bouton 10e étage. Les portes se referment et l'ascenseur monte. Puis, entre le 5e et le 6e étage, plus rien. Les lumières s'éteignent. L'ascenseur est immobile. Le silence, la peur. Clara sort son téléphone, aucun réseau et le bouton aide est arraché. Garde ton sang-froid. Garde ton sang-froid, se répète-t-elle intérieurement. Tu vas trouver une solution.
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0: importe.
1: Importe Zazie qui sera présente dans notre région. Ce sera le 13 mai de l'an prochain. Évidemment, ce sera à Quimper. Le lendemain, à la Brest Arena. Et le 15 mai, à Lannion. Allez, retour au Torpène.
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1: Et direction Morlaix. Bonjour Martine.
3: Bonjour Perrine.
1: Quelle est votre proposition du jour ?
3: Disons qu'il y a un mot qu'on n'a pas prononcé. C'est peut-être le mot bouton qui m'inspire. Alors, j'ai pensé au costume breton dit aux mille boutons.
1: Alors là ?
3: C'est bon.
1: Non. Mais le raisonnement est bon. Mais c'est pas ça.
3: Non. Je me doute.
1: Mais intéressant, parce que bouton n'est pas un indice. Vous allez dire, c'est pas possible. Quel est l'indice de ce truc ? Je vous le donne, Martine. Vous le voulez ou pas ?
3: Ah oui.
1: Ah oui. C'est soixantaine.
3: Ah, d'accord.
1: Et alors, j'ai même envie de vous dire, en vous donnant l'indice, pour trouver ce que c'est avec soixantaine, il y a du chemin à faire.
3: Non,
1: mais je préfère vous dire, il est costaud. Hein.
3: Ah oui, oui.
1: Ouais. Vous jouez, vous, à des jeux de société, par exemple, mots croisés, des choses comme ça, ou pas du tout?
3: Ouais, ça m'arrive, oui, oui.
1: Voilà. Bah là, on est dans le niveau master.
3: Ah oui.
1: Eh oui. Mais c'est pas pour autant que ce n'est pas accessible. Vous savez très bien qu'avant midi, quelqu'un va réussir, et peut-être vous, Martine, et je vous le souhaite, à résoudre cette énigme.
3: On va tenter, on va essayer.
1: Est-ce que vous avez une question, Martine ?
3: Non. S'agit-il d'un objet ?
1: Ah ben voilà, c'est une très bonne question. Non, c'est pas le cas. Ce n'est pas un objet, ce n'est pas une personnalité, ce n'est pas un monument. Alors, quel est le Torpène du jour ? C'est la question qu'on va poser à Francine. Nous sommes à Concarneau. Bonjour Francine.
4: Bonjour Perrine.
1: Dites donc.
4: Voilà. Eh ben, je me suis trompée, moi aussi, je vois bien. Je n'ai pas pris le bon indice.
1: Vous étiez sur quoi, vous ?
4: Moi, j'étais sur sang-froid. Alors, je suis partie sur Emarina, la société de Frank Zahn, qui utilise le verre marin pour faire des choses formidables en médecine.
1: Ah ! Alors, attendez. On va revenir en arrière. C'est que vous êtes sur le bon indice concernant la deuxième partie.
4: Ah, bon, d'accord.
1: Sang-froid est l'unique indice de la deuxième partie. Et votre raisonnement, même si ce n'est pas le bon là, il est quand même cohérent avec ce qu'on est en train de rechercher.
4: Ah. Bon, et donc avec soixantaine pour la première partie.
1: Exactement.
4: Ça ensemble et trouver quelque chose.
1: Ça peut petit à petit vous aider à avancer. Alors.
4: Oui.
1: Soixantaine, sans froid. Bon, on sait que c'est pas un objet, on sait que c'est pas un monument et pas une personnalité. Alors, qu'est-ce que c'est ?
4: Bien. Ben, moi, je pensais à une... Est-ce que c'est une entreprise ?
1: Ah, très bonne question. Non, ce n'est pas une entreprise.
4: Bon, on élimine peu à peu.
1: Exactement. Et plus on va éliminer, plus on va se rapprocher. Et c'est le principe vraiment de notre jeu. C'est de vous avoir comme joueur et joueur, et grâce à votre contribution, encore une fois, même s'il y a de l'hésitation, c'est pas grave, parce qu'on avance et ça nous permet comme ça d'y aller par élimination. Et tout se fait au 02 98 53 65 65.
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1: Est-ce que l'on recherche un lien avec la région ? Je vous assure, franchement, c'est un lien avec notre région. Alors je sais, c'est pas évident. Non, mais et c'est aussi le principe du jeu. C'est l'occasion de pouvoir en apprendre un peu plus sur notre région. Retour au jeu, juste après Sting.

0: casting à l'instant. Allez, retour à notre jeu si vous voulez bien dans quelques minutes. Pour l'heure, voici Laurent Lémentour qui nous donne quelques rendez-vous pour les petits bouts de chou.
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2: Est-ce que vous connaissez le type potager à Rostronin, dans les Côtes d'Armor? Eh bien, ce jardin, qui est aussi un espace de production maraîchère, ouvre ses portes au public ce dimanche. Une journée pour découvrir le maraîchage biologique. Une sortie parfaite, hein, au grand air, dès la rentrée, pour sensibiliser les enfants à la nature. C'est le type potager. C'est ouvert dimanche dans le Crazy Braise. Un autre rendez-vous, tiens, qui pourrait intéresser aussi les enfants en cette rentrée, c'est celui que propose vendredi Pléberchrist, près de Morlaix. Un atelier intitulé « Les plantes à bonbons ». Le principe est aussi gourmand qu'original. Fabriquer des bonbons à partir de plantes tout en découvrant leurs propriétés et leur utilisation. C'est un atelier familial, ouvert à tous, proposé ce vendredi entre 11h et midi. L'animation est gratuite, mais attention, l'inscription est obligatoire.
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0: Retour du Torpen et de notre énigme. Récapitulatif aussi des différents indices. Ça arrive juste après. Oh là là, ce morceau culte, le fameux coup de soleil. J'ai attrapé.

0: Le fameux coup de soleil. En tout cas, notre coup de cœur, nous, c'est notre jeu. Ça s'appelle Le Torpène et on est ensemble jusqu'à midi.
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0: Et nous sommes à Carantec. Bonjour Christelle et bienvenue.
3: Bonjour Périne, merci.
0: On écoute avec grande attention votre proposition.
3: Alors moi, je pense à la langouste.
0: Ah ! Pourquoi ?
3: Alors, parce que c'est un animal à sang froid. Sa température, en fait, dépend de son environnement. Et puis, donc, ouais, j'avais pensé rapidement à l'indice soixantaine. Et la langouste peut atteindre une soixantaine d'années.
0: Ah, oui, parce que je me dis soixantaine de centimètres. C'est une sacrée langouste. Ouais, soixantaine d'années. Alors, le raisonnement est très bon. Et vous commencez à chauffer, ma chère Christelle.
3: Ah.
0: Ce n'est pas la langouste, mais vous êtes sur la bonne voie.
3: Ok. Donc c'est un animal marin.
0: Alors, non. Enlevez la deuxième. Reposez-moi la question.
3: C'est un animal.
0: Exactement.
3: Ok.
0: Je ne vous en dis pas plus. Parce qu'on se rapproche et qu'on n'a pas encore atteint la troisième partie.
3: Ah oui.
0: Mais que vous êtes déjà en train de nous avancer grandement. Et heureusement, parce que soixantaine et sang froid, ça reste encore une fois très très large. Alors, je vous invite à se creuser la tête. On y va. Oui, 02 98 53 65 65. On recherche en effet ce qui nous anime et on va voir ce qu'en pense Brigitte. Nous sommes à Calac. Bonjour Brigitte.
4: Oui, bonjour. Bon, moi, je n'ai pas la bonne réponse et ça n'a rien à voir avec un animal. Donc, bon.
0: Eh bien, merci.
4: Je vais proposer le SLB.
0: Alors non, mais la possibilité de nous poser une question, Brigitte, ça c'est cool.
4: Oui, bon, un animal marin, vous avez dit,
0: non,
4: c'est ça?
0: Non, non, un non. Animal, tout court.
4: Un animal, ah d'accord. Est-ce que c'est... Oh là là. Est-ce que ça vit en forêt?
0: Ah, très bien. Est-ce que ça vit en forêt? Oui, oui, oui. Il y a des endroits tout particuliers où on peut les retrouver, mais oui, c'est le cas en forêt. En effet, c'est une bonne question.
4: D'accord.
0: Ça vous aide? Pas vraiment.
4: Non, pas vraiment.
0: Non, on est là, on ne se prend pas la tête, on se dit la vérité, Brigitte. Le mieux, c'est de rester avec nous. Pourquoi? Parce que juste après Jack et Carla, le duo que vous allez entendre, l'histoire au complet, avec cette fois-ci un indice un peu plus précis. Mais encore une fois, je compte sur vous. Parce que là, on est sur le niveau master du Torpène, mais le calou en vaut la chandelle. Encore une fois, c'est un panier gourmand, le guillou, avec beaucoup de pâtisseries à l'intérieur, de quoi se régaler. C'est beurré, et c'est ce qu'on aime. Quelques fruits, on a des madeleines, on a des palais galettes, on a des cookies, on a gâteau breton, encore 4 quarts, et surtout, la possibilité de se retrouver vendredi pour le tirage au sort et décrocher. Alors là, un cadeau VIP qui vous emmènera à La Rochelle pour la 54e édition du Salon Nautique International du Grand Pavois. Alors si vous avez des hésitations concernant votre proposition, franchement, au vu des cadeaux, on y va. Et allez savoir, peut-être que vous avez la bonne réponse.
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0: 02 98 53 65 65, les amis. On se retrouve dans moins de 3 minutes.

0: Je vous redonne la recette du Torpen, c'est une histoire en trois parties. À l'intérieur de ces parties se trouvent des indices. Voici donc l'histoire au complet pour vous aider à identifier le sujet en lien avec notre région.
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0: Il est 18h20 lorsque Clara entre dans l'immeuble. Ses invités seront là dans une soixantaine de minutes. Pas de temps à perdre. Elle entre dans l'ascenseur, appuie sur le bouton 10e étage. Les portes se referment et l'ascenseur monte. Puis entre le 5e et le 6e étage, plus rien. Les lumières s'éteignent. L'ascenseur est immobile. Le silence, la peur, Clara sort son téléphone, aucun réseau. Le bouton « Aide » est arraché. Garde ton sang-froid, se répète-t-elle intérieurement, tu vas trouver une solution. Elle glisse ses doigts dans l'interstice de la porte et force. Un petit espace apparaît. Elle glisse sa main dans l'ouverture. Soudain, les portes s'ouvrent et se referment aussitôt. Une véritable morsure d'acier.
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0: Avez-vous relevé la dernière phrase de l'histoire? Une véritable morsure d'acier. Bon, je laisse ça là et on se retrouve dans moins de 3 minutes, juste après John Lennon.

0: John Lennon avec Imagine. Imagine, aujourd'hui je trouve le torpène.
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0: Ce serait complètement fou, mais on va voir si ce sera le cas ou pas. Du côté de Morlaix, bonjour Martine, rebonjour.
3: Rebonjour Perrine.
0: Alors, ce qu'on recherche oui. n'est pas un monument. Ce n'est pas une personnalité, ce n'est pas un objet, ce n'est pas une entreprise, c'est un animal. Oui, on est d'accord.
3: Oui.
0: Mais alors lequel ?
3: Alors il s'agit de la vipère pléiade.
0: Et c'est gagné.
3: Waouh, super.
0: On entre nous Martine et on va jouer carte sur table.
3: Oui.
0: Vos connaissances, internet, ça vous dit quelque chose ou pas vous cette vipère pléiade ?
3: Je joue quand même un petit peu avec Gemini qui m'aide.
0: Ah ouais, donc on est même sur l'intelligence artificielle de Google.
3: Oui, un petit peu. Oui.
0: Mais bon, au moins on annonce un peu la couleur. J'avoue que c'était pas évident.
3: Non.
0: Que dit justement cette intelligence artificielle concernant cet animal ? On va voir si nos données sont les mêmes.
3: Ben, 60 cm, mais en tous les cas, elle a l'air coriace, la bestiole.
0: Bah c'est vrai que la vipère pléiade mesure en moyenne une soixantaine de centimètres. La femelle peut même être un peu plus grande que le mâle. Dans la deuxième partie, il y avait garde son sang-froid, et ça, vous le savez.
3: Oui.
0: Alors, elle est assez adepte des bains de soleil. Il faut qu'elle puisse s'exposer justement au soleil pour pouvoir se réguler et surtout se réchauffer.
3: Oui.
0: Dites-moi, Martine, est-ce que vous avez la radio d'allumée ou pas ?
3: Oui, mais elle est loin. Ah, d'accord. Oui, je suis un peu. Okay. Oui.

0: protégée. Alors oui, elle est certes venimeuse, mais en aucun cas agressive. Les morsures sont assez exceptionnelles. On me posait la question de savoir si elle se trouvait en forêt. À vrai dire, cet animal aime tout particulièrement les lisières et les landes. Alors oui, on est quand même dans quelque chose de protégé. On est loin d'un animal qui va se trouver en pleine mer ou dans les airs ou même dans les rochers. L'objectif pour cette vipère et surtout pour la femelle, hein, c'est de trouver un lieu, une lisière donc de préférence, et bocagère, talus, bord de forêt, pour se mettre tout simplement à l'abri, adepte donc de certes de ces bains de soleil et animal qu'on souhaitait mettre en avant. Je tiens à préciser que je remercie Eric tout particulièrement parce que il y a plusieurs semaines, voire quelques mois, il m'avait soufflé cette proposition-là. Et vous pouvez, tout comme Eric, aussi me faire part de vos énigmes. C'est un plaisir aussi de découvrir votre créativité, votre réflexion qui prend forme en trois parties, ou encore de me faire part en me disant « bah tiens, Perrine, j'ai vu ceci, j'ai vu cela, comment faire ?» Soit vous me passez un petit coup de fil, 02 98 53 65 65, ou alors même chemin, mais cette fois-ci par WhatsApp, vous marquez au début « Torpène » et vous me faites part aussi de vos propositions. Voilà donc pour cet aparté. Martine, ma chère Martine,
1: oui,
0: bravo.
1: Oui, je suis ravie.
0: Eh ben franchement, ça vous permet de repartir avec un beau panier gourmand.
1: Ah oui. Ben, c'est très gentil. Ben, merci beaucoup.
0: Ben, je vous en prie, vous savez ce qu'il y a dedans.
1: Oui, j'ai vaguement entendu, oui.
0: Quelques fruits. Palais galettes, il y a des cookies, il y a des madeleines, il y a des petits beurres, il y a un gâteau breton à la framboise, il y a un 4 quarts pur beurre. Tout ça, c'est de la marque qu'on connaît bien, Le Guillou, créé en 49, hein, près de Gourin, avec des recettes vraiment pur beurre.
1: Bah, ça va être très très bon tout ça.
0: Vous êtes du genre à manger sucré, vous, au petit déjeuner?
1: Non, mais bon, au petit goûter, oui.
0: Bah oui, franchement. Et alors la possibilité, j'espère que vous serez libre. Week-end du 25 au 27 septembre.
1: Alors là, je sais pas. Mais écoutez, on verra d'ici là.
0: Franchement, tirage au sort vendredi. Oui. Et la possibilité de décrocher donc un cadeau VIP pour le Salon Nautique International du Grand Pavois.
1: Oui.
0: Qui permettra donc à deux personnes l'entrée au salon, une sortie en mer de 2 heures sur un catamaran à voile ou encore de nuit dans un hôtel de charme, 4 étoiles et tout confort. Enfin bref, un beau cadeau. Alors peut-être à vendredi, ma chère Martine.
1: Ben, bien sûr. Merci beaucoup, Perrine, et puis bonne journée. Et c'était super, votre jeu.
0: Et ben, c'est adorable. Ben, si vous adorez, on adore et on continue comme ça. Je vous embrasse fort et je vous remercie évidemment de votre fidélité. Car sans vous, sans vos participations, le jeu n'existe pas.
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0: Je vous propose de traverser la Manche. Qu'en pensez-vous? Pour écouter un groupe, The Trials of Catou. C'est ce qu'on accueille. Justement, on est sur du folk. Et ça nous fait du bien. 11h55, tout en douceur, avant un nouveau point sur l'info, à midi.

0: Les amis, j'aurai grand plaisir à vous retrouver demain à partir de 10h pour votre rendez-vous. Et si ça marche, on s'intéressera à une entreprise, pas une entreprise, une association brestoise. Son nom, c'est Collectif Dominique. Cette association est la seule dans le Finistère à prendre soin des tombes. On évoquera ensemble cette association qui se mobilise, qui est à la recherche aussi de bénévoles. Et puis on jouera évidemment avec vous à partir de 11h pour tenter de gagner cette fois-ci un panier gourmand de la charcuterie gourmande et toujours la possibilité de décrocher votre cadeau VIP, grand tirage au sort pour La Rochelle. Allez, dans quelques instants, on va retrouver Enora Malagré avec sa bande de chroniqueurs et de chroniqueuses et cette première aussi, enfin cette deuxième émission qui s'intitule « On vous doit bien ça ».
1: Bonjour à toutes et à tous. Aujourd'hui, on va vous parler arnaque en ligne, mauvaise rencontre sur Internet. 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
0: Il est midi, bienvenue. Toute l'actualité avec Delphine Gautchou. Après le naufrage du Maranello, une enquête ouverte par le procureur de Saint-Brieuc.
3: Oui, enquête en recherche de personnes disparues. Elle a été confiée à la section de recherche de la gendarmerie maritime de Brest. Un bâtiment de la marine nationale, un chasseur de mines tripartite a appareillé ce matin de Brest. Il va tenter de localiser l'épave du chalutier qui a sombré samedi soir près de Plymouth en Angleterre. Les deux marins qui ont péri en mer étaient originaires de Paimpol et Lanvollon dans les Côtes d'Armor. Les trois rescapés sont arrivés hier très choqués à Saint-Quay-Portrieux. Explique le président du comité des pêches du département, Grégory Métayer, qui connaissait bien le capitaine Christophe Houard.
4: Je connaissais plus le patron pour naviguer avec lui il y a une trentaine d'années, pendant un an et demi, dans mes débuts de la pêche. Donc c'est un patron qui était très très averti, hein, il connaissait bien son travail, donc pas de souci là-dessus. C'est un des deux gros armements des Côtes d'Armor. Ce sont des bateaux récents, en plus c'est pas des bateaux vieux du tout, hein, c'est des bateaux qui sont toujours bien entretenus, il n'y a jamais rien à dire là-dessus, c'est des bateaux qui ont 10 ans ou moins de 10 ans. Donc voilà, c'est un armement qui est très sérieux et qui prend soin de son équipage. Donc c'est un drame pour aussi de perdre deux membres comme ça. De partir à 5 et de revenir à 3, c'est un traumatisme. Je ne sais pas si vous pouvez vous imaginer, mais de ne pas rentrer avec ses collègues, c'est très choquant. Bon, on sait tous que ça peut nous arriver à tous. J'ai eu tous mes homologues bretons qui m'ont appelé, dit qu'ils m'ont appelé le drame samedi dimanche. C'est toute la communauté de la pêche qui est touchée. Hein.
3: Christophe Grégory Métayer, le président du comité des pêches des Côtes d'Armor, témoignage à retrouver sur notre appli et notre site ici.fr. Et puis en parallèle de l'enquête judiciaire, une enquête de sécurité est également menée par le bureau enquête et accident, le BEA. Nous entrons dans un monde de la rareté, prévient le PDG de Coopérative U, Dominique Schelcher, estime que les rendements agricoles ont largement baissé cet été à cause des canicules et de la sécheresse. On vous en a beaucoup parlé tout au long de ces vacances sur ici Bray Zizel. Et cela se voit dans les rayons de ces supermarchés, dit-il, moins 30% de salades. Par exemple, une pénurie qui entraîne, dit-il, une hausse des prix inévitable.
0: Ils connaissent désormais leur institutrice ou leur professeur.
3: 558 240 élèves, très exactement, ont commencé à faire leur rentrée aujourd'hui dans les quelques 2800 établissements publics et privés de la région Bretagne. 150 000 élèves environ dans le Finistère, avec une grande nouveauté cette année, l'interdiction du téléphone portable au lycée. Le sujet fait débat. Les proviseurs disent qu'ils ne sont pas prêts. Ils n'ont pas le choix, leur répond la directrice académique des services de l'éducation nationale dans le Finistère, Catherine Moalic. Elle était l'invitée d'ici matin.
5: C'est une loi qui interdit le portable au lycée, hein, donc c'est un acte fort de nos députés et en tout cas de nos grands élus. Donc on n'a pas le choix, il faut qu'on l'applique. Et puis il y a un objectif fort, aujourd'hui on calcule le temps de concentration de nos enfants à 2 minutes 20. Et on pense en moyenne que nos enfants passent 4h40 devant les écrans. Voilà. Donc, ensemble, c'est leur garantir finalement une scolarité totale, sans portable dans le cartable, sauf exception pour des usages soit pédagogiques, soit autres.
6: 2 minutes 20, c'est le temps qu'ils sont capables de rester concentrés en salle de classe, c'est ça ?
5: Aujourd'hui, en moyenne, en salle de classe ou ailleurs, hein, nos enfants, mais comme nous, on a d'ailleurs à se poser des questions en termes d'exemplarité, finalement. On passe beaucoup de temps sur nos téléphones à scroller. Mm-hmm. Et finalement, il faut absolument se redonner la capacité à se concentrer un temps suffisant pour avancer dans les apprentissages. Voilà. Et c'est une des missions de l'école.
3: 2 minutes. minutes 20 de concentration. C'est le chiffre inquiétant à retenir de cette interview de Catherine Moalic, la directrice académique des services de l'éducation nationale dans le Finistère. Un entretien retrouvé en intégralité sur notre site. Et puis Kenavo Rome, le stade brestois, vient d'officialiser le départ de Romain Del Castillo pour le club d'Osasuna en Liga à quelques heures de la fin du Mercato qui se termine à 20h ce soir. L'ailier de 30 ans aura passé 5 saisons avec les Tisef et il aura tout connu, rappelle le club sur ses réseaux sociaux, les luttes pour le maintien, une historique 3e place en Ligue 1 et bien sûr l'inoubliable épopée en Ligue des Champions.
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3: Un soleil voilé.
0: Oui, en fin de journée. D'ici là, ça restera assez lumineux quand même dans l'ensemble et du soleil qui va pouvoir baigner notre région avec des températures totalement de saison. Elles seront comprises entre 19 et 23 degrés. Des températures similaires aussi pour la journée de mercredi avec cette fois-ci un tout petit peu plus de nuages. Mais le temps, tout comme aujourd'hui, restera aussi sec. Allez, place à Enora Malagri et sa nouvelle émission. Il est midi 5, soyez les bienvenus.
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1: Bonjour à tous, que je suis heureuse d'être sur votre radio Ici. Comment ça va tout le monde? Je salue d'ailleurs chaleureusement toutes les locales d'ici, partout en France, qui font un boulot fabuleux. Gros bisous, oui, je me permets. Bienvenue dans votre nouveau rendez-vous Ici. On parle bon plan, vie quotidienne, arnaque à éviter, santé, animaux. Nous sommes là pour vous rendre service parce qu'on vous doit bien ça. C'est le titre de ce nouveau rendez-vous quotidien sur votre radio Ici. Nous sommes ensemble jusqu'à 13h. Moi, je suis Enora Malagré et voici la joyeuse bande qui m'accompagne. Aude Razo, madame anti-arnaque. Coucou Aude.
10: Bonjour Enora et coucou tout le monde.
1: Valère Coréard et ses bons plans conso. Bonjour Valère.
11: Salut Enora, bonjour à toutes et tous.
1: Elsa Wolinski et ses petites astuces au quotidien. Coucou ma chère Elsa.
12: Bonjour à tout le monde.
1: Et alors, je ne vous le cache pas, mon préféré. Pierre Fabin, le retour de notre vétérinaire que vous connaissez très bien sur votre radio Ici. Bienvenue Pierre.
13: Merci, bonjour à tous.
1: Parce que oui, je vous l'ai dit, on parle aussi animaux parce qu'on sait que c'est aussi votre préoccupation. Alors aujourd'hui, on va vous parler, gros dossier, on va vous parler piratage. Quand les escrocs piquent nos données. Vous voulez nous en toucher deux mots? Eh bien appelez-nous ou laissez-nous un message vocal sur notre WhatsApp. C'est gratuit, hein, je le précise, au 0810 055 056. Nous sommes là pour vous, on vous doit bien ça. Posez-nous vos questions, comme l'a d'ailleurs fait Catel aujourd'hui.
14: Bonjour Enora, bonjour à tous. Je cherche un bon plan pour acheter un PC à ma mère.
1: Ah.
14: Si vous avez ça pour moi, je suis preneuse. Merci beaucoup.
1: Ah bah moi aussi, je suis preneuse. Moi Valère, aussi. Ça c'est une question pour vous, Valère.
11: Oui, on peut trouver ça autour de 150-200 euros, c'est faisable.
1: Ah bon? Ah oui, avec Elsa Wolinski, nous sommes toutes oui. Et le meilleur, voilà, que je garde pour la fin. 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On vous doit bien ça, bienvenue sur votre radio Ici. Il est midi 7 et je vous l'ai dit, aujourd'hui, gros dossier piratage ou quand les escrocs piquent nos données. Moi, ça me fait extrêmement peur et c'est Aude Razo, madame anti-arnaque, qui va nous en parler avec sérieux et audace. Je sais pas trop, j'ai envie de dire ça.
10: Et on va essayer de rassurer aussi un petit peu, même si je suis d'accord avec vous, c'est quand même assez effrayant.
1: Ouais.
10: D'ailleurs, j'ai une pensée là ce matin pour les profs et pour les enfants qui ont fait leur rentrée là ce matin.
1: Bonne rentrée
10: scolaire
1: à tous et toutes. On pense effectivement énormément aux professeurs, aux pions, à tout ce personnel dans l'éducation à qui on doit tant.
10: Et vous savez que l'éducation nationale a été victime de piratage, puisqu'on parle de piratage, tout à fait, ça a été annoncé cet été, victime d'une cyberattaque.
1: Mais oui, c'est vrai.
10: Effectivement.
1: Sûr, vous vous en souvenez,
10: ça,
1: oui.
10: ça a pas mal perturbé la rentrée là par endroit. Les derniers jours ont été un peu compliqués.
1: Ils ont piraté quoi, les données des
10: enfants ? Ils ont piraté les données des enfants, des profs, etc. Et pire que ça, il y a eu des problèmes d'emploi du temps, des problèmes d'affectation. D'accord. Donc on espère, on croise les doigts, que ces rentrées dans l'ordre attendent.
1: Ils sont partout.
10: J'ai envie de commencer par un petit tour de table. J'ai envie de faire un petit exercice. Est-ce que autour de cette table, il y en a qui ont déjà reçu un mail, alors des impôts, d'une enseigne ou autre, qui vous dit oups, désolé, on a été victime d'une cyberattaque, vos données ont fuité.
12: Oui, moi j'ai eu.
10: C'était quoi?
1: Vous avez vu Elsa Wolinski?
12: On m'a dit, alors je sais plus quelle était l'enseigne, mais j'ai eu ça.
1: Valère,
13: ouais, moi aussi, ça m'est arrivé avec la salle de sport. Ils m'ont dit, on a piqué vos données. Mais j'ai pas eu de nouvelles. J'ai trouvé d'ailleurs c'est un peu abusé. Ouais. Parce que non seulement ils sont nuls, ils se sont piqués leurs données, mais en plus c'est les miennes. Et enfin, je sais pas la suite.
1: Ouais.
10: Et moi, j'ai eu Intermarché cet été. Ça m'a pas fait plaisir du tout non plus. Intermarché m'a écrit, j'ai une carte fidélité Intermarché.
1: Ouais.
10: Et donc, on m'a dit, on a été piraté. Donc, votre nom, prénom, votre adresse postale, votre téléphone, est entre les mains des escrocs. Donc, il faut faire attention. Ces mails, on les a beaucoup reçus et on va les recevoir beaucoup.
1: Mais
10: parce
1: pourquoi
10: que
1: on va les recevoir beaucoup?
10: Parce qu'il y en a beaucoup aujourd'hui des piratages, on en parle tout le temps. Franchement, il n'y a pas une semaine où on n'annonce pas un piratage de données de quelque chose.
1: Bien sûr.
12: Mais est-ce que c'est des vrais mails? Enfin, je veux dire, est-ce qu'on les prend au sérieux, ces mails?
15: Oui, Pierre Fabin. J'ai peur que ça soit du phishing. C'est-à-dire
12: oui, c'est
15: qu'on m'envoie
1: faux mail
15: pour
1: Pierre
15: récupérer
1: Fabin, qu'est-ce que c'est que du phishing? Pardonnez-moi.
15: Il y a un faux mail qui va nous pousser à faire des actions sur Internet. Sous une fausse enseigne.
10: Mais ça, c'est la conséquence du piratage. Attention, c'est pas tout à fait la même chose. Là, je vous parle d'un vrai mail, d'une vraie enseigne qui vous dit que vous avez été victime d'une fuite de données.
1: Ils vous préviennent.
10: Ils vous préviennent en vous disant, attention, on a été piraté, donc vos données sont entre les mains des escrocs. Donc, je vais bien expliquer parce que je vois bien effectivement parfois, j'ai beaucoup d'auditeurs qui me disent, mais j'y comprends rien, c'est très compliqué. Voilà. Piratage, fuite de données. Une cyberattaque, c'est donc quand un pirate informatique s'introduit dans un système, un site, une plateforme, et que, là, dans le cas qui nous préoccupe aujourd'hui, il pique les informations qu'il trouve dessus. C'est vraiment de ça dont on parle quand on parle de fuite de données. Ce sont des données qui fuitent, et généralement, ce sont nos données, puisque c'est nous qui sommes inscrits sur ces sites. Voilà, donc je vous donne un exemple. Piratage du fisc, vous avez subi ça cet été, c'était vraiment, retentissant.
1: Oui.
10: Le fisc piraté, donc le pirate est reparti sous le bras avec les données fiscales de 700 000 particuliers et professionnels, peut-être des gens qui nous écoutent, qui en ont été victimes, et ça fait pas plaisir du tout. La conséquence, je peux vous donner un exemple de conséquence du piratage du fisc. Une image que je trouve assez parlante, c'est qu'en fait, quand vos données fuitent comme ça, d'une manière générale, que ce soit le fisc ou la salle de sport, Valère, en fait, vous avez une cible dans le dos. Petit exemple, on a les avis de taxes foncières qui arrivent en ce moment pour les proprios. Mettons que je suis l'escroc qui a récupéré vos données fiscales, Enora, grâce au piratage du fisc. Je peux vous envoyer un faux avis de taxes foncières, ultra crédible. Bonjour Enora, vous qui habitez telle commune avec le numéro, l'identifiant fiscal numéro tant. Merci de cliquer ici pour payer votre taxe foncière. Hop, vous payez et c'est l'escroc. Et c'est pour ça qu'on parle de phishing. Merci Pierre, c'est exactement ça. C'est l'escroc qui se met votre taxe foncière dans la poche.
1: Alors, on va donner des solutions sur ce sujet. On va même recevoir un ancien hacker repenti qui est devenu expert en cybercriminalité. Il s'appelle Marwan Warab. Il est avec nous dans un instant, juste après Daniel Balavoine. Dieu que c'est beau. On vous doit bien ça sur la radio, ici. À tout de suite.

0: C'est beau, Daniel Balavoine sur votre radio, ici.
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0: Midi 15, de retour dans votre nouveau rendez-vous quotidien, on vous doit bien ça. Et nous sommes au cœur d'un énorme dossier sur le piratage, quand les escrocs piquent nos données. Et c'est Aude Razeau, notre damoiselle anti-arna, qui nous faisait un petit brief là-dessus et qui était en train de nous parler juste avant de faux mails qu'on recevait, de faux taxes, avis de taxes foncières. Ça fait partie des piratages. Alors du coup, ma question, comment on reconnaît un vrai avis de taxes foncières pour ne pas plonger dans l'arnaque?
3: Effectivement, à faire un petit point, puisque les avis de taxes foncières, ça ne vous a pas échappé, arrivent en ce moment. Déjà, donc, vous allez recevoir un petit mail, impots.gouv.fr, vous connaissez bien l'adresse, etc. Un vrai mail des impôts, et Nora, il ne vous demande rien, en fait. Un vrai mail des impôts ne vous demande jamais rien. Il vous dit juste, votre avis de taxes foncières est disponible. Vous pouvez le consulter sur impots.gouv.fr.
0: D'accord.
3: Par contre, si c'est écrit... Cliquez ici pour payer. Cliquez ici pour remplir ce formulaire. Là, vous arrêtez tout. C'est pas un vrai mail des impôts. Donc là, c'est tout bête. Comme ça, vous allez très bien reconnaître le vrai avis de taxes foncières du faux. Et donc, si vous cliquez malheureusement sur le faux, vous allez atterrir sur un site qui ressemble au site des impôts, qui n'est pas le site des impôts, qui va vous demander votre numéro de carte bleue pour payer cette fausse taxe foncière. Ne donnez jamais non plus de coordonnées comme ça de carte bleue aux impôts. En fait, ils ne vous demandent
0: aucune raison qui nous demande ça.
3: Raison. Dernière petite astuce. Ouais. Coup d'œil à l'adresse mail qui vous écrit quand les impôts vous écrivent.
0: Très bien.
3: Ça doit toujours se terminer par dgfip.finance.gouv.fr. Toujours.
0: Parfait.
3: dgfip.finance.gouv.fr. Si c'est pas ça, c'est pas les impôts.
0: D'autres astuces pour se sortir comme ça du piratage qui vont nous être données par un expert, un ancien hacker repenti qui est aujourd'hui donc expert en cybercriminalité. Nous accueillons Marwan Ouara. Bonjour Marwan, merci d'être là.
4: Bonjour Enora, merci pour votre accueil.
0: Merci beaucoup pour votre expertise. Alors là, qui mieux que vous, pardonnez-moi, pour nous alerter, pour nous aider. Aude Razeau, qui vous connaît bien, qui a même lu votre ouvrage. Hein, vous avez écrit un livre, me semble-t-il.
3: Qui s'appelle Hacker.
4: Tout à fait.
0: Hacker aux éditions, pardon.
4: Hacker aux éditions.
0: First, absolument. Aude Razeau, il est à vous.
3: Marwan Ouara. C'est vrai que Marwan Ouara, on parlait de ces piratages qui sont absolument effrayants et on se sent très impuissant, puisqu'en fait, nos données fuite un peu partout et que c'est pas trop de notre fait, même pas du tout. Est-ce que nous, à notre échelle, c'est ce que je voulais vous demander, on peut faire quelque chose, nous, pour éviter ça?
4: Eh ben malheureusement, on peut pas faire grand-chose lorsqu'il s'agit de fuite de données étatiques comme celle des impôts ou alors du cadastre qui ont fuité récemment ou du SIA par exemple. Mais lorsqu'il s'agit de tiers privés comme des magasins, comme on a eu des fuites de données sur Free, Boulanger, Darty, là on peut être tenté de plus souvent mentir dans les données qu'on leur renseigne afin de se protéger en cas de fuite de données.
3: On peut faire on peut mentir même sur pour s'inscrire pour une carte de fidélité ou autre.
4: Bah, on a complètement le droit de le faire, évidemment. Maintenant, il faut comprendre une chose, c'est que si vous mentez aux impôts, vous allez avoir de gros problèmes.
0: Ah bah,
4: donc là,
0: bah
4: le
0: bah
4: problème,
0: oui.
4: C'est que
5: c'est
4: ça. On ne peut pas mentir à des services étatiques. Et il est bien là le problème, c'est que lorsque ce sont des services étatiques qui se font cyberattaquer, le seul moyen de se protéger contre ça, c'est de s'éduquer. Vraiment, de se protéger soi-même en passant par, avant tout, l'apprentissage des us et coutumes des arnaqueurs et des cyberdélinquants. Et en se protégeant, comme le disait Aude Razeau juste avant, en ne cliquant pas sur des demandes de paiement faites par mail, en vérifiant toujours le nom de domaine de l'adresse mail.
0: Moi, je suis la première à foncer, tête baissée.
5: Juste une question.
0: Alors Valère Correa a une question pour vous.
5: On disait tout à l'heure que ça nous était arrivé là, que nos données étaient volées, mais on peut pas engager la responsabilité de la plateforme en question. Je sais pas, moi je trouve ça quand même hallucinant qu'il y ait...
0: D'accord avec vous.
5: Enfin, je sais pas.
4: Depuis la fuite de données justement qui a touché les impôts, un certain collectif de citoyens a décidé de se retourner contre l'État directement. Donc, il est possible, il y a des recours qui existent justement pour se retourner contre les tiers qui sont victimes de cyberattaques, pour leur reprocher entre autres leur négligence de cybersécurité. Mais il est complètement possible de le faire, évidemment.
3: D'accord. Et ça apporte quoi, juste très brièvement?
4: Comment, pardon?
3: Ça nous apporte quoi? On va, je sais pas, gagner de l'argent? On va avoir une compensation?
4: Alors, c'est une procédure collective. Peut-être que les gens vont gagner de l'argent. On ne sait pas du tout à l'avance ce que les gens peuvent espérer de ce type de procédure. Mais potentiellement, le nombre de victimes est tellement nombreux qu'il n'y aura pas forcément d'indemnisation des victimes systématiques.
0: Très bien. Une question d'Elsa Wolinski?
6: Oui, Marwan. Alors, je sais que vous êtes un repenti, mais je me demandais quand même, ça rapporte combien un hacker sans cœur?
4: Hacker sans cœur, c'est très bien tourné, très joli.
0: Très bien tourné, elle est si polie.
4: Alors, un hacker sans cœur, honnêtement, ça peut, par exemple, on va reprendre l'exemple de la fuite de données des impôts.
5: Ouais.
4: Le groupe de cyberattaquants qui a fait fuiter cette base de données revendait la base de données des impôts, donc c'était 0 byte qui les ont cyberattaqués.
5: Ouais.
4: Ils les revendaient 3 000 euros. Il faut savoir que des données, c'est une valeur qui peut être copiée, collée à l'infini.
0: Oui,
4: c'est-à-dire que c'est 3 000 euros fois un potentiel infini.
6: Mais alors donc vous, par exemple, vous avez pu gagner jusqu'à combien ?
0: Oh, qu'elle est curieuse.
4: Alors moi, j'étais un bien piètre cyberdélinquant, mais en tant qu'escroc, il m'est déjà arrivé de gagner jusqu'à 100 000 euros. Mais c'est vraiment des choses qui...
0: C'est quand même pas un métier d'avenir. Hein. On ne vous le recommande
4: pas. C'est pas un métier d'avenir du tout.
0: Ouais,
4: et
0: non.
4: Les problèmes que j'ai eus derrière m'ont premièrement fait tout perdre,
0: ouais,
4: et voire plus.
0: Mmh. Non, c'est bien pour ça que vous êtes repenti. Audrey Azo.
4: Totalement.
3: Marwan Ouara, vous parliez d'éduquer qu'on s'éduque, nous les uns les autres. Comment on fait pour s'éduquer? Peut-être les gens se posent la question. Comment moi je fais pour, à part m'écouter moi, Audrey Azo, tous les jours, qui parle d'arnaque à longueur de journée. Il y a des choses qui existent autour de nous où on peut s'inscrire quelque part, peut-être, pour s'éduquer?
4: Alors, il y a des organismes justement qui font de la formation, de la prévention contre la fraude. Il existe énormément de formats et de contenus sur Internet également qui peuvent servir à sensibiliser les plus vulnérables. Donc, lorsqu'on est par exemple trentenaire ou alors qu'on a la vingtaine et qu'on est complètement au courant du climat dans lequel on vit, qui est complètement incertain pour nos seniors et nos personnes vulnérables sur le net, il est vraiment d'usage de pouvoir prévenir autour de nous,
0: ouais,
4: et faire de la prévention de nous-mêmes pour pouvoir justement éduquer les personnes les plus vulnérables à ce type de fléau.
0: Eh ben, je vous remercie infiniment, Marwan, de votre témoignage, de votre aide précieuse. Je rappelle votre livre « Hacker » chez First. Je vous le recommande chaudement. Merci beaucoup, cher Marwan. On va se retrouver dans un instant. Réagissez, hein, appelez-nous, c'est gratuit sur notre WhatsApp 0810 055 056. On vous doit bien ça. C'est votre nouveau rendez-vous sur votre radio ici. Bruno Mars, On My Soul.

0: On My Soul, Bruno Mars sur votre radio, ici. Très bizarre ce que je viens de faire.
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0: C'est votre nouveau rendez-vous quotidien sur votre radio. Ici avec ma voix, parfois, qui fait des siennes. Et pourquoi pas. On est très très heureux de vous accueillir. Et n'hésitez pas à réagir. On me dit au standard qu'il y a énormément d'appels au sujet de ce gros dossier sur le piratage, sur les hackers qui piratent nos données. Réagissez avec nous. Envoyez-nous aussi des messages vocaux. Vous pouvez le faire, c'est gratuit, sur notre WhatsApp au 0810 055 056. Et nous accueillons une auditrice. Elle s'appelle Fernande. Bonjour Fernande.
2: Bonjour Enora, bonjour à toutes et à tous.
0: Nous sommes ravis de vous accueillir. Vous appelez de Saint-Louis, je crois, du Haut-Rhin, c'est ça?
2: Oui, du Haut-Rhin, oui, exactement.
0: On embrasse très fort ici Alsace, qu'on adore. Alors Fernande, qu'est-ce qui vous est arrivé? Une histoire de fou, j'ai l'impression.
2: Oui, effectivement, et assez troublant en fait.
0: Ouais, dites-nous.
2: Donc, comme des milliers de personnes ont franchi donc actuellement les portiques des péages.
0: Oui,
2: donc,
0: on parle piratage alerter. Encore, hein, je rappelle à nos auditeurs, c'est encore une histoire de piratage, racontez-nous. Donc
2: oui,
0: vous avez franchi le portique du péage, et donc?
2: Oui, et donc nous avons fait l'aller-retour Mulhouse-Besançon, évidemment nous avons payé au portique, hein, comme
0: sûr,
2: tout le monde.
0: Bien sûr.
2: Donc un bon mois plus tard, mon mari reçoit un premier SMS avec son nom. Exact, la marque, le type et la plaque d'immatriculation de notre véhicule qui a passé au péage. Mmh. Avec rappel Vinci impayé de 6,71 euros et un règlement requis le lendemain, faute de quoi des pénalités seraient applicables et un lien, évidemment, pour cliquer et payer. Ce que nous avons évidemment pas fait.
0: Bah bravo,
2: et donc,
0: moi je l'aurais fait. Je vous cache pas, oui. Fernande, je pense que je serais tombée dans le panneau, bravo.
2: Oui, donc deuxième SMS le lendemain,
0: oui.
2: Avec son nom, les coordonnées exactes de notre second véhicule,
0: oui.
2: Marque,
0: ah,
2: type, plaque d'immatriculation. Hein.
0: La bonne
2: était...
0: La bonne plaque, oui,
2: oui,
0: c'est ça.
2: Ah oui, deux fois la bonne, la première et la deuxième.
0: De deux véhicules différents, avec... en plus, dis donc, le gars était méga renseigné. Mais c'est fou, non?
3: Alors,
2: oui.
0: Oui,
2: et donc, un deuxième impayé de 6,76
0: euros. Rebelote.
2: Ce véhicule n'a jamais passé au péage. Hein. Donc, je vous rassure, on n'a jamais été à Besançon avec ce dernier.
0: Oui, oui, donc c'est pour ça que vous n'êtes pas tombé dans le panneau, comme j'ai dit. Parce que là, vous êtes dit, il y a un loup.
2: Oui, effectivement, mais même le premier, hein, puisqu'on avait payé. Donc, et les deux fois, donc un lien où il fallait cliquer
0: oui.
2: Donc, pour payer.
0: Alors, qu'est-ce que c'est que cette histoire, Aude? Qu'est-ce que c'est que cette histoire?
3: Déjà, Fernande, bravo de ne pas avoir payé, parce
0: ouais.
3: que ces faux textos de péage, il y en a plein,
0: d'accord.
3: plein qui l'ont reçu et qui sont tombés dans le panneau, comme vous dites, Enora. Et ce qui est intéressant dans ce que raconte Fernande, c'est qu'effectivement, c'est cette plaque d'immatriculation que l'escroc connaissait, les
0: comment
3: deux plaques d'immatriculation. Eh bien, on revient à notre sujet cyberattaque et piratage.
0: Ouais.
3: Ça veut dire qu'un jour, Fernande a peut-être, je sais pas, fait un contrôle technique. Et donc, du coup, elle a laissé ses données
0: d'accord.
3: à l'entreprise, au garage, qui va faire le contrôle technique.
0: C'est un loulou malveillant qui
3: se fait pirater et il récupère les plaques d'immatriculation des gens qui étaient clients de cette entreprise. Là, on est vraiment là-dedans. Et ça veut dire qu'en fait, à chaque fois finalement qu'on a une tentative d'arnaque, souvent l'origine, c'est un piratage.
0: Mais
3: c'est
0: si
3: nos données
0: plonge,
3: qui ont fuité quelque part.
0: Et si on plonge, là, on se retourne contre qui?
3: Ah ben, ça va être compliqué de retourner.
0: Voilà,
3: je vous dis tout de suite. Et même, vous aurez du mal à vous faire rembourser, parce qu'on va dire que c'est de votre faute. Hein,
4: mais on peut quand même voir avec la banque. Hein, il y a des assurances, renseignez-vous quand même. Ça peut arriver qu'on vous couvre.
3: Et attention, parce que la banque traîne des pieds maintenant pour rembourser beaucoup.
0: Valère, je voudrais juste un petit mail que vous avez quand même pour nous aider également, un autre bon plan.
4: Oui, c'est un site internet. cybermalveillance.gouv.fr. Des infos, mais aussi de l'assistance H24 avec des gendarmes et des policiers qui peuvent vous aider si vous pensez avoir été victime.
0: Merci beaucoup. Vous avez des problèmes, on vous le dit, on a des solutions parce qu'on vous doit bien ça, votre nouveau rendez-vous, pardon, sur votre radio ici. 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Et nous avons, je crois, une gagnante. Allô, Nathalie?
5: Ah,
1: Allô, bonjour.
0: Bonjour, Nathalie. Oh, quelle voix joviale. Comment allez-vous, très chère Nathalie?
1: Ici Nord, moi, ici Nord, j'adore. Je suis une fidèle auditrice de ICI Nord. Alors, je fais un bonjour à Pascal Toth, Zep et toute l'équipe d'ICI Nord.
0: Eh bien, vous faites bien parce qu'on les embrasse très, très fort aussi. On les adore. Vous êtes manager en poissonnerie. Tellement. Vous avez 3 grands-enfants. Et je pense que les 200 euros vont vous aider. C'est gagné.
1: Vous savez,
0: oui, Nathalie, on vous écoute.
1: Merci. En plus, en ce moment, en période de braderie, vous voyez, la moule de Bouchon, c'est la moule qu'il vous faut.
0: C'est génial. C'est vrai que c'est la braderie de Lille en ce moment. Oh, vous allez bien vous régaler.
1: C'est la braderie. Moi, je suis une manager poisson, donc je vends des moules, du poisson. Je suis passionnée par mon poisson, bien sûr.
0: Eh ben, c'est super. On vous embrasse très fort, très chère Nathalie. Vous voyez, c'est très simple. Vous vous inscrivez sur la plateforme ici.fr et vous repartez avec 200 euros de pouvoir d'achat. Mais pour l'heure, retrouvez toutes les infos locales de votre région. À tout de suite sur votre radio ici.
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12: Bienvenue sur la terre des sonneurs. Du 3 au 6 septembre prochain, la ville de Gourin, près de Carré, devient le lieu des musiciens bretons. Depuis 70 ans, les participants viennent de toute la Bretagne pour se défier et surtout tenter de remporter le championnat des sonneurs de Gourin. Au programme de cet événement incontournable, des concours de biniou, le championnat de Bretagne de danse traditionnelle, mais également des concerts, des festounos et des expositions. Si vous ne pouvez pas aller à Gourin, pas de panique, c'est Gourin qui viendra à vous. 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Et puis, si vous êtes à la recherche d'un contrat en alternance ou si vous souhaitez faire une reconversion, j'ai la solution pour vous avec la journée porte ouverte des centres AFPA de Bretagne ce jeudi 3 septembre. Les visiteurs pourront notamment découvrir de nombreux métiers et s'informer sur les offres de formation. Par exemple, au centre AFPA de Brest, il présentera ses formations dans le secteur du secrétariat de l'informatique.
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0: Midi 33 sur votre radio ICI, bienvenue. Nous sommes au cœur de votre nouveau rendez-vous. ICI, nous parlons bon plan, vie quotidienne, arnaque à éviter. On parle aussi des animaux avec notre vétérinaire Pierre Fabin qui est arrivé dans la bande aujourd'hui. Cette émission s'appelle On vous doit bien ça. Il y a également Aude Razo, Valère Coréard et notre rayon soleil Elsa Wolanski qui va nous dire comment faire face à ce qu'on appelle les brouteurs. Alors déjà, qu'est-ce que c'est? Je vous pose la question, chère Elsa. Vous allez y répondre, exactement. Oui. Et puis Pierre Fabin, eh bien, vous nous donnerez des astuces sur la rentrée de nos animaux.
13: Effectivement, on parle tous de notre rentrée à nous, mais peu de celle de nos animaux.
0: Exactement, mais pour l'heure, c'est notre Valère qui répond au vocal de notre auditrice Catel, qui nous a posé une question tout à l'heure au 0810 055 056. C'est le numéro de notre WhatsApp. C'est gratuit, on l'écoute, Catel.
14: Bonjour Enora, bonjour à tous. Je cherche un bon plan pour acheter un PC à ma mère. Vraiment un petit ordi, pas trop cher, parce qu'elle n'en fera pas un usage professionnel. Si vous avez ça pour moi, je suis preneuse. Merci beaucoup.
0: Alors sachez déjà qu'à tête, j'ai beaucoup d'affection pour elle parce qu'elle est bretonne. Et je le suis aussi. Elle nous a laissé un message de Lorient et j'embrasse très très fort ici Braise Isel. Je viendrai vous faire un petit coucou d'ailleurs là-bas, les copains de Bretagne. Alors Valère, oui. Un ordi pas cher.
15: Parce que nous aussi,
0: parce que nous, savoir ce qui est moins extrêmement...
4: Attendez, déjà on va répondre à Catel et après je réponds à vous. Bon, si j'ai bien compris, la maman de Catel n'a pas d'ordinateur, ouais, donc on part du principe qu'il n'y en a pas. Mm-hmm. En ce moment, c'est la rentrée, il y a beaucoup de promos de rentrée, donc si on veut se diriger vers du neuf, ce qui n'est pas forcément mon premier conseil, mais disons-le, ça existe.
0: Okay.
4: Là, il y a pas mal de stocks et il y a de bonnes affaires, il faut comparer dans les grandes enseignes, la grande distribution. Je ferme cette parenthèse, mm-hmm, et je vous emmène tout de suite sur l'occasion, parce que c'est évidemment là qu'on va trouver les meilleurs prix. Mm-hmm. Il ne faut pas confondre occasion et reconditionné, d'abord. Occasion, je vais par exemple sur Le Bon Coin et j'achète à un particulier un ordinateur.
0: Très bien.
4: Reconditionné, c'est un professionnel qui a remis en état un ordinateur d'occasion, mais qui garantit qu'il est en bon état.
0: Pas mal ça.
4: Pas là, ah, oui.
3: C'est mieux.
4: C'est beaucoup mieux.
16: Mais c'est pas le même prix, j'imagine.
4: Ah, alors ça, c'est effectivement pas le même prix, vous avez raison, mais c'est pas le même service. C'est-à-dire que vous allez avoir un ordinateur qui est garanti 12 mois, qui a été revu au niveau de la batterie, au niveau des composants et qui fonctionne. Mmh. À ce sujet, j'ai une petite pépite pour vous. Oh, ça vient des ateliers du bocage.
0: J'adore quand
4: c'est une association d'insertion,
0: ouais,
4: qui fait aussi du travail pour des personnes en situation de handicap. C'est une asso, c'est vraiment top. Là, en ce moment, par exemple, j'ai trouvé à 239 €, livré en 3 jours chez vous, un ordinateur Dell, 256 Go de stockage. Je pense, ouais, que ça peut très bien aller. 239 €. C'est juste que cet ordinateur, on revient aux fruits et légumes, il est moche. Qu'est-ce que ça veut dire? Ça veut dire qu'il est un petit peu abîmé, la peinture est un petit peu écaillée, il y a peut-être une touche qui est un peu effacée, mais il marche nickel. Il est garanti 12 mois, il est livré chez vous en 3 jours.
0: Parfait.
4: Et ça s'appelle les K-Bossés. Un K et Bossé, B-O-2-S-E-S.
0: Ah, voilà, les bons plans.
4: Ça, c'est un bon plan.
0: De papa Valère Correa.
16: Ce qui est génial, c'est vraiment la garantie dans ce cas-là.
0: On doit bien ça. Et ce qui est génial, effectivement, c'est la garantie sur ces ordinateurs, Pierre Farbin.
16: Oui, parce qu'en fait, sur un particulier, on sera jamais sûr de ce qu'on va avoir, alors que là, il y a une garantie 12 mois.
4: Et n'oubliez pas qu'elle bonus réparation, pardon, juste un instant là-dessus, ça existe, 50 € pour faire réparer votre ordinateur, la batterie, l'écran, ça marche et peut-être que vous pouvez simplement garder votre ancien.
0: Merci beaucoup, on vous dit bien ça sur votre radio ici, on écoute Alain Souchon, pardon, j'ai 10 ans et juste après on va parler brouteurs, animaux et leur rentrée. Oh, il s'en passe des choses.

0: J'ai 10 ans, Alain Souchon sur votre radio, ici, on vous doit bien ça, c'est votre nouveau rendez-vous.
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0: 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Il est midi 39, on est toujours en direct et on est ensemble jusqu'à 13h. Vous êtes ici, chez vous, ce nouveau rendez-vous quotidien est là pour vous rendre service car on vous doit bien ça. Il faut que je vous dise quelque chose hier, parce que dans un instant, Elsa va nous parler des brouteurs. Hein, c'est une nouvelle forme aussi de piratage amoureuse, va-t-on dire. Après, nous aurons Pierre Fabin qui nous parlera de la rentrée de nos animaux. Mais avant, hier, il s'est passé quelque chose de fou. Elsa Wolinski, notre madame astuce au quotidien, nous parlait des réunions parents-prof et comme quoi c'était un bon plan pour faire des rencontres amoureuses. Écoutez ce qui s'est passé hier.
2: C'est le seul endroit où tu peux parler de tes enfants sans crainte et repartir avec un numéro de téléphone pour un date. Oh non. Et oui.
3: Ça peut changer,
2: c'est honteux. Devant un professeur de philo, tout peut arriver.
0: Et décidément, nous sommes déjà très écoutés puisque madame Wolinski a reçu sur ses réseaux sociaux un message de qui ?
2: D'un petit professeur de maths. Mais t'es professeur de maths de mes deux filles.
0: Qui a écouté notre émission et qui vous a dit un coucou, me voilà.
2: Oui, enfin qui m'a fait un petit message très gentil en me disant que j'avais été toujours effectivement assez séduisante à chaque rencontre.
0: Est-ce qu'il est joli garçon ce monsieur professeur de maths ?
2: Il est joli garçon, effectivement.
0: Mais il est très jeune. Une love story à suivre tout au long de cette saison dans On vous doit bien ça.
2: En tout cas, j'avais raison, vous voyez, bon, les dates à l'école.
0: Voilà, par contre alors, il y a des choses un peu moins glorieuses, des dates qu'on vous promet qui n'en sont pas. C'est ce qu'on appelle les brouteurs, vous allez nous en dire un mot Elsa Wolinski.
2: Mais oui, tout à fait, parce qu'on parlait d'arnaque tout à l'heure. Moi aussi, je me suis fait avoir en amour. Et oui. Non, mais parce qu'en vrai, j'en ai marre quand même d'être toujours la célibataire de service de 52 ans, ouais. Même ici, à la radio. Alors, on m'a dit, mets-toi sur les sites de rencontres. Ouais. Alors, j'y vais, évidemment.
0: Gaiement.
2: Et puis là, gaiement, bien sûr. Et là, je tombe sur un cardiologue. C'est pas exactement mon fantasme. Moi, c'est plutôt les philosophes. Mais bon, vas-y. Il est très beau. Il vit à Rome. Mmh. Il m'écrit tout le temps. Mmh. Il me dit tout de suite tout ce que j'ai envie d'entendre. Je tombe littéralement dans le vortex de la séduction. Parce que vous savez, Valère, ça va très vite avec moi.
0: Un regard. Et hop, Valère est son voisin de table. C'est pour ça qu'elle le regarde souvent et elle lui parle souvent.
2: Il m'annonce qu'il va venir. Là, tout d'un coup, il me dit, je viens.
0: Wow.
2: Sauf que là, il me dit, mais j'ai un problème, j'ai besoin d'argent pour le billet.
4: Un cardiologue, enfin.
2: Non, mais un cardiologue
0: qui a besoin d'argent, déjà, il y a un loup.
2: Non, mais il y a un gros loup, non, mais ça va pas. J'en parle à une amie qui me dit, ah bah oui, tu t'es fait avoir, c'est un brouteur. Moi, eh ben, je suis un peu naïve, excusez-moi. Je dis, quoi ? Qu'est-ce que ça veut dire, un brouteur ? Aude, je vous pose la question, qu'est-ce que c'est
0: quoi
5: brouteur, c'est un arnaqueur amoureux, on peut dire arnaqueur C-O-E-U-R peut-être, ouais. À la fin. C'est quelqu'un qui fait semblant d'être amoureux de vous pour siphonner votre compte en banque.
0: Tout ça me rappelle cette histoire, vous savez, cette dame qui était amoureuse de Brad Pitt. Brad Pitt avec l'accent allemand, pourquoi, je ne sais pas, pardonnez-moi. Non, mais c'est vrai.
2: Elle a donné plein d'argent.
5: 800 000 euros, oui, elle a donné au fond. Brad Pitt.
0: On en avait parlé très longuement l'année dernière. Vous avez failli être Madame Brad Pitt.
2: Oui, c'est ça. Et ben non. Alors, et je vais vous dire, maintenant je me dis, non seulement il faut que je trouve un homme, mais maintenant il faut aussi que je vérifie qu'il existe. Non mais je vous assure. Alors la prochaine fois qu'un beau cardiologue m'écrit « visio », pièce d'identité, carte professionnelle, et s'il est vraiment cardiologue, électrocardiogramme, parce que quitte à tomber amoureuse d'un cardiologue à Rome, j'aimerais bien au moins qu'il ait un cœur, qu'il sache où il est. Alors moi j'avais quand même une petite question, Aude, comment on fait ? Est-ce qu'on se dit, ben non, fini, on va plus sur les sites, ou est-ce que vous nous avez des tips ?
5: Mais non,
0: Aude Elsa,
5: faut pas renoncer.
0: Ah, jamais en amour.
5: Quand il y a une arnaque, il y a aussi une solution. J'ai deux conseils de base, mais qui sont vraiment très simples. Vous pouvez discuter avec ce cardiologue, Elsa, jusqu'à un certain point, et c'est ce que vous avez fait. Dès qu'il est question d'argent, c'est terminé.
0: Déjà, on prend la porte.
5: C'est ça le critère. J'ai beaucoup d'auditeurs qui m'écrivent, qui me disent, mais j'ai un doute. Ouais. J'ai un doute sur cette personne. En fait, dès qu'il est question d'argent, c'est terminé. Avant, à la limite, faites ce que vous voulez. Le problème, c'est que, bon, après, vous pouvez vous attacher à cette personne et lui donner de l'argent. Donc, attention.
0: Non,
5: voilà. Très, très, très lucide. Et puis, dernier conseil, jamais de photos intimes. comme ça à envoyer, parce que des fois ils demandent des photos intimes.
2: Non, je n'envoie pas de photos intimes.
5: Et après, ça peut servir à du chantage. Non, mais
3: alors,
5: c'est important parce
3: j'ai
5: que
3: des
5: certains.
3: Photos alors, Pierre de chat, Tabin. Moi, de la part de
5: c'était
2: qui Elsa,
3: pardon. Elsa m'a envoyé
2: Elsa,
3: des photos
2: Valentin,
3: de chat.
2: Vous est-ce envoyez des photos... des... Oui, enfin, des photos de chat, ça va quand même.
4: Oui, ça va.
2: Ça, calmons-nous.
4: Mais en tout cas, donc pas de photos intimes, bah oui, ça paraît assez évident.
5: Oui,
4: mais ça l'est pas tant que ça.
5: Et
4: peut-être.
5: Puis, dernier tip, si bien vous voulez, oui. Demander un appel vidéo, mais là, maintenant, tout de suite, immédiatement. Parce que là, alors, on peut faire un faux appel vidéo avec l'intelligence artificielle aujourd'hui, il peut se transformer en Brad Pitt et faire un appel vidéo avec vous. Demander un appel vidéo immédiat. Et s'il dit non, déjà, c'est suspect quand même.
4: Hein. Ouais, oh, quelle plaie ces réseaux. Moi, je suis très à l'ancienne. Bonne année 1950. J'ai rencontré les gens en vrai. Faire des dîners aux chandelles, qu'on me compte fleurette et qu'on m'ouvre la porte de la voiture. Pardon.
2: Eh ben, c'est pas comme ça que j'ai me trouvé un mec. Hein.
4: Allez, dans un instant, on va parler avec Pierre Fabin, notre vétérinaire de la rentrée de nos animaux. On vous donnera aussi 200 euros parce que je booste tout au long de l'année votre pouvoir d'achat. Mais pour l'heure, la merveilleuse voix de Juliette Armanet, le dernier jour du disco, c'est sur votre radio, ici.

0: Je ne me lasse pas de ce titre. Juliette Armanet, le dernier jour du disco sur votre radio ici. Bienvenue dans On vous doit bien ça. Jusqu'à 13h.
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0: Midi 47 sur votre radio, ici. On passe un très très bon moment en votre compagnie. On espère que l'émission vous plaît. N'hésitez pas à la commenter, à nous soumettre des sujets. Appelez-nous, laissez-nous un message vocal sur notre WhatsApp. C'est gratuit, c'est au 0810 055 056. Dans un instant, on vous donne 200 euros parce que toute l'année, tous les jours, je vais booster votre pouvoir d'achat. Mais pour l'heure, notre grand vétérinaire Pierre Fabin va nous parler de la rentrée de nos animaux.
2: Et oui, parce que depuis des jours, on parle de notre propre rentrée, de à quel point c'est dur pour notre rythme, du réveil qui pique le matin. Mais est-ce que vous avez pensé à vos animaux ce matin en claquant la porte?
0: Non, parce si que...
2: Oui, mais est-ce que vous avez pensé qu'ils pouvaient souffrir de ça? Parce qu'en fait, il y a une forme d'anxiété qui existe, ça s'appelle l'anxiété de séparation. Alors concrètement, comment ça se manifeste? C'est votre chien qui d'habitude est très gentil, ne fait pas de bêtises, commence à en faire un petit peu. Il va détruire un oreiller, il va éventuellement être malpropre, aboyer un petit peu quand vous n'êtes pas là. Votre chat qui va devenir très collant ou bien carrément distant ou malpropre, faire des petits pipis à côté de la litière. Ça peut durer 2-3 jours, mais ça peut aussi durer 2-3 semaines, voire un mois. Mais attention, ça dépend forcément aussi de comment vous les avez fait garder pendant les vacances.
0: Ah bon?
2: Bah oui, parce que quand on a un chat qui reste à la maison et qui a un cat-sitter qui passe une fois par jour, donc il voit une personne.
0: Je dois vous avouer qu'il est en train de regarder Elsa Wolinski à ce moment précis, qui a fait appel à un cat-sitter cet
2: qui
0: été.
2: Qui venait 2 heures par jour pour le coup.
3: Effectivement.
0: Parce qu'Elsa Wolinski, vous avez 3 chats.
3: J'ai 3 chats.
0: J'ai deux, j'ai fait la même chose.
3: Voilà.
0: Ça, c'est pas bien, monsieur
2: Alors
0: Pierre
2: si,
0: Fabin.
2: C'est génial, mais justement, la rentrée va être vue comme quelque chose de positif, souvent, sauf pour les chats d'autres qui font un petit peu la gueule, je crois. Les chats d'Elsa, pardon, qui font un petit peu la gueule. Mais en général, le retour de l'humain, c'est un retour à la normal, il y a des habitudes qui reviennent, mais c'est pour le chien qui est venu avec nous en vacances, celui qu'on a emmené au camping, qui était H24 avec nous, qui était avec les enfants, qui a fait tous les apéros, qui a reçu les morceaux de saucisses qui sont tombés du barbecue, et ben il prend un mur de solitude en pleine face,
0: oui,
2: ce chien-là. Et d'ailleurs, il y a l'effet inverse aussi qui peut se produire, parce qu'il y a des chiens qu'on a trop sollicités pendant les vacances.
0: Ouais.
2: C'est-à-dire que ils avaient les enfants dans les pattes, il y a les amis qui passaient, il y avait la chaleur cet été, c'était dur pour eux. Mais eux, ils vont se dire justement, bah, merci, vous en allez, le canapé, il est enfin à moi. Donc on peut vraiment avoir ces deux opposés qui existent.
0: D'accord.
2: Mais là, concrètement, on est rentré aujourd'hui.
0: Alors oui,
2: on n'a rien préparé. Est-ce que ça peut se préparer, la rentrée avec son animal? Mais là, on est rentré. Qu'est-ce qu'on peut faire, justement? Et ben, justement, déjà, vous allez adapter les promenades. Vous passez pas de 3 heures de rando par jour à 5 minutes de promenade.
0: Ah oui, d'un coup.
2: Voilà, d'un seul coup. Votre chien ne va pas comprendre.
0: Vous
2: augmentez un peu la taille des promenades. Le docteur Kierzek nous l'a dit hier. On se lève 15 minutes plus tôt. On part avec son chien et on lâche le téléphone. Soyez avec votre chien pendant la promenade. Apprenez-lui des nouveaux tours. Changez d'itinéraire pour qu'il découvre des nouvelles odeurs. C'est hyper important pour lui. Les chiens vivent dans un monde d'odeurs. Vous pouvez aussi fatiguer leur cerveau au moment du départ avec la nourriture. Ce que vous allez faire,
0: je fais la même chose avec mon mari.
2: Alors je ne sais pas comment vous lui fatiguez le cerveau, mais pour vos chats ou vos chiens, vous prenez la gamelle, vous sortez la gamelle, vous oubliez la gamelle et vous mettez des croquettes partout dans l'appartement, sous le tapis, dans la cuisine, dans la salle de bain. En fait, toute la journée, vos animaux vont aller chercher la nourriture, ils vont renifler.
0: Attendez, on peut faire ça avec les chats aussi?
2: Oui, avec les chats, bien sûr, c'est génial.
0: On leur met des croquettes partout aussi?
2: Un peu partout dans l'appartement et ça va les obliger à être actifs la journée et ils vont moins s'ennuyer pendant la journée.
0: J'ai 1000 questions, pardon.
2: Voilà.
0: Non, mais parce que moi, mon chat, il hurle maintenant la nuit, comme il faisait pas ça avant les vacances.
2: Justement, le fait de le stimuler la journée, qu'il ait quelque chose à faire pendant la journée, va faire qu'il va être occupé.
0: Mais comment je fais pour l'occuper? Je suis pas là la journée. Mais
2: justement,
0: travail,
2: avec les croquettes, on va les mettre un peu partout dans l'appartement. Il va les manger à gauche, à droite.
0: C'est le fort boyard.
2: Voilà, c'est le fort boyard des croquettes,
0: c'est ça.
2: Exactement.
0: Le cache-cache.
2: Exactement.
0: Et c'est pas mal, ça.
2: Voilà. Et on dédramatise aussi le départ. C'est-à-dire, ne faites pas des adieux à vos chiens avant de partir. Vous oubliez tu vas me manquer mon bébé, papa revient vite. Quand vous partez, c'est comme si vous alliez sortir les poubelles. Vous l'ignorez 10 à

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6: De retour dans On vous doit bien ça sur votre radio. Ici, Pierre Fabin, notre vétérinaire, nous disait très sagement comment gérer la rentrée de nos animaux. Ça a beaucoup réagi au 0810 055 056. C'est notre WhatsApp gratuit. Mireille est avec nous.
7: Oui.
6: Elle réagit aussi. Bonjour Mireille, bienvenue.
7: Bonjour et merci pour votre bonne ambiance.
6: Oh, c'est gentil, Mireille. C'est super, vous nous appelez des Landes, hein, je crois.
7: C'est ça.
6: En Nouvelle-Aquitaine, on salue la Nouvelle-Aquitaine. Alors, vous aviez une petite question pour notre cher vétérinaire Pierre Fabin.
7: Oui, est-ce qu'on peut donner des huiles essentielles ou de l'homéopathie pour les puces ou les tiques des chats?
8: Alors, c'est une très bonne question et on voit justement beaucoup de produits sous forme d'huiles essentielles qui sont vendus. Alors, le premier point, c'est qu'il faut savoir qu'il n'y a pas d'efficacité prouvée. Et tout au mieux, ces produits seraient répulsifs, c'est-à-dire qu'ils vont chasser certaines puces, mais pas toutes, et qu'elles vont quand même pouvoir s'installer. Et du coup, le plus important pour moi, c'est quand même de prévoir ça avec votre vétérinaire par rapport au risque de votre animal. Est-ce qu'il sort? Est-ce qu'il sort pas? Et de prévoir ça comme ça. Et il faut savoir qu'avec les huiles essentielles, il y a un risque de toxicité. Si le chat lèche les huiles essentielles, il peut s'intoxiquer gravement. Donc c'est quelque chose que je recommande pas trop, les huiles essentielles. Mais voilà, vous pouvez adapter peut-être le traitement de vos animaux avec votre vétérinaire pour prévoir un bon plan de prévention.
6: Parce que vous aviez essayé, Mireille, déjà sur votre animal?
7: Non, je fais avec le vétérinaire. Voilà. Je voulais savoir si y avait une odeur particulière qui pouvait.
8: Non, ils n'aiment pas trop ça, les huiles essentielles en général, hein, parce que vraiment, c'est une odeur qui est très forte, c'est très concentré. Et du coup, le dosage pour l'animal, il est toujours dur à avoir. Et vraiment, c'est votre vétérinaire qui vous fera le meilleur plan de prévention.
6: Bah, évidemment, quand même. Il faut profiter de la vie des professionnels. Merci beaucoup, chère Mireille.
7: Merci.
6: On vous embrasse très très fort. Faites comme Mireille, vous avez un problème, une question, une envie, des sujets à nous soumettre. 0810 055 056, c'est notre numéro WhatsApp et c'est gratuit dans votre nouveau rendez-vous. On vous doit bien ça sur votre radio ici. Ah, que je suis contente, parce que là, je vais donner un petit peu des sous. Je vais booster votre pouvoir d'achat tout au long de l'année, tous les jours. C'est 200 euros pour vous, tout de suite, à dépenser dans une grande enseigne pour faire vos courses. Et nous accueillons un gagnant. Comment s'appelle-t-il? Oh, c'est Steven. C'est Steven qui est là avec nous. Bonjour, Steven.
9: Bonjour, Enora. Bonjour, tout le monde.
6: Bonjour. Ah, oh là là, je vois, et ça me réjouit à nouveau, que vous êtes de la région du Morbihan. Décidément.
9: Eh oui.
6: Beaucoup de Bretons ce matin.
9: Moi, je suis au coin, en fait, entre le Morbihan, la Côte d'Armor et les Îles-et-Vilaine.
6: Vous êtes au cœur de l'action. Et on embrasse très, très fort ici, Armorique. Alors, qu'est-ce que vous faites dans la vie, cher Steven?
9: Eh ben, je suis chef de cuisine depuis une paire d'années. Maintenant, j'ai mon entreprise de cuisine végétale gastronomique.
6: D'accord.
9: Pour faire partager, en fait, j'ai pu travailler dans de nombreux palaces en tant que sous-chef et j'ai été chef étoilé dans mon passé aussi.
6: Waouh. Ça, c'est un beau essai.
9: J'ai voulu faire partager, en fait, tout ce qui n'était pas accessible à tout le monde, en fait, et ben, le faire maintenant pour. Donc, j'ai un food truck où je propose moult
6: moult création. Moult création. Voilà.

0: toute la Bretagne, je vois, avec ce camion. En fait, c'est ça?
1: Exactement, exactement. On a une petite caravane de 72, donc super old school, qu'on a fait peindre par une artiste en dessous de Saint-Malo.
0: D'accord.
1: Voilà, et je suis d'autant plus fier d'aujourd'hui de mon parcours, parce que je fais partie des TOC françaises.
0: Ah bon? Mais on a une star avec nous, on vous doit bien ça, dis donc.
1: Une association de gastronomes, de chefs étoilés, d'anciens chefs étoilés, d'amoureux de la cuisine et du patrimoine français. Et donc je suis encore plus fier parce que je suis le seul chef de cuisine de France hémophile. Qui a une particularité, c'est que j'ai le sang plus liquide que tout le monde.
0: D'accord.
1: Mais avec l'envie et la persévérance, on arrive toujours à atteindre ses rêves.
0: Malgré tout ça, exactement, vous avez atteint votre rêve et un autre rêve, un petit rêve, mais qu'on exauce pour vous, c'est les 200 euros.
1: Bravo,
0: c'est
1: merci beaucoup.
0: On est très heureux de vous les donner. On vous embrasse très très fort, cher
1: et
0: Steven.
1: Merci Edora, et au plaisir de vous rencontrer un jour ou l'autre, et à vous l'équipe aussi.
0: Kenavo, comme on dit chez moi. J'en profite. 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On va se retrouver demain. Ça passe à une vitesse folle. Je suis très très heureuse de démarrer cette saison avec vous dans ce nouveau rendez-vous quotidien. On vous doit bien ça sur votre radio ici. Merci Aude Razo. Merci Pierre Fabin. Merci Elsa Wolinski. Merci Valère Coréard pour tous vos beaux plans, bons plans. J'arrive pas, hein. À la fin de l'émission, c'est comme ça. Et on accueille Marine Logénie au sommaire.
2: Oui, je vous entends, formidable.
0: Coucou Marine,
2: ça
0: au sommaire du journal des régions aujourd'hui, Marine.
2: Eh bien écoutez, la rentrée, évidemment, mais évidemment. On ira dans les Landes et en Gironde où les enfants sont tout de même un peu traumatisés par les incendies cet été.
0: Bien sûr. Pardon, j'ai toussé, j'ai une petite quinte. Eh bien merci Marine. À demain.
2: À demain.
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0: Elle est à Kilonia, Gastrolade, Glaz, et non, Mabaden, Nirio.
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5: 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Il n'y a qu'un de l'autre, quoi. C'est une rentabilité spéciale. Il y a, avec un apprenant d'un donneur, un agrès de Navarreur, à Spontus, puisque d'un agrès taille réauste qu'un donneur, un agrès de Naïkinkir. 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
5: Oui, dis-tu? 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
6: Ah, ya, du sud.
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6: Ah, ya.
5: Qu'est-ce que tu, mais ya? Change bien ce qu'il y a. Et bête, quand on a tant de. N'a pas divisateur, dans la gueule-tu?
6: Ah, ya.
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6: ya, ya, ya.
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5: ya.
7: Ya, de. Tant qu'il mort.
6: Ya,
7: non?
5: Ya. Elle doit dire, à qui mort. Ah, ya.
0: Quand tu trouves plus de
5: oh, y'a quoi de plus de
6: et dire non, en tant que bien à tout, d'avoir 5 chevaux, Gafting. Une queue de pédale, ça fait là, 5 chevaux. 5 chevaux. Avec 5 chevaux, un Dutch. Avec Nini Brassa, un Neves, bébé, un Neves. Avec 5 chevaux.
0: 5
6: sais-tu, vous le reste. Très grande, très grande vie. Année bien, de bar en basse. Voilà.
5: Mais cette gousse, parce que je m'adore. Puis vous avez des hivers, la boue de la crise.
7: Courté,
5: y'a. Mais on est les cadrans, qui est bouchou.
7: Ah, mais
5: on va casser, ouais. Oui, on est à peu près même marée.
7: Ah, ouais.
5: Mais rien ne se fait, la bourre est très tournée.
7: Ah non,
5: t'as entendu. La bourre est très tournée. Mais là, on va dans les années 70.
0: 70
7: c'est
5: ça, il y a. On se marie. Ah ouais, t'as entendu. Qu'est-ce qu'il y a? Mais on va un tracteur, ma strague. La houde, quoi. La houde, on va un tracteur. Qu'est-ce que vous avez dit? Qu'est-ce que vous
7: avez
5: dit? À court terme, on se fait dire.
7: Non.
5: Mais j'en serais à. Résivé, de la bourre de Kézik.
6: Je vais rester vieux de voir que mes tracteurs n'aiment pas les bêtes, mais pas scals. Mais très bien, très bien, à dégâts, très bien, je vais tracter partout.
0: Partout.
5: Ah, tu as quelque chose avec Chris qui a dit pas de bêtes, une tracteurien. Mais il a dit, nous avons changé de mission, l'odeur, nous avons quitté quoi.
6: Ya, ya.
5: Brahma, où est-ce que quelqu'un peut Piu sur la bourre d'or?
0: Non. Non, je vais où?
5: Des irinons, hier dans l'opéra. Des irvignes, hier dans des irinons. Mais plein de mantiègues, où est-ce que
6: non.
5: Non, mais où est-ce que c'est justement un petit quotal, mais. Non, où est-ce que c'est. Dissemble, quoi. Bras, tout, Brahma, c'est plus long que de. Qu'est-ce donc, mais vous êtes inquiet de gagner des antiques sur Irvignac, madame?
7: Oui.
5: Un siège Car donc le siège, je veux dire bien. C'est écrit de Thierry Gascotal, mais oui, pense à
6: toi. Me rassouchit et ne sais-tu.
5: L'autre.
6: Je tiens à stancher.
5: Mais vous avez fait pour nous, c'est quoi. Gouéchal, nos mamans ont dit, mais c'est qui, mais c'est quoi l'endra. Mais c'est Christ que d'un Thierry Gascotal, un des arabes. Non, voilà. Formidable. Christ que d'un Thierry Gascotal. Après, mais. Encore. Ma parce que me donne des arts à la idée de la bourre,
6: non?
5: Non. Ou l'art de.
0: J'ai bien, quoi.
8: Puis j'ai dû repasser au compte à peser plus goulet dans deux dix, quoi.
5: Yo, non, mais on m'a essayé de voir, hein?
0: Ah, sûr, yo.
5: Donne rendez-vous là.
6: Maisonniste, hein? Maisonniste, hein? La maman boit. Roger.
5: Yeah. Vous prenez le gars, monsieur.
8: Ah, nous avons l'habitude de costume de la tuding à la roi l'arnée autour de la danée. 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
4: 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Ah, oui, je serais bien possible la bourre en dehors. 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Par cahier, partout. Très, très passage à niveau, à la chapelle. Ah, ouais, très bas, monsieur.
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4: Je trouve la chapelle, là. Tout le monde. La nouvelle loi de 6 tièges. C'est tu. Vite, rote de poison, t'en mets deux en bas, deux en mat, ou à deux guinis, deux pounards, quoi. À deux, elle maman crée aussi là-bas, mais n'a pas deux nuls. Guarimou.
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4: 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À Jechou. À Rouenjou, il y a quoi. Il y a des chantiers, quoi. À Nichou. En deux, ne se met à dire non, ou un choufal, quoi. Plamour à Gomez au bras. Dire non, il y a des hamas. Le pont levant. Dire non, Zorba. Aza betek l'abbaye de Daulas. Dire non, Zorba de l'abbaye de Daulas. L'abbaye manque pelle, s'appelle Kerlozio, ou Pellar. Pellar de Bourg, mais il y a 14 km. Il y a ça, tu vois, un jour partout, quoi. Avec Ouspen.
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4: 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Ouais, dire non, on va pas ouvrir un baras. Ouais, que l'entreprise bête n'en entra bête.
0: Non, pas ouvrir, ouais, mais mestrané, je vais garder la bourgeoise partout né. 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

0: Ballad of the Fox Hunter. 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
2: Alors que plus de 11 millions d'élèves ont repris le chemin de l'école aujourd'hui, la CGT appelle à une grande grève dans la fonction publique, une journée de mobilisation prévue le 29 septembre prochain. La secrétaire générale du syndicat, Sophie Binet, veut s'opposer au budget du gouvernement qu'elle juge régressif. Fin juillet, Bercy avait refusé toute augmentation généralisée des salaires des fonctionnaires. Il voulait partir dans la simplicité. Édouard Balladur a expressément demandé qu'il n'y ait pas d'hommage public ou d'éloge funèbre, d'après un de ses proches interrogés par France Inter. L'ancien Premier ministre est décédé hier à l'âge de 97 ans. Un registre de condoléances est ouvert à Paris à la mairie du 15e, qui était son fief électoral. Un navire chasseur de mines de la Marine nationale va tenter de localiser l'épave du chalutier breton parti de Saint-Brieuc dans les Côtes d'Armor la semaine dernière. Samedi, le navire a émis un signal de détresse au large des côtes anglaises. Deux marins à son bord sont toujours portés disparus. Après l'italien Trenitalia, l'espagnol Renfe et le britannique Virgin, un nouveau concurrent à la SNCF arrive sur le marché ferroviaire. Le français Velvet obtient le droit de faire rouler ses trains à partir de 2028 sur quatre destinations de l'ouest de la France, Bordeaux, Nantes, Angers et Rennes. Et puis dans une demi-heure, Sophie Adenau retourne dans le vide spatial. Troisième sortie hors de la Station Spatiale Internationale. En 15 jours, l'astronaute française sera à la tête de cette mission avec sa collègue américaine Jessica Meir. Le binôme 100% féminin va remplacer un outil de navigation et réaliser plusieurs opérations de maintenance.
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3: Du côté de la météo, on n'a pas à se plaindre cet après-midi en Bretagne avec un soleil généreux. Malheureusement, ça ne va pas durer. Le ciel va finir par se voiler en fin d'après-midi avec un vent qui va rester faible et des températures agréables. Hein, 21 à Brest, Landivisio, Douarnenez, Pérouse et Lorient. 22 aujourd'hui pour Châteauneuf, Quimper et Callac. Demain matin, le ciel sera voilé de nouveau en début de journée. Puis progressivement, la couverture nuageuse devrait même s'épaissir avant l'apparition de quelques éclaircies en fin d'après-midi. Le vent de sud-ouest restera faible et les maximales devraient varier entre 22 et 23 degrés.
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0: Camelia Cabello, Shawn Mendes, voilà une chanson qui va parfaitement avec la météo qui s'annonce un peu plus chaleureuse encore cette semaine. Bonjour, ravi de vous retrouver cet après-midi avec vos bons plans sortis dans la région. Et puis les tubes qui vont bien, on aura Oria dans quelques minutes, Pierre Bachelet pour un souvenir de l'année 80, elle est d'ailleurs. Et dans une poignée de secondes, on va compter les oiseaux, les bateaux, avec Michel Polnareff. Bienvenue.
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0: Que de souvenirs avec ce titre de Pierre Bachelet. Elle est d'ailleurs. Dans quelques instants, Talk Talk, France Gall et Robbie Williams. Mais d'abord, un coup d'œil sur vos sorties cette semaine.
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2: Bienvenue sur la terre des sonneurs. Du 3 au 6 septembre prochain, la ville de Gourin, près de Carré, devient le lieu des musiciens bretons. Depuis 70 ans, les participants viennent de toute la Bretagne pour se défier et surtout tenter de remporter le championnat des sonneurs de Gourin. Au programme de cet événement incontournable, des concours de biniou, le championnat de Bretagne de danse traditionnelle, mais également des concerts, des festounos et des expositions. Si vous ne pouvez pas aller à Gourin, pas de panique, c'est Gourin qui viendra à vous. Ici Brice Zizel, partenaire de l'événement, sera en direct ce samedi de Gourin entre 17h et 20h. Et puis si vous êtes à la recherche d'un contrat en alternance ou si vous souhaitez faire une reconversion, j'ai la solution pour vous avec la journée porte ouverte des centres AFPA de Bretagne ce jeudi 3 septembre. Les visiteurs pourront notamment découvrir de nombreux métiers et s'informer sur les offres de formation. Par exemple, au centre AFPA de Brest, il présentera ses formations dans le secteur du secrétariat de l'informatique.
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0: palpitante, une nouvelle pépite celtique dans la playlist ici, Bray Gisel. C'était Pawn, P-A-U-N. Dans un peu plus de 10 minutes, le retour de l'info. D'ici là, Benjamin Biolay viendra nous poser un écran total. On écoutera également un chef-d'œuvre du groupe U2 en 1987. Le groupe irlandais nous chantait Where the Street Have No Name. Et puis dans quelques instants, direction l'Afrique avec Rose Lawrence.
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2: The winner takes it all, c'était Matmata, reprise, présente sur leur dernier album.
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2: Ouh là là, cette heure est longue. C'était donc Matmata avec The Winner Takes It All, une reprise d'ABBA qui est présente sur leur tout dernier album. Ça s'appelle Lambardé, c'est sorti hier.
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1: Excellent après-midi à vous. Il est 15h, c'est le moment de faire un nouveau point sur l'actualité avec Féline Lenoir du Haut.
2: Après l'éducation nationale et le fisc, c'est au tour des pompiers d'être victimes d'une cyberattaque. Cet été, les pompiers du Gard et de la Moselle ont porté plainte. Ceux du Bas-Rhin annoncent saisir la CNIL, le gendarme français du numérique. Dans le Gard, plus de 3000 agents sont concernés, des pompiers professionnels et volontaires. Des investigations sont en cours pour comprendre la cause de cette attaque. Deux morts, un blessé grave au large de Saint-Cyprien dans les Pyrénées-Orientales. L'accident s'est produit en fin de matinée. Il participait à une activité nautique au cours de laquelle une bouée est tractée par un bateau à moteur. On ne connaît pas encore les circonstances exactes du drame. Dans les Ardennes, un trentenaire et sa compagne mis en examen pour le meurtre d'un homme de 47 ans la semaine dernière à Charleville-Mézières. Ils sont accusés d'avoir commis de très graves violences sexuelles et des mutilations d'après le parquet de Reims. Des faits qui ont eu lieu sur fond de consommation massive d'alcool et de stupéfiants. Conséquence de la sécheresse cet été, le Roblochon, le Cantal et la Fourme dans bénéficient d'un assouplissement temporaire de leurs règles de production AOP. D'autres fromages, le Comté, le Beaufort et l'Abondance, ont aussi profité des mêmes assouplissements il y a une semaine. Et puis une page du tennis français se tourne ce soir. Gaël Monfils, 311e mondial, participe à son dernier grand chelem à l'US Open de New York. Et ce premier match a une saveur particulière. Il fête aujourd'hui ses 40 ans. Gaël Monfils qui doit prendre sa retraite à la fin de la saison.
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1: Du côté de la météo, on n'a pas à se plaindre cet après-midi en Bretagne avec un soleil généreux. Malheureusement, ça ne va pas durer. Le ciel va finir par se voiler en fin d'après-midi avec un vent qui va rester faible et des températures agréables. Hein, 21 à Brest, Landivisiau, Douarnenez, Pérouse et Lorient. 22 aujourd'hui pour Châteauneuf, Quimper et Callac. Demain matin, le ciel sera voilé de nouveau en début de journée. Puis progressivement, la couverture nuageuse devrait même s'épaissir avant l'apparition de quelques éclaircies en fin d'après-midi. Le vent de sud-ouest restera faible et les maximales devraient varier entre 22 et 23 degrés.
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0: un refrain entêtant signé Amir, la fête. Eh bien, ce sont les chansons françaises qui seront à la fête dans quelques instants, avec le retour de Céline Dion, qui, vous le savez, va monter sur scène à Paris à partir du 12 septembre. Zao de Sagazan sera également des nôtres avec la Symphonie des Éclairs. Et puis, on retrouvera l'hymne piquant de Renaud en 85, un hymne destiné à la dame de fer, Miss Maggie.
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0: Big Ben qui sonne, bah c'est l'heure de vos sorties, juste avant de retrouver Michael Jackson dans quelques instants avec Billie Jean. D'abord, un petit coup d'œil sur les endroits incontournables de la région.
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0: Est-ce que vous connaissez le petit potager à Rostronin, dans les Côtes d'Armor? Eh bien, ce jardin, qui est aussi un espace de production maraîchère, ouvre ses portes au public ce dimanche. Une journée pour découvrir le maraîchage biologique. Une sortie parfaite, hein, au grand air, dès la rentrée, pour sensibiliser les enfants à la nature. C'est le petit potager. C'est ouvert dimanche dans le Crazy Braise. Un autre rendez-vous, tiens, qui pourrait intéresser aussi les enfants en cette rentrée, c'est celui que propose vendredi Pléberchrist, près de Morlaix, un atelier intitulé « Les plantes à bonbons ». Le principe est aussi gourmand qu'original. Fabriquer des bonbons à partir de plantes tout en découvrant leurs propriétés et leur utilisation. C'est un atelier familial, ouvert à tous, proposé ce vendredi entre 11h et midi. L'animation est gratuite, mais attention, l'inscription est obligatoire.
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0: magique, celle de Karen Matheson, dans le groupe Capercaï, groupe écossais qui célèbre ses 40 ans de carrière cette année avec un magnifique album symphonique. Dans les prochaines minutes, c'est Rennes qui sera à l'honneur, avec Tombé pour la France, d'Étienne Dao, le Rennais. On aura également Charlotte Cardin et on reviendra en Bretagne avec d'autres Rennais, Muriel Moreno et Daniel Chenevez en 85, Niagara et Tiki Boom.
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1: Restez avec nous, c'est Baptiste Mébrook que vous allez retrouver dans un instant. D'abord, il est 16h, place aux infos.
2: Jour de rentrée aujourd'hui et les 11,5 millions d'écoliers, collégiens et lycéens ont retrouvé les bancs de l'école. Une rentrée synonyme de nouveauté comme l'interdiction du portable au lycée. Les élèves de la grande section de maternelle à la terminale devront remplir un questionnaire sur le harcèlement scolaire comme chaque année. Mais cette fois avec l'ajout de questions sur les violences sexistes et sexuelles. Toutes les nouveautés de la rentrée sont à retrouver sur l'application ICI. Ce soir, un hommage sera rendu à Caroline Grandjean à Paris, un an après le suicide de cette directrice d'école du Cantal, victime d'un harcèlement homophobe. Le rassemblement à l'appel de l'association Stop Homophobie se tiendra devant le mémorial LGBT du jardin du port de l'Arsenal dans le 12e arrondissement de Paris. Deux cas de légionellose identifiés en Haute-Saône près de Vesoul, dont un mortel. La deuxième personne concernée est hospitalisée, indique l'agence régionale de santé de Bourgogne-Franche-Comté. La source de contamination n'a pas encore été établie. Après l'italien Trenitalia, l'espagnol Renfe et le britannique Virgin, un nouveau concurrent à la SNCF arrive sur le marché ferroviaire. Le français Velvet obtient le droit de faire rouler ses trains à partir de 2028 sur quatre destinations de l'ouest de la France, Bordeaux, Nantes, Angers et Rennes. Depuis un peu plus d'une heure, Sophie Adenau est dans l'espace, troisième sortie hors de la Station Spatiale Internationale en 15 jours. En binôme avec sa collègue américaine Jessica Meir, les deux astronautes doivent remplacer un outil de navigation, une mission que vous pouvez suivre en direct sur ici.fr.
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1: Du côté de la météo, on n'a pas à se plaindre cet après-midi en Bretagne avec un soleil généreux. Malheureusement, ça ne va pas durer. Le ciel va finir par se voiler en fin d'après-midi avec un vent qui va rester faible et des températures agréables. Hein, 21 à Brest, Landivisiau, Douarnenez, Pérouse et Lorient. 22 aujourd'hui pour Châteauneuf, Quimper et Callac. Demain matin, le ciel sera voilé de nouveau en début de journée. Puis progressivement, la couverture nuageuse devrait même s'épaissir avant l'apparition de quelques éclaircies en fin d'après-midi. Le vent de sud-ouest restera faible et les maximales devraient varier entre 22 et 23 degrés.
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0: Le prochain rêve avec cette nouveauté de Grand Corps Malade et la chanteuse Stilto Grand Corps Malade qui repart d'ailleurs en tournée et viendra nous voir au mois de janvier prochain 2027 du côté de la Brest Arena. Bonjour à toutes et à tous, très bon mardi, c'est la rentrée, c'est la reprise, je suis ravi de vous retrouver ici Brésil avec vous, à vos côtés, actu local, musique et bonne humeur. Arrive dans quelques instants Eros Ramazzotti, le Celtic Social Club, mais avant, vu que c'est la rentrée, voici tout de suite ce mardi le petit cours de breton Clément Soubigou.
1: Mais oui, les vacances sont finies et aujourd'hui c'est la rentrée pour les plus petits.
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1: Et le calme va revenir aussi dans les maisons avec nos chérubins à l'école. Du moins pour quelques heures avant le retour et les premières choses à raconter à la maison ce soir évidemment. Goudé en distro school. Distro school, on en parle chaque année dans ce petit cours, mais c'est logique, c'est toujours le grand événement de septembre. En distro school, qui correspond à finir vacances ou la fin des vacances, finir vacances ou échue en an, l'été est terminé et les écoles rouvrent, alors on aura l'occasion d'évoquer le vocabulaire qui va bien, mais on va y aller guesta, dic, doucement pour ce premier jour. Écoutez bien, ce qu'il faut faire c'est sevel abred, se lever tôt, sevel abred, tapu don digiuni, prendre le petit déjeuner, tapu don digiuni, enem visca, s'habiller, c'est utile avant d'aller à l'école. Et ensuite, mondar school, aller à l'école. En gros, si ces différentes étapes se passent bien, ça sera déjà pas mal pour une rentrée. Sevela bred, tapu don digiuni, enem visca, à mondar school. Rien que ça, ça fait déjà du changement après les grandes vacances, non ?
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1: Et on reste dans le thème de la rentrée, de l'école, avec les noms des différentes écoles ou des différents cursus. Ça va être assez facile. School, school. Hein, si vous voulez, c'est l'école en elle-même et le nom du lieu. School, Ars School, pour la maternelle, c'est Ars School Vom, l'école de la mère. Ars School Vom, là où les enfants commencent leur parcours scolaire. Ars School Vom. Ensuite, School Kenta Deres, littéralement l'école du premier degré. School Kenta Deres, l'école primaire. Et l'école secondaire, ça va être facile. School Eil Deres, l'école du second degré. Ars School Eil Deres. Je vous avais promis que ça serait simple pour ce premier jour. Arskol, skoliu, l'école, les écoles. Arskolvom, skoliumom, pour les plus petits, qui faisaient leur rentrée aujourd'hui. Ainsi que les skoliu kenta deres, les écoles de premier degré. Et pour les grands, ce sera demain. Arskoliu eil deres, second degré. Bossez bien, bonne reprise et à demain. Ken Varpoise, ma peu se renouvelle juste.
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0: Celtic Social Club avec ici Bray Gisèle, hein, un groupe que vous avez découvert chez nous sur votre radio. Ils seront en concert le 3 novembre, tiens, notez bien, à Rennes. Et puis en tournée, bien sûr, au Royaume-Uni à la mi-novembre. On espère les revoir prochainement, bientôt dans le secteur. Eddie Mitchell nous rejoint, Jennifer, Pascal Obispo, vos trois chansons françaises à la suite. Ça arrive dans quelques instants, juste après ceci.
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1: Avec Pascal Obispo et cette fameuse chanson Lucie. Allez, on poursuit l'après-midi en musique, encore pour vous dans quelques instants avec Julien Lib. Il y aura vos petits bonheurs au micro de Laurent Lévy-Mentour. Mais pour le moment, bon plan info pratique. C'est mardi, nous sommes le 1er septembre. Voici ce qui vous attend tout de suite au micro de Perrine Clément.
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4: Bonjour. Après la coupure estivale, nous annonçons le retour à partir du 6 septembre des repas dansants et des thés dansants à l'hôtel des voyageurs. Le repas dansant recommencera à partir de midi pour la somme de 39 euros hors boisson. Et à partir de 14 heures, les thés dansants pour les personnes qui ne veulent pas venir manger. Toute l'équipe d'Hôtel des Voyageurs vous souhaite une très bonne rentrée et vous dit au 6 septembre.
3: C'est le grand retour de la saison des repas et des thés dansants à l'Hôtel des Voyageurs à Cizun. Le repas est de 39 euros sans les boissons et 12 euros pour le thé dansant. Comme Fred, laissez-nous un petit message vocal sur WhatsApp au 02 98 53 65 65 et ainsi on partage vos événements à l'antenne. Tenez cette info sympa, 38 céramistes seront présents pour la 14e édition de Quimper Céramique ce samedi et dimanche, et en plus c'est gratuit.
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0: artiste qui a participé à Starac, Julien Lib avec ici Brézizel. Vous nous rejoignez dans la voiture, vous êtes au boulot, peut-être en ce moment, dans quelques instants, un groupe écossais en découverte sur votre radio ici Brézizel, déjà passé par le Festival Interceltique de Lorient. C'est Skyrivore qui va nous rejoindre dans un instant. Il y aura Yazoo aussi, mais pour le moment, voici vos petits bonheurs.
1: Salut Brézizel.
2: Pardon, excuse-moi, elle s'appelle comment cette jeune fille?
1: Je m'appelle Eliane. J'ai 70 ans et je suis retraitée.
3: Quelle chance, elle a.
1: Et je suis dans les petits bonheurs.
4: Vous n'imaginez pas mon bonheur.
5: Où habites-tu?
1: J'habite Quimper.
6: T'habites ici depuis longtemps?
1: J'ai toujours vécu à Quimper. Je suis née à côté de Châteaulin, mais j'ai vécu à Quimper depuis mes 6 ans. J'ai découvert ce que c'était un peu la ville, parce que moi j'étais à la campagne, et qu'à la campagne, quand on y est, on s'y trouve bien, et quand on vient à la ville et qu'on rencontre les gens de la ville, c'est là qu'on se dit « Ah oui, c'est pas tout à fait pareil.
7: Oh » Mais vous n'allez pas faire des sols plats à la campagne ou quoi?
8: Quelle idée de mettre des talons aussi.
7: Bah, tu voulais que je mette quoi? Des sabots?
9: Tu vas aller te balader?
1: Mon endroit préféré pour me balader, c'est Concarneau, Lauriec.
3: Vous pouvez m'indiquer un itinéraire?
1: Alors, Lauriec, de Concarneau, on peut prendre le bac.
10: En plus, le bac, maintenant, tout le monde l'a.
1: On traverse, et là, après, on longe toute la côte, et je vais jusqu'à la plage de l'autre côté, le Cabellou.
11: Oh, c'est magnifique, n'est-ce pas?
12: Tu m'attrapes un souvenir?
1: Mon souvenir d'enfance, bah oui, 17 ans, c'est quand j'ai voulu travailler, quoi. J'ai voulu travailler en crêperie, et j'ai cherché du travail à 17 ans.
10: Tu sais faire des crêpes, toi?
1: Ben, au début, je disais que je savais trop bien faire les crêpes, et puis, bien sûr, je ne savais pas trop.
13: Vous avez de la pâte? Vous avez du sucre? Alors, avec la pâte, vous faites une crêpe, puis vous mettez du sucre dessus.
1: Et quand on m'a mis devant la bilique, disons, au début, j'ai loupé un peu, oui, en me disant, plus jamais tu mentiras, quoi, parce que...
11: Menteuse! C'est une menteuse! Cet enfant est un faux témoin!
14: Zoubizoubizou!
1: Premier flirt, je pense que ça devait être en boîte de nuit très loin et de rentrer très très tard.
15: Et vous êtes rentrée à quelle heure?
1: Je suis rentrée à 6h du matin alors que je devais rentrer peut-être à 2h, quoi.
7: Ah, quand même?
1: J'ai rencontré mon frère qui, lui, allait travailler quand je rentrais. Ils m'ont entendu, bien sûr.
16: Eh ben, dis donc, c'est à cette heure-ci que t'arrives.
1: Ça m'a coûté un peu.
17: Et le premier baiser?
1: Le vrai bisou, c'est mon mari.
17: Je savais pas que c'était ton mari, désolée.
1: Mon amoureux d'aujourd'hui, il est amoureux de toujours.
3: C'est l'amour, quoi. Zoubizoubizou.
1: Allez, salut.
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0: Gazou avec Don't Go. Bel après-midi, fin d'après-midi. On va la passer ensemble. On reste ensemble, bien sûr, jusqu'à 19h. Vous restez là puisque arrive dans quelques instants Boulevard Désert en duo avec Carbone. C'est une nouveauté. Ça s'appelle C'est pas facile. Il y aura Donna Lewis. Et l'info qui, elle, va arriver à 17h. On aura des cadeaux avant 18h également. Merci de nous avoir choisis encore ce mardi en Bretagne.
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1: On est mardi, nous sommes le 1er septembre. Merci d'être là. 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

0: Pile l'info avec vous, Delphine Gauthier. Bonsoir.
1: Bonsoir. Il était une figure du socialisme breton. Charles Josselin est mort aujourd'hui. Il avait 88 ans, président du conseil départemental des Côtes d'Armor de 1976 à 1997, secrétaire d'État aux transports sous le gouvernement Fabius en 1985, puis ministre à la francophonie sous Jospin. Charles Josselin a accompagné les heures de gloire du Parti socialiste. Charles était pour moi bien davantage qu'un compagnon de route politique. Lui rend hommage un autre grand nom du socialisme breton, Jean-Yves Le Drian. Un chasseur de mines tripartite de la Marine nationale a quitté Brest ce matin pour tenter de localiser l'épave du Maranello, large des côtes anglaises. Le chalutier a sombré samedi soir près de Plymouth. L'épave a pu dériver sous l'effet des courants, précise la préfecture maritime de l'Atlantique dans un communiqué. Une fois localisé, il s'agira d'envisager si une opération de plongée sur l'épave est possible pour ensuite tenter de déterminer les circonstances du naufrage qui a coûté la vie à deux marins des Côtes d'Armor. Les trois survivants, eux, ont regagné hier Saint-Quay-Portrieux. Le parquet de Saint-Brieuc a ouvert une enquête en recherche de personnes disparues. Elle a été confiée à la section de recherche de la gendarmerie maritime de Brest. Ils ont repris le chemin de l'école, parfois avec le sourire, parfois les larmes aux yeux. Plus de 500 000 élèves bretons ont commencé à faire leur rentrée aujourd'hui, dont 63 776 en maternelle et primaire dans le Morbihan. Et les élèves de CM1, CM2 de l'école Diwan de Lorient ont eu une rentrée un peu particulière, puisqu'elle s'est faite au stade du Moustoir, avec une aide d'honneur comme les Merlus. Reportage dans le journal de 18h de Valérie Lenigène. Les écologistes bretons appellent à se mobiliser pour un plan d'urgence climatique le samedi 26 septembre. Un plan lancé par l'association Bioconsommateurs qui demande la sortie de la France des énergies fossiles, le rétablissement du fonds vert et la rénovation thermique des bâtiments notamment. Nous marcherons pour la justice écologique et la justice sociale, déclare Manon Gall, la secrétaire régionale des écologistes Bretagne. Merci Romain. Les mots du stade brestois qui officialise le départ de Romain Del Castillo pour le club d'Osasuna en Liga avant la fin du mercato ce soir à 20h. L'ailier de 30 ans aura passé 5 saisons avec les Tisefs et tout connu, rappelle le club. Les luttes pour le maintien, une historique 3e place en Ligue 1 et bien sûr l'inoubliable épopée en Ligue des Champions. Le portrait de Romain Del Castillo est à retrouver sur ici.fr. Breizhizel, chez les Merlus, c'est une arrivée qui est annoncée. Le FC Lorient recrute un latéral slovène de 22 ans, Srđan Kuzmić. Il arrive du championnat danois où il a joué 3 saisons. Il portera chez les Merlus le numéro 30.
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1: Et avec quelques nuages ce soir.
0: Alors Delphine, un peu de soleil, un peu de nuages, c'est le menu de notre soirée en Bretagne, avec un temps bien calme quand même pour la nuit prochaine, il faut quand même le détailler. La tendance pour demain mercredi, c'est un ciel voilé le matin, avec des températures comprises entre 11 et 14 degrés au réveil. Et dans l'après-midi, un peu de grisaille, avec 22 degrés d'annoncé sur Brest, 23 à Quimper et Fouesnant, 24 sur Morlaix, Saint-Paul-de-Léon, en Morbihan, même menu à peu près, avec 24 à Pontivy à la mi-journée, 23 degrés sur l'Orient, Hennebon et Quévin, et dans les Côtes d'Armor, même menu, avec 27 à Guingamp. On aura même 25 à Lannion, 24 à Saint-Brieuc, ainsi que Rostrenin. Donc pas de pluie de prévu pour la journée de demain mercredi, et pas de pluie non plus jusqu'au moins samedi, nous dit Météo France. Voilà ce qu'on peut dire du côté de votre météo. Vous êtes prudent à cet accident également, hauteur de Saint-Sève, National 12, en direction de Morlaix. Prudent si vous arrivez, notamment de Brest, un véhicule d'impliqué, National 12, on ne circule plus que sur une voie dans ce secteur et nous sommes tout proches de Morlaix. Prudence à hauteur de Saint-Sève.
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0: Allez, merci d'être avec nous ici Breizhizel, bien sûr. Merci beaucoup, c'était un plaisir, chère Delphine.
1: Plaisir partagé.
0: Bah oui, à ça va, la vie est belle, vous.
1: C'est vrai. J'ai eu une année de plus hier, mais.
0: Ah, c'est vrai.
1: Mais oui.
0: Oh non.
1: Mais si.
0: J'ai loupé. J'ai ripé. Bon, et ben bon anniversaire, ma chère Delphine Gauthier. Voilà, vous pouvez appeler le standard où c'était anniversaire aussi à fond. On vous attend en nombre. Hein. C'est Daniel qui vous accueille. Mylène Farmer et bon anniversaire encore, Delphine.

0: Elle vient d'annoncer son retour il y a quelques minutes. Nouvel album qui paraîtra le 27 octobre prochain dans plusieurs salles de cinéma équipées en IMAX. Voilà, vous allez pouvoir découvrir son nouvel album en avant-première au cinéma, dans votre cinéma près de chez vous. Il va s'appeler Égrégore pour Mylène Farmer, qui sortira donc en salle le 27 octobre en avant-première et le 30 octobre dans les bacs, 4 ans après l'emprise pour Mylène. Il est 17h08, bienvenue.
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0: On a toujours de bonnes idées à vous partager, bien sûr, les amis. Aujourd'hui, la bonne idée d'Evan Adlinet. On va partir dans une crêperie à Concarneau. Une belle histoire de transmission. Vous allez l'entendre d'ici quelques instants. On aura des cadeaux à vous offrir. Des sacs de plage. Bah oui, on vous fait prolonger l'été également. Très beau sac de plage pour Geronimo Lagadec, cette célèbre marque brestoise. On ajoute à ça un très beau livre sur la plage, l'histoire des plages en Bretagne. Et en plus de ça, un très beau tote bag signé aux couleurs d'ici Bray Zizel. Ce sera gagné donc allez, avant 18h déjà. Taylor Swims, ça fait du bien ça, quand on est sur la route, dans les bouchons, peut-être à cette heure-ci, vous récupérez les petits hauts là à l'école. Encore à cette heure-ci, hein, bon courage, j'espère que c'est bien passé leur première journée d'école. Taylor Swims avec nous à 17h.

0: Merci d'être avec nous, Teddy Swim. À l'écoute d'ici, Brigizel, Daniel Balavoine nous rejoint dans quelques instants, mais avant, il est là, comme chaque jour, pour sa bonne idée du jour à 17h12. Evan Adinès, salut Evan.
1: Bonjour à vous et salut la Bretagne, c'est l'heure de la bonne idée 100% pur beurre. Aujourd'hui, j'avais envie de vous raconter une belle histoire parce que j'en ai marre des mauvaises nouvelles ou des infos dramatiques. Il faut pas oublier qu'il se passe aussi plein de super trucs en France et, il faut bien le dire, surtout en Bretagne. À Concarneau, les gérants de la crêperie Côté Mer, pour ceux qui connaissent, viennent de passer le flambeau, enfin leur crêpière, à leur saisonnier. Et c'est un vrai soulagement pour ce couple de restaurateurs installés depuis 15 ans de pouvoir transmettre leur affaire à quelqu'un de motivé. Le repreneur, c'est Sylvain, un Concarnois qui a travaillé 2 saisons dans la crêperie et avec qui le feeling est bien passé, visiblement. Il faut dire qu'il connaît bien le milieu de la restauration puisqu'il a travaillé dans des établissements de la ville et même à Paris. Il a profité du départ en retraite des propriétaires pour se lancer. Et cette histoire, moi je la trouve chouette, car à force de sillonner la Bretagne pour tourner mes vidéos, je rencontre des gens en fin de carrière qui galèrent à transmettre leur entreprise, que ce soit des restaurateurs, mais je pense aussi aux agriculteurs. Et pourtant, c'est l'avenir et souvent ce sont de belles affaires. Donc bravo aux jeunes qui s'engagent et qui choisissent de continuer à faire vivre nos entreprises bretonnes. Le chiffre du jour aurait pu être la chips du jour. Dans les 5 prochaines années, l'entreprise Bretz va investir 3,5 millions d'euros pour réduire de 30% la consommation d'eau de son usine. Allez, à demain pour une nouvelle bonne idée croustillante.
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0: Merci beaucoup à Evan Adlinet. Et si vous êtes curieux et passionné d'aéronautique pour la 43e édition des Journées Européennes du Patrimoine, on y pense déjà, rendez-vous les 19 et 20 septembre prochains du côté de la BN Land Biway. Bah oui, depuis justement à partir d'aujourd'hui, depuis aujourd'hui midi, la billetterie est ouverte si vous voulez réserver votre billet pour vous rendre sur la BN Land Biway. N'hésitez pas, ça se passe uniquement sur le site de la ville de Plumeur, Morbihan. Voilà, n'hésitez pas, comme chaque année, la BN Land Biway ouvre exceptionnellement ses portes au public, l'occasion de découvrir les coulisses de la base, ses infrastructures, mais aussi d'approcher les avions aussi de la BN Land Biway. Donc n'hésitez pas, le site de la ville de Plumeur, à dès maintenant, il n'y aura pas de place pour tout le monde. Voici Balavoine.

0: et dire que ces chansons ont résonné encore et toujours du côté du festival des Filets Bleus cette année à Concarneau, où d'ailleurs il y avait toute la troupe qui rend hommage à monsieur Balavoine qui est venu chanter cet été Sauver l'amour. Il est 17h18, on s'intéresse à ce qui se passe sur les routes de la région et vous êtes vigilants. Nous signale actuellement un accident impliquant deux véhicules à hauteur de Melvin. Nous sommes sur la Nationale 165 en direction de Lorient. Si vous arrivez de Quimper, vous êtes bien sûr prudent et donc ralenti dans ce secteur de Melvin en direction de Lorient. Vigilance à vous, deux véhicules accidentés pour le moment. Véhicule en difficulté aussi à hauteur de Lanester, toujours sur la Nationale 165, mais cette fois en direction de Lorient-Quimper, Quimperlé. Vous êtes possiblement ralenti également. Pas mal de bouchons, bah oui, c'est la rentrée des classes, donc évidemment le retour des bouchons dans vos communes respectives, et notamment du côté de Brest, hein, juste après le pont de l'Iroise. On a pas mal de ralentissements au niveau du relais Kerruon. Travaux d'entretien également à hauteur de Kersaint-Plamennec à Guipava. Nous sommes sur la Nationale 12, vous êtes prudent, tout proche de Brest. Et puis toujours cet accident impliquant un véhicule à hauteur de Sainte-Sève. Nous sommes juste avant Morlaix, en direction de Morlaix. Donc après l'Andivisio, Brest, Nationale 12, on ne circule plus que sur une voie. Prudence, les amis. Vous restez avec nous, bien sûr.
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0: Avec Amel Bent qui nous rejoint dans quelques secondes. Elle ne sera pas la seule, je vous le rassure. Mel Brooks également. Mais juste avant, c'est Emily Mazoyi avec Décibel, où on évoquera Shakira, Santa ou encore le retour de la chanteuse Angèle.
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0: Amel Bent, pourquoi tu restes? 17h24, bah, on se demande pourquoi d'ailleurs. Décibel, Émilie Mazoyer est avec nous. Aujourd'hui, on évoque Shakira, Santa ou encore Angèle et même Barry Gibbs. Bah oui, évidemment. Salut Émilie.
1: Salut tout le monde. Émilie au rapport pour votre dose quotidienne d'actualité musicale. C'est l'anniversaire d'une voix unique au monde.

La voix de Fosset des Bee Gees, l'Himalaya des chanteurs de karaoké du monde entier, c'est celle de Barry Gibb, 80 ans aujourd'hui. Happy birthday! Eh, pas mal! Le troisième album d'Angèle, Instinct, arrive dans 45 jours.

Vous connaissez déjà ce tube What You Want en duo avec le groupe électro-français Justice. Il y a aussi Une seule vie, jolie chanson qui vient de sortir vendredi dernier. Et pour la suite, Angèle vous donne rendez-vous le 16 octobre. Instinct, ce troisième album, plus adulte forcément, elle a maintenant 30 ans, a été fabriqué en partie à New York et marque les déjà 10 ans de carrière de l'artiste belge la plus populaire de la planète. Le 10 août dernier, un séisme meurtrier a frappé la Colombie, pays de la chanteuse Shakira, qui n'a pas tardé à se rendre sur place pour proposer son aide.

Dans la ville de Quibdo, une des plus touchées par le tremblement de terre, Shakira s'est inquiétée de la reconstruction des écoles et des universités. Chaque jour où un enfant ne va pas à l'école est un jour où son avenir est compromis, a-t-elle déclaré, avant d'annoncer des dons financiers importants de la FIFA, elle qui chante l'hymne de la Coupe du Monde, ça lui va bien, et de Live Nation, la société qui organise les tournées de Shakira. Santa a partagé sur les réseaux des images de la fête organisée par son équipe pour célébrer Recommence-moi. Album de l'année aux Victoires de la Musique 2025, désormais triple disque de platine. Et puis la tournée à guichet fermé qui a réuni plus de 500 000 spectateurs. Le film du concert de Santa, enregistré à Bruxelles, a été diffusé à la télé. Il est toujours disponible gratuitement quand vous voulez sur l'appli TF1+. Et puis si vous avez envie de voir Santa jouer la babysitter chef de chœur, The Voice Kids sur TF1 aussi. C'est reparti tous les samedis et elle est dans le jury.

Merci Émilie Mazoyer et on vous retrouve ce soir en compagnie d'Hélène Segarra qui sera votre invitée à partir de 20h. Elle fête ses 30 ans de carrière avec un nouvel album qui est sorti le 28 août, c'est à quelques jours, enregistré avec une flopée d'invités. On en parlera donc tout à l'heure à partir de 20h. Restez avec nous, un artiste, réalisateur, acteur, producteur, musicien, scénariste, compositeur, américain, il a 100 ans. Eh oui, il est né le 28 juin 1926. Et si je vous dis la folle histoire de l'espace, le shérif est en prison, il y a Frankenstein Junior, sacré Robin des Bois, la folle histoire du monde, bref, bah c'est lui. C'est Mel Brooks qu'on écoute sur votre...

0: nanana, nanana. Bonne soirée en chantant avec Mel Brooks. Elle s'entend de boutique déjà quand même. Hein. Et on l'adore, il est 17h31. Allez, info pratique, bon plan, c'est ce qui vous attend comme chaque jour.
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2: La Bretagne va vous faire aimer le train. 17 TER de plus à partir de septembre. Le train va davantage circuler en Bretagne Nord et notamment sur l'axe Rennes-Brest. Avec des arrêts selon les trains à Guingamp, Plouarette, Morlaix, Landerneau ou Brest. Trois horaires s'ajoutent entre Plouarette et Lannion, quatre entre Guingamp et Saint-Brieuc et deux entre Lannion et Saint-Brieuc. Pensez donc à vérifier les nouveaux horaires sur TER Brisgo. Prenez le train, d'autant plus que c'est la saison des travaux sur les routes bretonnes. Saint-Brieuc, Guingamp, Guipava, Quimper et Loudéac dans les Côtes d'Armor. Depuis une semaine, une partie de l'échangeur du rond-point de la Bellière, dit du McDo, est fermée à la circulation. Impossible de sortir de la Nationale 164 en venant de Rostrenin et impossible d'y entrer en venant du centre-ville de Loudéac vers Rennes. La circulation sur la 2x2 voies se fait sur une seule voie dans les 200 sur 4 km.
0: Merci beaucoup Axel Perret, voilà, c'est bien de retenir tout ça. Et si vous êtes témoin d'événements sur les routes, hein, je rappelle qu'on est là aussi ce soir au 02 98 53 65 65.
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0: J'ai toujours adoré le capsisin. J'imagine que vous aussi. Alors, quand on dit capsisin, on dit notamment Pointe du Raz, Pointe du Vent et tout le secteur. On ira en balade d'ici quelques minutes avec RL Belloni. On va parler des maisons rurales du capsisin. Pour le moment, arrive Tiny Impala dans un instant après De Palmas. Ça s'appelle Tomber.

0: Tu l'as, Tame Impala, on adore, avec Jenny. Vous écoutez ici Bray Zizel. Dans un instant, téléphone un autre monde.
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0: Avec cette voix de Jean-Louis Aubert, on aura Mad Matin, on ira à Brest. Brest même, vous l'entendrez, mais pour le moment, c'est dans le Cap Sizun que nous sommes avec RL Belloni. Aujourd'hui encore, on se balade dans ce beau Cap Sizun au bord de ses falaises. Il y a peu d'arbres, un peu de tout, un petit peu de petits ports, un peu partout, on va dire. On s'intéresse à la vie des marins paysans avec Fabien Serre. C'est une balade au grand air aujourd'hui.
2: Toujours en balade dans le Cap Sizun avec Fabien Serre. On est venu à Esquibien et puis on s'est dirigé vers la mer. On est au Lénard, donc, là où a lieu tous les ans la fête du Goémon. Et Fabien, ici, on voit qu'il y a du vent. Alors, il y en a aujourd'hui. Il y en a à peu près tout le temps, non ?
3: Il y a du vent, je dirais pas tout le temps, mais franchement, beaucoup, quoi. Et c'est d'ailleurs... L'objet du premier chapitre du bouquin Maison Rurale, là, c'est en fait, j'essaie de comprendre un peu où on est et comment les gens habitaient, dans quel environnement et à quel point l'environnement, justement, avait façonné les façons d'habiter, les façons de bâtir, les façons de. Et les pratiques, quoi. Alors, premier truc qu'on voit, c'est qu'il n'y a pas d'arbres. Ça, c'est quelque chose qui est assez marquant sur les côtes et sur la pointe ouest. Il n'y a pas d'arbres, donc comment ils faisaient pour se chauffer ? Et on en parle dès le début, c'est quelque chose qui m'a fait marrer. Moi, je viens du 35, il y a des arbres partout. Ils avaient des combustibles, en fait, de remplacement, un peu comme dans les îles. Alors, soit ils fabriquaient une espèce de mélange avec de la bouse, ils appellent ça du bezel, de la bouse séchée qui font cramer. Soit ils allaient récolter des bottes de lande, quoi. C'est pareil pour les bottes de foin. Ici, tu mets une botte de foin dans ton jardin, elle s'envole, quoi. Donc il y a tout le temps, il y a plein de techniques, il faut faire avec le vent, quoi. On protège les cultures par des murets, les pignons des maisons et des passes du toit, parce que sinon le vent il s'engouffre dans les charpentes. Enfin, ici le vent c'est vraiment un personnage en particulier, quoi. Alors il fait chier des fois, quoi, mais d'un autre côté c'est une énergie hyper importante. Et quand on regarde par rapport au reste de la Bretagne, notamment disons le reste du Finistère, la concentration des moulins à vent en Cap est exceptionnelle. Franchement, à part la Précile Crozon et Ouessant, il n'y a pas d'équivalent, quoi. Bon, je ne saurais pas dire combien il y en avait, mais j'ai, avec les relevés de terrain que j'ai fait, les cartes et tout, il y avait bien 70 moulins à vent à la fin du 19e ici dans le Cap.
2: Donc il reste les noms sur les petits panneaux de village.
3: Ouais, c'est clair. Dès que tu croises un village où tu as marqué Mail quelque chose, Mail Keraro, Moulin Castel, ça, tu sais qu'il y avait un moulin, même s'ils n'existent plus vraiment. En vrai, il y en a encore pas mal, hein, des moulins debout, enfin, dans divers états de conservation, mais il y en a encore pas mal. Il faut aller un petit peu dans les villages pour les trouver. Mais c'est vrai qu'il y en avait énormément, beaucoup, beaucoup avant, quoi. Et c'est ce vent-là, en fait, il se sent aussi en mer, quoi. Ici, il y a une espèce de catégorie de population qui est assez particulière. Quand tu regardes les recensements de population, tu vois que le gars est marin, mais la femme, elle est cultivatrice. Ici, on appelle ça les marins paysans qui peuvent pêcher. En fait, il y a du poisson toute l'année, mais il y a tellement de tempêtes l'hiver qu'ils peuvent pas, en fait, pêcher. Donc, ils sont obligés de s'occuper d'un petit lopin de terre, quoi. Et tout ça... Ça existe grâce au port d'Audiane qui permet à ces gars-là de rentrer leurs gros bateaux l'hiver. Mais dans les petits ports là du Cap, Plougoff, Pluinec, Primelin, les petits ports abris, quoi, comme on dit, il reste quand même les petits canottes. Et puis dès que pendant l'hiver, il y a un moment d'accalmie, pof, ils le sortent et puis ils vont en mer. Et dès qu'il y a une tempête, ils le prennent, ils le hissent sur les falaises. Il y a des vieilles photos du début 20e, fin du 19e, on voit des canots qui sont suspendus à la falaise, c'est trop marrant, quoi. Donc le vent, partie prenante ici de la vie quotidienne, quoi. Ouais.
2: Bon, alors il n'y a pas que les bateaux qui ont remonté, il y a le Goémon. Peut-être qu'on en parlera tout au long de cette balade. Ce qu'on va faire, nous, c'est qu'on va aller ensemble à Saint-Ugin parce qu'on va s'intéresser à un bourg et voir justement comment on construisait et comment on s'installait à plusieurs dans un coin comme ça de la côte sud du Cap Sizun.
0: Eh ben, merci beaucoup RL Belloni. Et on y sera demain à la même heure, il est 17h44. Ici, Bray Zizel nous envoie à Brest dans quelques instants avec nos amis de Matmata, Brest qui a augmenté d'habitants. D'ailleurs, je ne sais pas si vous avez vu sur le magazine breton, là, ils viennent de publier entre août et septembre, justement, la population brestoise était de 202 887 en 2006 et aujourd'hui 207 mille, plus de 207 000, plus de 2% de plus, dis donc. On salue les Brestois, on salue les Nazériens, les Vannetais, les Nantais, les Rennais, les Briochins, les Quimperrois, les Malouins, enfin bref, tous ceux qui nous écoutent évidemment, et qui sont sur la route peut-être à nous écouter avec cette voix de Jean-Louis Aubert de Téléphone.

0: monde avec téléphone, 17h48, il est l'heure de jouer ensemble et j'ai le plaisir de vous faire prolonger des vacances une fois de plus, bien sûr au 02 98 53 65 65. 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On a les différents bateaux, les maisons de vacances, bref. Et puis on y voit aussi sur cette belle couverture, ces fameuses voitures qui se garaient carrément sur la plage quand on était à Plonévé-Porzay, plage de Sainte-Anne-la-Palue notamment. Aujourd'hui il existe des parkings, mais avant tout le monde se garait vraiment devant la mer. 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
0: Vous souhaite bonne chance, les amis. Brest même.

0: suite même. Et sachez qu'ils vont notamment nous sortir une très bonne nouvelle sur les réseaux sociaux. Alors, est-ce que ce sera une nouvelle tournée, un nouvel album? Vous saurez tout ce jeudi 3 septembre, justement, sur les réseaux sociaux, pour savoir qu'est-ce qu'ils nous ont dégoté, nos amis de Matmata. Et nous accueillons Stéphane avec nous tout de suite en direct à 17h53.
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0: Stéphane est avec nous. Salut Stéphane.
2: Salut, ça va?
0: Bienvenue sur l'antenne d'ici Bray Zizel à Playlof. On est dans les Côtes d'Armor. On n'est pas très loin de Restrenin, notamment Glomel et tout et tout.
2: Tout à fait.
0: Bon, comment ça va? Alors, les vacances se sont bien passées? Ça a repris le boulot?
2: Ouais, ça a repris le boulot. Impeccable, Michaud.
0: Ouais, impeccable. Puis rentrer à la maison, là, j'imagine.
2: Voilà, fini. Tout à fait.
0: Allez, on va vous faire prolonger l'été. 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
2: Super. 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J'habite au bord du canal.
0: En plus, vous allez pouvoir être peinard avec votre sac et puis votre livre. Bon, profitez-en en tous les cas, Stéphane. Merci, ravi de vous avoir eu au téléphone. C'est quoi le programme ce soir?
2: Ce soir, ça va être télévision.
0: Ouais, tranquille. Petite télé, tranquille. Quoi. Bon, vous avez bien raison. Passez une bonne soirée. Merci, Stéphane.
2: Merci,
0: à très bientôt. Kenavo. Bye bye. Eh oui. Jean Cooker nous rejoint et l'info à 18h. Ici Bray Zizel, bonsoir.
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4: On parle là, hein, parce qu'il y a moins de monde quand même. 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
10: Et je vous rappelle ces deux accidents, vous êtes vigilants sur la Nationale 165. Deux véhicules impliqués dans un accident à hauteur de Melvin en direction de Lorient. Prudence si vous arrivez de Quimper et puis l'autre du côté de Morlaix. Nationale 12 en direction, a priori, de Morlaix. On est tout proche de Morlaix, on est à Sainte-Sève. Vous êtes bien sûr vigilants dans ce secteur. Allez, Joe Cuca et l'info
11: à 18h les amis.

0: coup de cœur pour vous accompagner en cette soirée. Ici Brésil, il est 18h. Bonne soirée.
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0: Ah oui, c'est à la rentrée pour vos bouts de chou. Merci de nous rejoindre. Ici Brésil avec vous. 18h, c'est l'info aussi. L'info en direct.

0: Delphine Gaucho, bonsoir.
1: Bonsoir.
0: Et ils ne sont pas prêts d'oublier leur rentrée.
1: Ah oui, les élèves de CM1, CM2 de l'école Diwan de Lorient, car au lieu de retrouver leur classe, eh bien c'est sur la pelouse du Moustoir qu'ils ont fait leur rentrée ce matin. 18 élèves accueillis par une aide d'honneur formée par les autres écoliers sur tapis orange, s'il vous plaît, avec le speaker officiel et la mascotte du FCL en bonus, Valérie Lenigène.
2: Tous ensemble ici à l'école Diwan de Lorient, les élèves de CM1 et de CM2, de Madame Valérie Le Gall, les enfants, est-ce que vous êtes prêts? Il y en a qui entament leur dernière année en école élémentaire. Il y a des CM1, il y a des CM2. On les aime fort et on va leur faire sortir. On remue le drapeau, tout le monde, on y va, on y va, on y va.
3: La surprise a été totale. Un par un, les élèves foulent le tapis orange.
2: Première des CM2 à être remuée, qui l'année prochaine devrait aller au collège. On l'encourage. Sa dernière année ici, à Diwan.
3: Lilouane n'en revient pas.
4: Bah, c'était chouette et...
5: Et c'était impressionnant?
4: Bah ouais, un peu. C'était un peu stressant aussi. C'est devant tout le monde, avec tous les drapeaux qui volent.
5: Ça te donne quand même de l'énergie pour commencer cette année?
4: Ouais. C'était chouette, c'était génial.
3: Martin Leblévesque est chargé de communication au FCL.
6: L'idée, c'est de rester en contact avec nos jeunes supporters. Et donc, on a eu l'idée de faire une rentrée un peu spéciale avec un dispositif de club de Ligue 1. Donc, prennent le plein d'énergie pour débuter septembre.
3: C'est clair, cette rentrée restera inoubliable.
1: Voilà, une belle opération de communication. Cette année, plus de 500 000 Bretons ont fait leur rentrée scolaire. 40 000 de moins dans le premier degré en 10 ans, 8 000 dans le second degré en 5 ans. Parmi les nouveautés de la rentrée, l'interdiction du portable au lycée. Et puis aussi les culottés de Pénélope Bagieu au programme. La BD à succès fait désormais partie des lectures conseillées en 5e pour la décennie à venir. Si vous n'avez pas lu les deux tomes, je vous vois lever le sourcil, Baptiste. Et bien sachez que ces deux BD retracent le destin de grandes figures féminines de l'histoire. Et personnellement, c'est un petit conseil lecture, c'est super.
7: Merci.
1: Les hommages se succèdent après la disparition d'une grande figure du socialisme breton, le costard mauricain Charles Josselin est mort, il avait 88 ans. C'est à lui que l'on doit notamment le changement de nom du département des Côtes du Nord, devenu Côte d'Armor, dont il fut président pendant 20 ans. Charles Josselin fut également secrétaire d'État lors des deux mandats de François Mitterrand, puis ministre sous Jospin. Je garderai en mémoire sa liberté de penser, son caractère bien trempé, mais aussi cette proximité avec tous que les responsabilités n'ont jamais entamées, écrit notamment le président socialiste de la région de Bretagne, Loïc Chesnais-Girard. Une chasse à l'homme de 3 heures aujourd'hui à Auray, dans le Morbihan. Un hélicoptère, une équipe cynophile et les gendarmes des pelotons de surveillance et d'intervention de Lorient et Vannes, appuyés par les gendarmes d'Auray et la brigade de Pont-Scorff, ont finalement réussi à retrouver à 13h dans un jardin un homme en cavale. On ignore encore pourquoi cet homme était recherché. Un chasseur de mines tripartite de la Marine Nationale a quitté Brest ce matin pour tenter de localiser l'épave du Maranello au large des côtes anglaises. Le chalutier a sombré samedi soir près de Plymouth. L'épave a pu dériver sous l'effet des courants, précise la préfecture maritime de l'Atlantique. Une fois localisée, il faudra alors envisager si une opération de plongée sur l'épave est rendue possible pour ensuite tenter de déterminer les circonstances du naufrage qui a coûté la vie à 2 marins des Côtes d'Armor. Le parquet de Saint-Brieuc a ouvert une enquête confiée à la section de recherche de la gendarmerie maritime de Brest.
0: Le mercato s'achève dans moins de 2 heures.
1: Oui, à 20h. Il sera trop tard pour acheter ou vendre un joueur de foot et c'est l'un des piliers du stade brestois qui s'en va. Il part rejoindre le club d'Osasuna en Espagne. Romain Del Castillo s'engage pour 2 saisons avec le club de Liga, plus une en option. L'ailier droit de 30 ans formé à Lyon a fait les beaux jours des Tisefs. Bonsoir Nicolas Olivier.
8: Bonsoir Delphine.
1: Vous êtes en direct de Brest. Romain Del Castillo avait envie de découvrir un autre championnat. Nicolas, et les dirigeants du stade ne s'y sont pas opposés.
8: Oui, il a eu en quelque sorte un bon de sortie pour service rendu. Romain Del Castillo a bien mérité cette reconnaissance. Lui, l'un des hommes forts du stade brestois, ces dernières années. En 5 saisons et 151 matchs avec les Tizèves, il aura inscrit 30 buts et délivré 31 passes décisives. Des stats remarquables qui en font tout de même le troisième meilleur buteur de l'histoire de Brest dans l'élite, à égalité avec son ancien coéquipier Steve Mounier. Leader technique de l'attaque, le Lyonnais a souvent régalé les supporters avec sa patte gauche qui avait encore fait mouche il y a 10 jours au Mans lors de la journée inaugurale de Ligue 1. Comme l'a souligné le club, Del Castillo aura tout connu avec Brest, des batailles pour le maintien à la saison historique 2023-2024, conclue sur le podium du championnat, et bien sûr la Ligue des Champions, la saison suivante. Éric Groy en avait fait l'un de ses cadres, aligné à droite du 4-3-3. Au-delà du talent, le King appréciait son état d'esprit, sa mentalité exemplaire au sein du vestiaire. Le Stade Brestois a rendu un hommage appuyé à Del Castillo sur ses réseaux sociaux. Merci Romain, avec deux cœurs rouges et blancs. Il était un taulier et à l'heure où on se parle, il n'a pas vraiment de remplaçant.
1: Merci beaucoup Nicolas Olivier en direct de Brest. On retrouve toutes vos informations sur l'appli et le site ici.fr. Le transfert de Romain Del Castillo, c'est une opération à 1 million d'euros d'après le club de Pamplune et 450 000 euros de bonus variable. Et puis l'arrivée de deux jeunes joueurs en prêt au Stade Brestois est dans les tuyaux avant donc la fin du mercato à 20h. Côté FC Lorient, un départ, une arrivée. Jérémy Hachi, ailier formé au club, est prêté sans option d'achat une saison à Montpellier qui joue en Ligue 2. Et c'est le défenseur slovène de 22 ans, Srđan Kusmić, qui arrive du championnat danois où il a joué 3 saisons. Il portera le numéro 30 chez les Merlus.
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1: Un peu de soleil, un peu de nuages.
0: Oui, c'est un petit peu ça. Un peu de soleil, un peu de nuages, mais pas de pluie, a priori, pour demain sur la Bretagne. Un temps plutôt calme, la tendance pour demain mercredi, ciel voilé le matin. Température entre 11 et 14 degrés. Dans l'après-midi, on aura 23 à Quimper et Fouesnant, 23 à Lorient, Hennebon également, 24 à Pontivy, 27 à Guingamp et 25 sur Lannion. Donc pas de pluie de prévu pour la journée de demain mercredi. Sur la route, prudence, je vous rappelle, ces deux accidents également, toujours d'actualité, si vous êtes sur la nationale 12, un véhicule impliqué à hauteur de Sainte-Sève en direction de Morlaix. Prudence donc dans ce secteur-ci. Vous roulez dans le Nord Finistère. Vigilance, les amis.
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0: Merci beaucoup Delphine.
1: Avec plaisir Baptiste.
0: Bonne soirée. Avec grand plaisir. Fool's Garden, Lemon Tree. Alors j'aime bien puisqu'il arrête pas de casser les trucs à chaque fois. Hein, c'est ça que vous tiens. Écoute, maintenant là.

0: On espère que la rentrée des classes est bien passée aussi pour vos enfants. Il est 18h11, on pense bien fort à vous. Merci de nous rejoindre, on reste ensemble jusqu'à 19h. Bonsoir.
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0: Allez, que va-t-il se passer dans quelques instants? Direction Pleumeur-Baudou. Et oui, nous sommes dans le Trégor aussi, où il y a un beau fest-noz qui va se dérouler, notamment avec le Bagad de Perros-Guirec, bien sûr. Et puis, on parlera aussi d'un bel événement. Les sonneurs de Gourin, c'est ce week-end, c'est à Gourin. Ça commence jeudi et ça se termine dimanche soir. Et on y sera avec votre radio. Ici, Bray Zizel, Julien Lemintec, le président des sonneurs, nous en parlera dans Braise Musique Actu. Pour le moment, c'est une nouveauté. Elle s'appelle Estelle. Vous la découvrez avec Te rencontrer encore. C'est une chanson qu'on avait décidé de partager pour vous sur l'antenne d'ici Bray Zizel. Oui, je sais.

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0: avec Estelle. Vous la découvrez sur l'antenne d'ici Brésil. Allez, on sort, on bouge aujourd'hui avec vous, Estelle Gas, et on danse direction Plumeur-Baudou dans le Trégor.
1: Et je vous emmène avec moi à Plumeur-Baudou. On va aller danser, si vous voulez bien, Axel. Je sais que vous adorez ça. C'est ce samedi 5 septembre au Fesnos Brésil à Plumeur-Baudou. On en parle avec vous, Blaine. Bonjour.
2: Oui, bonjour.
1: Un Fesnos qui s'organise à l'auberge de Crerbeck à Plumeur-Baudou avec l'association Toparity au pied du célèbre Radôme de Plumeur-Baudou. Blaine, qu'est-ce qu'on va vivre lors de ce Fesnos?
2: Plein de choses incroyables. Alors, il va y avoir une très très belle programmation, puisque notre but de l'association, c'est de montrer que la culture bretonne est bien vivante et que la jeunesse, elle continue de la faire vivre par notre choix musical. Du coup, on a pris un joli duo de Malouin, qui s'appelle Brand. Et donc, c'est un DJ avec de la cornemuse écossaise. Un super duo. C'est d'ailleurs une de leurs dernières dates, il me semble bien. On a également Crénaden. Donc, c'est un groupe assez récent également du Pays de Rennes, mêlant la musique urbaine, plutôt hip-hop, électro et du chant traditionnel. On a deux jeunes, donc c'est les nouvelles ambassadrices, on va dire, du Cannabis Camp, Tina et Gessema, qui commencent déjà à être bien, bien connues. On a Savidan, donc c'est un soliste, un saxophoniste qui va faire un peu vivre le lieu à travers ses mélodies dans le jardin de l'auberge de Crerbeck. On a également Guichen, Jean-Charles Guichen, en solo, qu'on ne présente pratiquement plus puisque ça fait 40 ans déjà qu'il est sur scène. Donc c'est sa tournée d'anniversaire et là il vient donc en solo chez lui parce qu'il habite à Plumeur, donc c'est un petit peu la star locale. Et puis on a également Iban Grenès et Baptiste Le Maréchal, un couple de sonneurs, Binou Bombard, donc ils viennent du Bagad de Perros-Guirec.
1: C'est là où il faut être finalement ce samedi. On vient danser, on vient se restaurer aussi.
2: Tout à fait. Donc en fait, là, notre Fesnos commence, lui, à 20h, mais le jardin sera ouvert à partir de 18h30. Donc il y a un énorme chapiteau de 500 mètres carrés avec un plancher à l'intérieur pour les danseurs. Il y aura également un pôle restauration, crêpes galettes, et une buvette sur place. Il y aura également un magnifique jardin. Si vous n'êtes jamais venu dans le coin, à l'auberge de Crerbeck, il y a un jardin de plus d'un hectare qui est vraiment très très très très beau à voir. Et c'est la seule date de l'année où vous pourrez visiter ce beau jardin. C'est notre 9e édition, donc on est vraiment ravis d'offrir ce joli Fesnos, cette belle date unique à Plumeur-Baudou.
0: Voilà, ça va être un très beau moment ce samedi aussi, il est 18h17, ici Brigisel vous accompagne aussi peut-être dans les bouchons ce soir. Si vous êtes témoin d'événements, on est là au 02 98 53 65 65. Et si vous aussi, vous avez un événement à annoncer, vous pouvez vous enregistrer grâce à la page WhatsApp d'ici Brigisel. Vous nous appelez au 02 98 53 65 65, vous nous laissez un message sur le WhatsApp de votre radio et on le diffuse à la radio.
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0: Marc Lavoine nous rejoint dans un instant, mais pour le moment, la voix de Coan avec le groupe Skilda.

0: Anne, c'est la vie, 18h26, ici Brigizel avec vous. 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Et oui, il donnera encore demain, évidemment, avec cette belle météo. Et tout de suite, avec Laurent Voulzy qui nous rejoint. Vous restez là, les amis. Salut à tous.
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2: Bienvenue sur la terre des sonneurs. Du 3 au 6 septembre prochain, la ville de Gourin, près de Carré, devient le lieu des musiciens bretons. Depuis 70 ans, les participants viennent de toute la Bretagne pour se défier et surtout tenter de remporter le championnat des sonneurs de Gourin. Au programme de cet événement incontournable, des concours de biniou, le championnat de Bretagne de danse traditionnelle, mais également des concerts, des festounos et des expositions. Si vous ne pouvez pas aller à Gourin, pas de panique, c'est Gourin qui viendra à vous. Ici Brésil, partenaire de l'événement, sera en direct ce samedi de Gourin entre 17h et 20h. Et puis, si vous êtes à la recherche d'un contrat en alternance ou si vous souhaitez faire une reconversion, j'ai la solution pour vous avec la journée porte ouverte des centres AFPA de Bretagne ce jeudi 3 septembre. Les visiteurs pourront notamment découvrir de nombreux métiers et s'informer sur les offres de formation. Par exemple, au centre AFPA de Brest, il présentera ses formations dans le secteur du secrétariat de l'informatique.
0: Merci d'être là, 18h31. Eh oui, faniente, c'est un peu comme ça qu'on pourrait dire aussi, vous qui êtes peut-être dans la voiture en ce moment, vous avez repris le chemin du boulot aussi, de l'école pour vos enfants, vous avez envie de prolonger les vacances, ça tombe très bien. Sachez qu'il viendra nous voir aussi à Quimper d'ici quelques semaines. Allez, on va dire plutôt début janvier pour être sympa, Laurent Voulzy qui viendra nous voir en concert au pavillon de Pennevillers et qui nous chantera évidemment cette chanson qui s'appelle « Le soleil donne ».

0: êtes abonné à Marie-Claire. 18h40, ici Brigitte. Cookie Dingler vous accompagne. Nous, on parle d'un bel événement aussi pour vous accompagner. Les sonneurs de Gourin, 70 ans déjà, et ça se fête à partir de ce jeudi jusqu'à dimanche à Gourin, domaine de Tronjoli. Avec une belle programmation cette année, nous sommes avec Julien Lematec. On va parler du Bagad de Blémor, très attendu aussi à Gourin cette année, notamment Julien Lematec, le président des sonneurs dans Braise Music Actu.
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0: La jeunesse à l'honneur aussi, le Bagad Kejaden, le Bagad jeune. Est-ce qu'on peut aussi dire la différence entre ces deux bagadous où la jeunesse est toujours au plus haut, au plus fort?
3: Le Kejaden, c'est le Bagad jeune Finistère, on va dire ça comme ça. Et donc le Bagad jeune Sonorion, Ask, dont on a vu la création
0: au fil,
3: avec des danseurs à Lorient, à Guingamp, un peu partout cet été, un truc assez incroyable, très novateur. D'ailleurs, clivant, certains aiment, d'autres pas du tout, d'autres ne comprennent pas, alors que non, c'est une perpétuelle évolution.
0: Ah oui, c'est évolution. Parce qu'ils ont des
3: costumes,
0: des chapeaux,
3: des trucs,
0: des machins. D'où ça vient d'ailleurs.
3: On a toujours dit que la 4S, ça marcherait jamais.
0: Oui. c'est pas faux.
3: Mais non, moi, je suis assez admiratif de l'investissement des fédérations pour tous ces jeunes-là. Ils ont pas choisi d'avoir deux baguettes jeunes. Moi, j'allais pas faire de différence. C'est pas les jeunes qui ont à en pâtir des décisions des grands. Depuis des années, on met en avant la transmission à Gourin. D'ailleurs, on le voit dans le programme du samedi après-midi, là, juste avant les résultats. On en parlera tout à l'heure avec le Bagad Blémor et le Bagad Kejaden, justement. Il y a une notion de transmission. Ils ont gagné pour la première fois en 1966, Blémor. Et on est en 2026 et des jeunes ados vont se retrouver jouer sur le même podium. Moi, je trouve ça absolument incroyable. Mais voilà, donc les jeunes n'ont pas à choisir. Donc, on programme les deux groupes. Un samedi et un dimanche.
0: Le Bagad Blémor, tu viens d'en parler, de ce Bagad Blémor qui va se reformer exceptionnellement pour ses 70 ans. Alors, on se souvient aussi d'un artiste qui était évidemment dans le Bagad, bien sûr. Stivel, et oui, rien que lui était à Blémor. On peut peut-être te raconter un peu l'histoire de ce Bagad. Bon, même si c'est une longue histoire, j'imagine, mais
3: d'abord, c'est un groupe qui est pas né en Bretagne, qui est né sur Paris. Et autour d'Alan Stivell, clairement. Et puis, les rencontres, comme nous, aujourd'hui, c'est juste quelque chose qui se répète, en fait. Le Bagad Blémor n'a jamais eu vraiment de port d'attache fixe. Un jour, il était à Douarnenez, il a été un peu sur Lorient, il a été à Langonnette, il est passé un petit peu par Gourin, et bien sûr sur Paris, tout ça. Et donc, il y a eu différentes générations à se succéder. Un fameux costume vert et blanc, et avec la ceinture, le gouris et tout ça. Et en discutant, parce qu'on est en train de monter une petite expo sur Polyg Montjarret, parce que c'est quand même le fondateur du championnat de Bretagne des sonneurs de couple à Gourin, on retrace un peu ce qui s'est passé en 70 ans avec quelques panneaux là. L'un d'entre nous, Patrick Sicard, qui nous donne beaucoup de coups de main, est en train de faire ça avec sa fille, Nolwenn Montjarret. Donc voilà, on aura sa cornemuse, on aura on aura son costume breton, des manuscrits, des trucs qui vont être dévoilés probablement pour la première fois. J'ai hâte de voir ça. Et puis on est arrivé à parler d'Alain Blémor. Mais ce serait super qu'on leur demande de venir jouer, quoi. Sonorion de Blémor, la fameuse marche composée par Land, avec les contre-champs de bombarde de Youn Sikar. On n'est pas tous là aujourd'hui s'il n'y avait pas eu probablement Blémor et Brest-Saint-Marc, clairement. Nous autres, les Bagadous, je pense.
0: Sûr.
3: Et on leur a demandé, ils attendaient un peu une occasion pour se reformer, parce qu'ils ont tous passé la barre des 70.
0: C'est nos vétérans, un peu.
3: Ouais, mais certains ont plus de 80.
0: Ouais.
3: Et j'ai assisté à une répé.
0: À Gourin. Parce qu'ils ont répété à Gourin il y a quelques semaines,
3: J'ai assisté à une répé, c'est assez incroyable.
0: C'est
3: franchement,
0: vrai.
3: Ça sonne terrible. Et ils sont plus de 25. On aura quelques surprises. Je crois que quelques enfants de certains vont venir participer aussi pour renforcer un peu les effectifs.
0: D'accord.
3: Parce qu'il manquait un peu de percussion, de grosses caisses. Certains sont partis au Parados depuis.
0: Ouais.
3: Et moi, j'ai entendu, je connais le répertoire déjà. On avait hâte d'entendre ça.
0: Ils jouent combien de temps
3: Une suite de Bagad, type concours,
0: d'accord.
3: 15 minutes.
0: Ok.
3: Ancienne.
0: Ah oui, à l'ancienne. Les 10 minutes d'aujourd'hui.
3: Il y a une marche, une mélodie et bien évidemment une danse trop gavotte.
0: D'accord.
3: La fameuse suite gavotte de Bagad Blémor.

0: Les stars du Festos en Bretagne seront sur notre plateau, car oui, nous serons en direct des sonneurs de Gourin ce samedi entre 17h et 20h en compagnie de Clément Soubigou. Voilà, j'aurai la chance d'interviewer notamment le groupe Fleuve qui sera présent sur le plateau, ça va être bien sympa. Et présent aussi le samedi soir à Gourin pour le grand Festos Julien de Mintec que l'on retrouve tout de suite pour la seconde partie de ce Brice Musique Actu.
1: Et puis aussi, exposition, il y en a plusieurs aussi cette année, Gourin, terre de sonneurs depuis 70 ans, avec Alain Goutal qui va exposer plusieurs affiches, notamment on aura Nono qu'on connaît bien aussi ici, qui fait des sacrés dessins. Moi j'y suis passé aussi avec lui, je peux vous dire que c'est belle caricature. On le connaît. Et puis des luthiers facteurs d'Anche également qui seront présents. Ça, ce sera dans le château.
2: Dans le château, c'est ça. Ouais. Dans le château et dans la longère en bas. On reconstitue aussi l'histoire de Gourin avec des scènes de vie en costume traditionnel autour du pardon de Saint-Hervé. Donc l'origine du concours. Ah, ça, ce sont dans les étages. C'est notre ami Christian Lecor qui s'est occupé de ça avec Cathy Goubil et d'autres pour avoir les costumes qui collent à Gourin et tout ce qui va avec. Les luthiers et facteurs d'Anche, là, on en a une tripotée cette année. C'est vraiment super. On retrouvera les grands fabricants de bombardes. Ils seront là, pour pas les citer. Les Anches. Donc, c'est vraiment un salon des facteurs d'Anche. C'est-à-dire qu'on peut faire son marché, en fait, pour l'année. C'est pas mal. Pas mal de luthiers aussi, d'instruments plutôt de musique irlandaise, très souvent les borans, les guitares, les violons, etc.
1: Et je dis aussi aux auditeurs qui ne le savent pas, mais voilà, celles et ceux qui veulent apprendre la bombarde, la cornemuse, être futur sonneur, n'hésitez pas, même si vous ne savez pas faire de cornemuse, de biniou et tout ça, vous voulez apprendre, bah venez à Gourin, c'est un peu le salon de tout ça.
2: C'est la Mecque.
1: C'est la Mecque, quoi, voilà, à Gourin, quoi.
2: Et on aura aussi quelques œuvres de Michaud Vernez qui nous sont prêtés par Michael, notamment la première affiche des sonneurs de Gourin.
1: Ah, la toute première.
2: La toute première, ouais. Elle sera là. En reproduction, bien évidemment, on va pas sortir les originaux. Mais voilà, et c'est tous les ans, il y a des belles expositions. Ça permet aussi de faire un parcours dans le domaine de Tronjoly. Hein. Il fait 4 hectares, hein, donc c'est grand. Et le château permet ça, ouais.
0: Voilà, donc n'hésitez pas, la billetterie est en ligne dès maintenant. Les sonneurs Gourin, directement sur leur site internet, 18h51, avec vous, les amis.
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0: Auria, soirée mondaine, c'est une artiste que vous avez découverte sur l'antenne de votre radio, bien sûr. Et elle est pour vous ce soir. Vous rentrez à la maison après le boulot. On vous accompagne en voiture aussi après cette rentrée scolaire découverte.

0: 18h54 avec vous, ici Brésil, bien sûr. 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
6: Et pour celles et ceux qui sont en voiture, peut-être tous les deux, peut-être en couple aussi, vous pouvez vous regarder un petit instant avec cette déclaration d'amour là. Regardez votre conducteur ou votre passagère. Je t'aime et je t'aimerai, Cabrel.
7: Mon enfant.

0: t'aime, je t'aime et je t'aimerai de Monsieur Francis Cabrel avec ici Brésil ce soir.
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0: Bah nous on se retrouve demain à partir de 16h les amis. Merci d'être là, ici Brésil. Il est 19h, bonsoir. 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À 19h, Brainstorming et Braise, on a grande Clément Soubigou.
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3: Mais vivant, ça va mal.
4: 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Mais les gens sont en regret de voir là. Je vois Rebou, Azur, Pofine. A guise, tu m'appelles à Calzguin. Et puis, Guerzan Nostilio, de Baisante de Zorro. Mais me sens, mais moi, trésorier de Huma, Andorneurus, passe bien ensemble. Yves Cadran, mais moi, sur trésorier. Ouais. Mais moi, vie de Huma, vie de Donneurus, voilà, mon tout de ré. Rêver de bas à humeur, rien qui est parti d'une dernière. Il y a quand même de l'autre, quoi. C'est une rentabilité spéciale. Il y a après une dernière, il y a une grève de Nafaror. Spontus, puisque il y a une grève très réhausse qu'une dernière, il y a une guerre de Nikinkir. Mais il y a après une année. Il y a une condition de prêter une brasse. Chauvez-vous, voir que ça.
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6: 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Après, encore... Mais parce que je suis venu à la maison de la bourrine.
7: Non, non.
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6: Non, non. Non, mais on m'a essayé de voir. Non,
5: sûr.
6: Donne rendez-vous à la
7: 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Maisonniste, hein. 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
4: 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Pepine est propriétaire des hommes d'or. Pepine est d'acheter des vivres et d'hommes.
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2: Bonsoir et bonsoir à tous, bienvenue sur Ici, je vous souhaite une excellente soirée et puis une excellente rentrée aujourd'hui, 1er septembre. Je suis très heureux de vous retrouver, c'est déjà le deuxième numéro de Il n'y a pas que Paris dans la vie. Nouveau rendez-vous sur votre radio chaque soir dès 20h et durant une heure ce soir. À nouveau, nous allons ensemble prendre le temps de voyager au cœur de notre beau pays. Une aventure qui va nous conduire en Occitanie avec Benoît Prospero et sa revue des merveilles. Nous irons au pied du Canigou et même dans une forêt se faire de l'argent de poche l'été de façon originale. C'est possible. Robin Berdeau nous emmènera dans le Nord à Béthune pour découvrir une initiative originale. Et puis on cuisinera pour ceux et celles qui ne sont pas encore à table, peut-être au beurre ou même à l'huile grâce à Ici Orléans et Catherine Kikandon. Mon invité ce soir pour conduire et se balader dans toute la France, c'est un chef d'entreprise, c'est un entrepreneur. Son parcours est extraordinaire et son ambition est vraiment à la hauteur de son talent. C'est un homme médiatique, connu entre autres, je dis bien entre autres, pour avoir lancé il y a maintenant 10 ans la marque C'est qui le patron, reconnu à l'international, s'il vous plaît, par le New York Times, entre autres, récompensé. Il est un des symboles de réussite à la française. Je reçois ce soir Nicolas Chabanne. Bonsoir Nicolas Chabanne.
3: Bonsoir.
2: Comment ça va ?
3: Très bien, très très bien. Merci pour ces mots. On est encore plus collectif que ce que vous avez dit, mais merci pour cette présentation.
2: De vous accueillir, vous n'êtes pas venu seul. Alors je le dis pour ceux qui verront peut-être les images, mais pour les auditeurs, on va le décrire. Vous êtes venu presque avec votre bébé, j'ai envie de dire, à vos côtés. Vous pouvez nous dire ce qui est juste devant vous ?
3: Alors de moment, effectivement, il y a cette brique de lait qui est née il y a 10 ans, parce que nous, consommateurs,

0: On a découvert que les producteurs étaient en immense difficulté, puis on n'a pas juste découvert ça. On a découvert que si on rajoutait 8 centimes sur un litre de lait, leur vie changeait. Ouais. Voilà comment est née, sans agence, sans moyens traditionnels, cette brique de lait, qui est devenue, et c'est pas pour les chiffres, c'est pour le symbole et l'espoir, la brique de lait la plus vendue de France.
1: C'est extraordinaire.
0: Ça, c'est merveilleux. Je pense à chaque fois aux producteurs quand cette phrase résonne.
1: Alors, on parlera beaucoup des producteurs, de ce que vous avez fait pour eux. Vous les aidez au quotidien. Vous les avez même sauvés à plusieurs reprises et encore aujourd'hui avec, je pense, à la période de sécheresse et de canicule qu'on a connue cet été. Mais alors, ce qui nous intéresse aussi ce soir, c'est de découvrir à quoi est dû ce succès, comment il est venu. Et vous connaissez le principe de l'émission. C'est donc une balade, un parcours un peu partout en France. On va survoler cette France. Votre point d'ancrage, minime soit-il au début de votre vie, c'est Moulins.
0: Oui.
1: C'est là où vous êtes né.
0: Un point, un jour, suffit à ce que ce soit un ancrage très fort. C'est là, évidemment, où je suis né, voilà, en 1969. Dans des conditions particulières, c'est que on habitait en réalité à Madagascar.
1: Vous avez vécu jusqu'à l'âge de 7 ans à Madagascar après.
0: Et ma mère venait à Moulins, qui est un peu la région natale, quand il y avait des naissances. Et on repartait à Madagascar. Ouais.
1: Papa qui était dans la communication territoriale, maman commerciale dans l'immobilier, un petit peu plus tard dans sa vie. Très vite, vous quittez la France. Vous avez sans doute des souvenirs extraordinaires de Madagascar. L'esprit de l'entrepreneuriat, c'est un peu un esprit de famille. Parce que, racontez-moi cette histoire, qui est Jacques Bruno?
0: Ah oui, Jacques Bruno, alors c'est mon grand-père. Et c'est vrai que j'ai pas tout de suite fait le lien entre ces aventures dans l'agroalimentaire, notamment les fruits et légumes pour essayer d'aider les producteurs. Et puis un journaliste m'a dit un jour, mais votre grand-père a fait toute sa vie dans l'agroalimentaire. Donc il était, lui, parti à Madagascar il y a bien longtemps. Et il le raconte comme ça, parce qu'il était d'une modestie, il était de cette famille des gens plutôt très modérés, qui se mettait pas beaucoup en avant, il n'aurait pas fait autant de communication qu'on a pu en faire. Il a eu cette chance, à un moment donné, d'importer en Europe
1: le poivre vert.
0: Mais ça lui a donné le moyen, après, de faire bien d'autres choses.
1: Il va développer l'industrie de la pêche et de la crevette, notamment sur l'île de Madagascar, modèle d'inspiration, je l'imagine. Pour vous, vous partez très vite en Ardèche.
0: Oui, on revient en Ardèche.
1: Vous revenez en Ardèche.
0: Parce que le grand-père, du côté de mon père, et puis toute la famille, je ne sais pas si beaucoup de gens sont comme ça, quand j'arrive en Ardèche, je rentre dans une maison.
1: C'était où?
0: À Erriac, exactement, qui est un petit hameau de Lussas. Ouais. Il y a le festival du documentaire bien connu maintenant là-bas, mais c'est un tout petit village. Et dans cette maison, 350 ans d'histoire familiale. Et puis, quand on retrace l'histoire, on s'est rendu compte que les Chabannes avaient fait peut-être 25 kilomètres en quelques siècles. Donc, on est vraiment de là-bas, côté paternel.
1: Il y a Montélimar.
0: Montélimar, puisqu'après l'Ardèche, c'est quelques mois à Montélimar.
1: Vous allez vivre à Montélimar?
0: Ouais, très rapidement, en fait. Je peux même pas vous dire aujourd'hui pourquoi on est passé par Montélimar. Peut-être une question d'école, parce que le village, c'était la toute petite école. À Lussas, il y avait une école primaire. Peut-être que c'était un début de collège à Montélimar. Et ensuite, rapidement, Carpentras, où là, je retrouve la ville où notre grand-père, qui était sous-préfet à Carpentras après la guerre, les résistants étaient un petit peu finalement récompensés par le fait de devenir sous-préfet ou préfet. Et lui avait comme ça eu la sous-préfecture. Enfin, il avait été nommé à Carpentras. Donc c'était sa ville à lui, c'est devenu la nôtre.
1: Il y a des lieux comme ça, un endroit, une image qui vous revient avant Carpentras, du côté peut-être de Montélimar. Vous parliez de l'école, vous vous souvenez d'une rue, d'une ambiance, de quelque chose en particulier, d'un endroit qui vous a marqué.
0: C'est toujours très, très personnel, mais quand on fait l'exercice, je ne me rappellerai pas d'une journée entière à ces âges-là. Puis je me rappelle de petits flashs dans les cours, évidemment, de récréation, dans les salles de classe. Si vous avez fait ce voyage incroyable des années après, qui consiste à revenir dans une des salles de classe de votre enfance, je l'ai fait. Et là, je pense qu'on est assez nombreux aussi à l'avoir fait. On découvre que ces robinets qui au début
1: vintage
0: finalement devaient nous obliger à nous mettre sur la pointe d'épée pour arriver à boire sont quasiment à ras du sol. Donc il y a une espèce comme ça de sensation un peu à la Gulliver, de retrouver une échelle complètement différente de la nôtre, et on se dit j'étais là à l'échelle de mon enfance dans une salle qui me paraissait si grande.
1: Voilà, et ça, donc, c'était où du coup?
0: Ça, c'était à Carpentras. où effectivement on a retrouvé ça, et puis on dit je suis repassé à Montélimar.
1: Vous avez des attaches, on découvrira que vous vivez au pied du Mont Ventoux, mais vous repassez de temps en temps à Montélimar ou pas loin?
0: Oui, pour aller en Ardèche, ça nous permet de repasser par des endroits, et de temps en temps, c'est pas tout le temps, on fait un petit crochet, on arrive devant des maisons, on a avec nos frères et sœurs dans la maison où on a passé vraiment toute notre adolescence. Là, c'est la maison où on se construit en sortant de l'enfance, avant d'aller faire des études, notamment à Paris. On a mis un tout petit mot derrière un petit interphone. On s'est dit un jour, ils vont peut-être le réparer. Ce mot tombera et ils sauront qu'ici, il y avait une famille qui était heureuse.
1: J'ai repéré, du côté de Montélimar, s'il y avait des forêts. J'ai trouvé le bois de Lyon, la forêt de Saou, la forêt de Marsanne ou encore la forêt d'Allan. Je vous parle de forêt, vous me direz dans un instant si c'est un endroit dans lequel vous sentez bien, parce qu'on va retrouver Benoît Prospero pour la Revue des Merveilles. Et aujourd'hui, Benoît nous emmène en Occitanie. On est dans les Pyrénées-Orientales, au pied du Canigou, à Corneilla de Conflans.
2: Une école dans la forêt. Dit comme ça, on se croirait au Pays des Merveilles. Et pourtant, on est bien dans la Revue des Merveilles, avec ici Roussillon et plus précisément en Occitanie, donc dans les Pyrénées-Orientales, au pied du Canigou, à Corneilla de Conflans. Est-ce que vous avez vu le film La Belle Verte de Colline Serrault? C'est dans ce film qu'on peut entendre notamment la fameuse réplique
3: « Quand on a marché 2 heures dans une montagne, on est plus intelligent ».
2: Eh ben oui, et ça, quelque chose me dit qu'Angélique Malot et Magali Panuel l'ont bien compris, et elles ont créé l'école La Belle Verte. Et comme l'explique Magali...
4: Le cœur du projet, c'était vraiment le lien à la terre. Donc ce qu'on voulait, c'était que les enfants puissent être au quotidien en lien avec la nature, avec les saisons, avec le temps qui passe.
2: Et c'est pour ça qu'elles ont donc créé cette école, qui est une école adaptée au potentiel et à la personnalité de chaque élève. En fait, l'idée de l'approche pédagogique, c'est de s'adapter à l'enfant. Concrètement, ça veut dire que, oui, il y a un socle commun de connaissances et de compétences, maths, français, sciences, etc. Mais ça veut dire aussi que tous les vendredis, donc, c'est l'école dans la forêt.
4: Et c'est parti. Ouais. On a mis les chaussures, on prend les gourdes, le sac à dos, et puis on part à pied pour un petit quart d'heure de marche. Alors, la carriole, elle transporte le matériel pédagogique dont on a besoin, la trousse de secours et le bidon d'eau pour se laver les mains. Là, on est sur l'ancienne route de Fiols, qui est entre Corneilla de Conflans et Fiols, qui est vraiment entourée d'un côté de champs et de l'autre côté de la forêt. Au fond, le Canigou, qui est vraiment pas si loin.
2: Et c'est ainsi que chaque vendredi, hiver comme été, tous les enfants partent passer la journée dans la nature. Et puis, alors il y a aussi les parents qui peuvent, s'ils le souhaitent, participer. Par exemple, une fois c'est une maman qui vient jouer de la harpe, une autre fois c'est un papa qui fait du pain bio qui vient expliquer son métier de boulanger, ou encore un papa spécialiste de la forêt transmet ses connaissances.
5: Donc devant vous, vous avez 10 empreintes d'animaux. Et c'est des empreintes qui sont à taille réelle. C'est-à-dire que si vous vous promenez en forêt et que vous en trouvez, elles seront exactement comme ça.
2: Et oui, ici, la classe a lieu dans l'herbe. On est assis par terre, on est en cercle dans une forêt de chênes. Et, excellente nouvelle, si au début, seuls les enfants de maternelle étaient accueillis, aujourd'hui, l'école La Belle Verte accueille désormais les élèves jusqu'au CM2.
6: Peut-être.
5: Donc tu peux regarder les animaux.
6: Non, taille-pattes 3 cm.
7: Non.
2: Ah, on en rêve, hein. Eh oui, c'est une merveille.
1: Merci, c'est vrai que c'est beau comme tout, Benoît Prospero et les équipes d'ici Roussillon. Nicolas Chapelle, vous auriez aimé aller dans une école comme celle-ci?
0: Absolument. Et d'ailleurs, ça nous montre à quel point on a quitté un autre monde, quoi. C'était le monde quand même de notre enfance. Et puis ces forêts qui me rappellent quand même, et qui nous rappellent à tous, ce que disait le couple Bourguignon, vous savez, sur cette agriculture avec énormément de pesticides, de produits pour essayer de faire grandir des plantes artificiellement. Dans une forêt, qui n'a jamais vu le moindre produit, il y a les arbres les plus puissants et il y a la plus belle des végétations du monde. Voilà les deux images qui me viennent à l'esprit.
1: Nicolas Chaban, votre invité sur ICI ce soir jusqu'à 21h, chef d'entreprise. On lui doit entre autres la marque qui est sous nos yeux, avec ce lait qui rémunère au juste prix son producteur. C'est qui le patron? On continue de se balader partout en France parce qu'il y a encore plein de choses à vous raconter ce soir.
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1: Ouais, et pourtant, c'est l'événement musical de la rentrée. Ce sera à Paris. Céline Dion est en concert dans quelques jours à partir du 12 septembre. Une première série de shows dans la capitale en attendant la suite en mai. L'année prochaine, la voici avec le ballet sur ICI.

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2: Et soyez les bienvenus sur ICI. Je suis très heureux que vous soyez avec nous. Vous allez peut-être découvrir cette émission pour la première fois. Elle s'appelle « Il n'y a pas que Paris dans la vie ». Et on y répond bien hein, d'ailleurs depuis 20h avec notre invité Nicolas Chaban, entrepreneur, chef d'entreprise. On lui doit la marque C'est qui le patron ? Un soutien essentiel à la protection des producteurs en France. On a parlé, pour ceux qui nous rejoignent, de son enfance à Madagascar, de sa naissance notamment à Moulins, du côté de sa maman, passage très court à Montélimar, les parcours de sa vie continue jusqu'à 21h et nous sommes pour l'heure à Carpentras. Vous y arrivez à quel âge? Vous posez à quel moment? 7, 8, 9 ans, quelque chose comme ça?
3: Ah, écoutez, je pense que c'est à 8 ans, ouais. 8 ans.
2: Ouais. 8 ans. Quelle première image comme ça, si moi je ne connais pas Carpentras, bon, ce qu'il faut, hein. Mais imaginons, première image qui vous vient comme ça.
3: On visite, je crois, en arrivant, parce que c'était un souvenir pour mon père, la sous-préfecture, où lui avait passé son enfance. Oui, était donc mon grand-père.
2: Votre grand-père sous-préfet.
3: Et c'est le premier souvenir comme ça de cette maison un peu hors norme, un peu d'un autre temps. Et puis après, très rapidement, l'école. Le bonheur de se connecter tous les jours à des gens qui viennent, que vous retrouvez, que vous aimez, les copains. Enfin, moi, ça a toujours été des journées qui me passionnaient.
2: Et alors, il y a aussi des odeurs, des senteurs, des saveurs qui reviennent.
3: Ah, oui.
2: Il y a ça aussi.
3: Ah bah oui.
2: Est-ce que vous avez le sentiment d'être un peu pagnol quand vous arrivez là-bas, de vous balader dans les allées comme ça?
3: Ben on est, je crois qu'on n'est pas dépaysé parce qu'il fait chaud, comme à Madagascar il faisait très chaud, en Ardèche il faisait chaud, et puis très vite quand on est enfant, cette éponge naturelle qui va s'adapter rapidement et qui va aimer d'ailleurs son environnement, et puis vous avez le phare qui se met au bout comme ça de toutes les journées, de tous les moments où vous sortez de Carpentras, c'est le Mont Ventoux. Et ça, quand on dit que c'est un phare, c'est pas une espèce comme ça de vision un peu de proximité ou chauvine. C'est que c'est vraiment un point de repère. Quand on est de là-bas, ouais, on va pas bien si on reste trop longtemps sans voir le Mont Ventoux.
2: Ouais. Vous parliez de l'école, on va aller faire un tour à rue Moricelli. Moricelli, c'est pas
3: ouais,
2: ça comment on
3: prononce. C'est bien dit comme ça.
2: Moricelli. Alors j'ai vérifié, Isidore. Je me suis dit, qui est ce Moricelli? C'est évidemment là que vous êtes à l'école. Il est devenu un riche minotier marseillais. Il a vécu au 19e siècle. Il a fait énormément pour la ville de Carpentras. Et c'est dans cette rue que vous allez à l'école, en fait, dit
3: voilà. Chaban. C'est le centre-ville, là, donc le centre-ville de Carpentras. Et puis, un souvenir, je ne sais pas si c'est très glorieux, mais finalement, on s'est rappelé ça avec j'ai deux frères et une sœur, et on était si proche de l'école qu'on entendait la sonnerie. Il y en avait trois, et donc on essayait de rester le plus longtemps possible dans une nuit qui se prolongeait, et on allait quasiment à la deuxième sonnerie en courant, on dévalait les escaliers, et on était dans cette école. Voilà, donc je me rappelle que vraiment c'était très proche du lieu qui occupait nos journées, l'école primaire et le collège.
2: Qui est monsieur Brenu?
3: Ah, Brenu, mais oui, c'est...
2: Il faut mettre des accents partout, en fait, tout à l'heure, je me suis tombé des... Donc, Brenu.
3: Brenu.
2: Qui est ce monsieur Brenu qui vous a marqué?
3: Monsieur Brenu, c'est un professeur d'histoire. Vous savez, je crois qu'on en a tous un ou une
2: qui nous a marqué
3: dans nos vies, où on se dit, wow, ce lien, il n'est pas celui, comme ça, d'arriver, d'écouter quelqu'un qui nous explique des choses qu'on doit essayer d'apprendre et de restituer. Lui, il avait cette magie, et il nous avait fait faire... une espèce de voyage dans 1968, inoubliable, avec de l'humour, avec quelque chose qui fait que vous avez envie de revenir le lendemain. Et très longtemps après, j'ai reçu un appel qui était très touchant de ce professeur. Et
2: il s'est intéressé à votre parcours.
3: Oui, il s'est intéressé voilà, au parcours. Mais c'était étonnant parce que là, vous retrouvez, en étant un adulte lui-même, alors que vous étiez plus un enfant comme ça, avec cette figure un peu magistral, là, du professeur qui vous expliquait des choses. Mais c'était une belle rencontre à l'époque et nos retrouvailles étaient très belles aussi.
2: Quels sont les autres endroits dont vous auriez envie de parler? Parce que vous êtes installé à Carpentras, c'est tout le Vaucluse. Il y a plein de villes magnifiques. Vous avez peut-être envie d'évoquer certains lieux comme ça qui ont pu marquer votre enfance, votre adolescence aussi.
3: Près de Carpentras, il y a tous les villages. Il faut imaginer, je sais pas comment sont les régions de passion de tout le monde, mais vous avez cette ville un peu centrale. Mais après, plus vous allez vers le Mont Ventoux, maintenant j'habite plus au pied du Mont Ventoux, plus vous avez des villages. Et là, quand je travaille à Paris, j'y viens 3 ou 4 jours par semaine, vous mesurez une chance incroyable. Je me rappelle d'un ami parisien qui me dit « Mais tu te rends compte, entre chez toi et Carpentras, il n'y a pas un feu rouge et un stop. » C'est-à-dire qu'on est dans quelque chose qui est libéré même de ces petites contraintes même si elles sont nécessaires, bien sûr. Et puis après, on a la chance d'habiter près d'une rivière. Et quand vous vous immergez...
2: Ça s'appelle comment cette rivière?
3: C'est l'Ozon, ouais. qui prend sa source pas très loin. Et puis c'est notre région d'enfance, on connaît chaque coin. On accroche chaque moment en passant en voiture et on se rappelle qu'il s'est passé quelque chose. Récemment, Jean-Louis Aubert... donc leader et créateur du groupe Téléphone.
2: Ouais.
3: Je ne savais pas, je découvre qu'il est sa ville natale, c'est Ville-sur-Ozon, tout à côté. Et donc il raconte que c'est sa première enfance, ses premières émotions, ses premiers moments de guitare, ses premiers endroits, ses premiers lieux. Et je redécouvre à travers lui et cette proximité à ce lieu d'enfance à quel point ces premiers villages, ils nous construisent sans doute jusqu'à nos années futures.
2: Et puis il y a Cavaillon, il y a Apt.
3: On n'allait pas trop à Cavaillon, étonnamment, pas trop à Avignon.
2: Fontaine
3: de Vaucluse. On était plutôt tourné à Fontaine de
2: Vaucluse.
3: Magnifique, mais bien évidemment magnifique endroit. Crillon-le-Bras, pour ceux qui connaissent pas, il y a des lieux magnifiques autour du Vaucluse. Mais le Mont Ventoux, qui est pas le Luberon. Vous avez le Luberon qui attire énormément de touristes. Alors je sais pas si ça va faire plaisir à tous les gens de chez moi, parce qu'à la fois il faut que le tourisme vienne essayer d'éclairer, notamment économiquement, les endroits. Et puis moi je suis dans un petit village où je crois que les gens ne veulent pas trop voir de monde. C'est très
2: étonnant.
3: Comment
2: il s'appelle votre petit village?
3: Mormoron. Je vais me faire engueuler par la moitié du village qui va me dire mais pourquoi tu as dit ça. Et puis il y a une autre partie du village qui va dire tu as raison. C'est pas que ils veulent pas voir de monde, mais c'est cette espèce de tranquillité. Alors que juste à côté, il y a Bédouin, qui est à 6 kilomètres,
2: ouais.
3: qui est sans doute le village du pied du Mont Ventoux, le plus connu et le plus visité.
2: Nicolas Chaban, avant d'entreprendre et faire tout ce que vous avez fait, on va en parler dans un instant, vous avez fait des petits boulots. Il y a la récolte des cerises, il y a le melon d'été, c'est ça, vous faisiez
3: le tri du melon, ouais. C'était, on est, le Vaucluse, c'est le jardin de la France, même si aujourd'hui on lui conteste un peu ce nom. Il y a tellement de produits, de producteurs. C'est tellement extraordinaire en été. C'est des fruits magnifiques, le melon de Cavaillon, la fraise de Carpentras, la cerise des Monts de Venasque. C'est incroyable d'être entouré de produits comme ça. Et donc, on allait travailler pour donner un coup de main. Mais j'allais pas que l'été. C'est ce qui, sans doute, m'a rapproché aussi un peu de la vie des producteurs. C'est que j'allais chez eux, aussi chez les copains le week-end. Les fils de producteurs, qui étaient copains de classe, quand j'allais chez eux le week-end, on bossait, surtout eux, mais on bossait.
2: Je vous parle de ça, Nicolas Chaban, parce qu'on va parler des petits jobs d'été, ou en tous les cas, la façon dont on peut se faire parfois un petit peu de l'argent de poche en travaillant pendant les vacances. C'est le quotidien de nombreux adolescents, d'étudiants, à la recherche donc d'un job saisonnier. On va aller à Béthune. Vous connaissez Béthune?
3: Pas bien.
2: Pas assez. On est dans le Nord. Le dispositif argent de poche porté par la ville séduit de nombreux jeunes cet été. C'est encore l'été, on va en parler avec Robin Bernot.
4: Très vite, le dispositif a affiché complet.
5: J'ai sauté sur l'occasion.
4: En effet, de nombreux adolescents, à l'image de Mathis, 17 ans, que vous venez d'entendre, ont répondu à l'offre de la ville de Béthune. Cette offre, elle est toute simple. La commune a proposé à des jeunes âgés de 16 à 25 ans de leur verser de l'argent de poche en échange de petits travaux pour la commune. Et lorsque Juliette Penne d'Issinor est allée à leur rencontre, elle est tombée sur Iron, 17 ans.
6: On est en train de faire les sous-bassements et puis ça se passe bien pour l'instant.
4: Iron, s'il est là, c'est grâce à sa maman et aux réseaux sociaux.
6: C'est ma mère qui a trouvé ça sur Facebook avec l'annonce de la ville de Béthune qui cherchait des jeunes. Donc ma mère m'en a parlé vu que j'ai 17 ans, je viens d'avoir le bac et puis c'est un peu compliqué de trouver un job d'été. J'ai vu parler de ça et puis je me suis dit pourquoi pas.
4: Parmi les activités, il peut y avoir une matinée de nettoyage, du désherbage ou de la peinture. Et en échange, les jeunes sont rémunérés à hauteur de 20 euros. Pour Capucine, 16 ans, c'est l'occasion de mettre de côté.
7: C'est la première fois que je fais une activité l'été. Je me suis dit, pour me lancer, ça peut être bien. En plus, on aide à embellir la ville. Ça va payer mon permis, rembourser un petit peu le code que je viens de passer. Donc voilà, c'est cool.
4: Vous venez de l'entendre, ici ça marche. Mais alors vous, qu'en pensez-vous? Je suis venu vous voir dans la rue et je vous ai montré l'article sur notre site. Je vous ai demandé votre regard sur cette initiative.
8: Allez,
4: on commence par Lucie.
8: Je trouve que c'est une bonne initiative pour les jeunes parce qu'on sait qu'il y a beaucoup de jeunes qui sont en précarité en ce moment.
4: Lily, quant à elle, est un poil plus dubitative.
9: Faut pas oublier que tout ça, c'est du travail. Et du coup, argent de poche, c'est un petit peu minimisant. Après, j'imagine que du coup, ils sont bénévoles, mais c'est sûrement des petits jeunes qui ont besoin vraiment d'argent et qui n'ont pas trouvé de travail pour l'été.
4: D'ailleurs, sur ce dernier point, j'ai rencontré Jazz qui est complètement d'accord.
10: Ça permet aux jeunes d'avoir un peu d'argent pour financer différents
5: projet.
4: Et vous, tiens, est-ce que vous auriez pu vous inscrire à ce type de dispositif dans votre ville ?
5: Oui, carrément. Je suis issue d'une famille de 5 enfants et mon père était seul à travailler, donc ça aurait pu mettre un peu de beurre dans les épinards.
4: Au total, cette année, dans le Nord, à Béthune, une 60aine de jeunes a bénéficié de ce dispositif.
2: Ici, Nord pour les équipes et Robin Berdeau. Nicolas Chaban, vous écoutiez le reportage. On a parlé un petit peu de ces jobs d'été. Vous, on était sur plus un engagement qui deviendra aussi par la suite votre vie, la récolte des cerises, le melon, on l'a dit. Vous êtes papa, hein, je crois que vous avez des enfants, ils sont peut-être grands aujourd'hui.
3: 3 enfants.
2: Job d'été, c'est des choses qu'ils ont fait, qu'ils font encore, je ne sais pas quel âge ils ont.
3: Oui, qu'ils ont fait, bien qu'en naturiste, pas loin de chez nous.
2: Ah ouais ?
3: Certains, ils font des périodes à la réception. Enfin, je vous dis la première chose qui
2: est. Et où ce camp naturiste ?
3: C'est à Bélaisy, énorme camp naturiste européen, c'est un des plus grands d'Europe, ouais. À Bédouin. Et j'ai connu très tôt parce que le professeur de musique que nous avions au collège était un des fondateurs, donc il nous en parlait régulièrement. Alors je sais pas l'endroit que j'ai le plus fréquenté, mais il y a énormément de monde et il y a des jobs d'été.
2: Nicolas Chaban est votre invité ce soir jusqu'à 21h. On va continuer de se balader. On va monter à Paris parce qu'à un moment donné, vous êtes arrivé à Paris et notamment à la Sorbonne avec un camarade de fac qu'on connaît tous. Pour le savoir, restez bien avec nous sur ici. J'espère que je vous ai fait un bon teasing là.
3: Oh, magnifique.
2: À tout de suite.
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2: Et un petit peu de musique pour se détendre. 100% nouveauté. C'est signé Marine avec Escroc.

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2: Est-ce que vous connaissez le type potager à Rostronin, dans les Côtes d'Armor? Eh bien, ce jardin, qui est aussi un espace de production maraîchère, ouvre ses portes au public ce dimanche. Une journée pour découvrir le maraîchage biologique. Une sortie parfaite, hein, au grand air, dès la rentrée, pour sensibiliser les enfants à la nature. C'est le type potager. C'est ouvert dimanche dans le Crazy Braise. Un autre rendez-vous, tiens, qui pourrait intéresser aussi les enfants en cette rentrée, c'est celui que propose vendredi Pléber Christ, près de Morlaix. Un atelier intitulé « Les plantes à bonbons ». Le principe est aussi gourmand qu'original. Fabriquer des bonbons à partir de plantes tout en découvrant leurs propriétés et leur utilisation. C'est un atelier familial, ouvert à tous, proposé ce vendredi entre 11h et midi. L'animation est gratuite, mais attention, l'inscription est obligatoire.
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5: Excellente soirée, merci d'écouter Ici. Nicolas Chaban est mon invité ce soir jusqu'à 21h. C'est un chef d'entreprise, on découvre son parcours à travers les lieux qui ont évidemment marqué, inspiré son parcours, façonné son existence. Il est avec nous jusqu'à 21h. On a parlé des petits boulots, Nicolas Chaban. Votre parcours vous pousse à Paris. Vous cherchez un peu, en fait. Parce que vous savez pas trop, j'imagine, à 17-18 ans, ce que vous voulez faire.
6: Bah, je réussis par miracle à avoir le bac. Et puis, arriver à la Sorbonne, c'est pareil. Je suis passionné de théâtre, donc j'essaie de faire du théâtre. Mais là, je découvre que c'est un vrai métier avec un talent.
5: Je vous dis que vous cherchez, finalement.
6: Ouais, bah, c'est un âge. Alors, ce qui est merveilleux quand on se cherche, c'est que tout est absolument ouvert. Enfin, on a un regard à 360, on se laisse toutes les possibilités. Puis après, quand vous voyez des vrais copains comédiens, vous vous dites, ok, ça, c'est quand même un vrai métier, c'est pas pour moi.
5: Ouais, vous êtes super à l'aise. On voit beaucoup la télévision. On sent qu'il y a, je sais pas si les cours de théâtre, même de moi, ça joue un peu quand même.
6: J'essaie de pas faire un teasing à l'envers, mais on parlera de la personne qui m'a donné ce conseil un jour, qui est un copain qui lui est devenu évidemment tellement célèbre et qui a gardé toute son humanité. On va peut-être vous en parler.
5: Attendez, Nicolas, on va en parler tout de suite. Vous arrivez à Paris, vous êtes à la Sorbonne, vous allez aller à la fac et vous rencontrez Nikos Aliagas.
6: Voilà, Nikos Aliagas. Et c'est vrai qu'au moment où ses aventures deviennent de plus en plus connues, où les journalistes me sollicitent, moi, c'est pas mon histoire de départ. Je fais pas une émission comme je ferais une pièce de théâtre parce que ça parle tellement de la vie de producteur et des enjeux énormes. Vous êtes dans quelque chose qui doit être absolument vrai. Mais il m'avait dit, parle avec ton cœur. Vaut mieux dire un peu spontanément quelque chose qui peut être pas forcément le mieux choisi, mais dans la vibration de ce que tu vas dire. Ça va s'entendre que tu dis quelque chose qui a du sens pour toi et ça en aura pour les autres. Parle aux gens. Voilà ce que m'avait dit Nikos Aliagas. Parle aux gens. Alors, adresse-toi à eux. Ne t'adresse pas à des business plans.
5: Évidemment, Nico, je sais pas si c'est avec lui, mais alors, on est à la maison de la radio et de la musique. C'est un lieu que vous avez un peu fréquenté plus jeune. Vous avez arpenté les couloirs. Vides.
6: J'en parlais avec Louise qui prépare cette émission. Et on s'est rendu compte, vous êtes au sixième étage lorsque vous préparez l'émission. Eh bien, je venais. On était à la Sorbonne avec Nikos, on se rencontre dans la bibliothèque, on a un même sac d'écolier, ça nous permet de nous adresser la parole, et après on passe vraiment des journées et des soirées ensemble, et le soir, pour financer ses études, il est dans la salle des Telex, c'est au sixième étage, je me rappelle ce numéro d'étage qu'il m'a souvent raconté, je l'avais un peu oublié. Les nouvelles du monde arrivent sur des petits telex avec des codes de 1 à 5 et on est les premiers petits étudiants à découvrir des nouvelles comme la mort de Yasser Arafat ou des choses absolument incroyables. Lui courait dans le couloir vite jusqu'au rédacteur en disant voilà une info qui doit retenir votre attention.
5: On va le saluer, Nikos, parce que c'est resté un copain, hein, je crois, aujourd'hui.
6: Ouais. Non, c'est plus qu'un copain. Je sais, dans ces cas-là, qu'il ne faut pas verser dans le pathos. Le trop de compliments, ouais, et le pathos. Mais surexposé comme il l'est, être à ce point, comme ça, dans la, ouais, lumière, avoir cette notoriété aussi grande, et pas avoir écorné un gramme de cet ami qui était le mien il y a 18 ans, avec sa simplicité, ouais, sa loyauté et son humanité. Ouais, c'est un beau parcours de vie.
5: Nicolas Chaban, vous faites des allers-retours entre Paris, vous essayez aussi au journalisme, il y a le Figaro, vous faites des piges à 17 euros la pige. Bon, c'est pas votre truc, encore une fois, vous trouvez ça un peu trop parisien, il n'y a pas que Paris dans la vie, comme vous l'avez compris. Vous allez croiser des copains, et à un moment donné, vous allez voir qu'il y a des copains qui jettent un peu des fruits et légumes, qui ont un peu un mauvais aspect, et vous vous dites, c'est quand même dommage. Et c'est là que vous avez le déclic, c'était où? Vous vous souvenez du jour où il y a eu ce déclic des gueules cassées que vous avez créé?
6: Absolument, c'était dans le Luberon, juste avant. C'est ce qui m'avait connecté, notamment au distributeur. On avait fait des centres de lavage solidaire pour, ouais, notamment les copains qui étaient en galère juste avant. Mais comme les distributeurs, finalement, on arrivait à leur parler, on découvre qu'ils jettent des fruits ou des légumes, notamment là, c'était des abricots, mais il y en a bien d'autres, pour des mini-défauts d'aspect. Les cahiers des charges, faits toujours par des gens tellement savants qu'ils font des choses que notre bon sens ne ferait pas, décident qu'il faut que ce soit parfaitement rond, que la couleur doit être, ouais, absolument comme celle-là. Et je vois, c'était la famille dans le Luberon Saint-Michel, je vois Thierry Saint-Michel qui jette sous l'établi des abricots parfaitement mûrs et très bons, alors que moi, je les aurais pris immédiatement pour les amener chez moi. Et là, c'est sa maman, je crois, qui me dit, s'il y a un seul fruit qui n'est pas parfait dans la palette, on peut avoir un refus de toute la palette. Mmh. Et là, on se dit, si ça devient du gaspillage, alors que c'est parfaitement bon, il faut qu'on les sauve. Voilà comment.
5: C'est comme ça qu'on est les gueules cassées, ouais. Alors, il y a eu le label Le Petit Producteur, ça c'était juste avant. Et puis la marque de l'équitable, on va en dire un mot, qui est arrivé dans votre vie. On est en 2016. Les premières briques de lait, c'est qui le patron, qui sont produites? Il y a un endroit particulier d'ailleurs où elles sont produites. Je crois qu'on est dans la Bresse, on est à Pont-de-Vaux.
6: Ça, c'est le moment où naît effectivement la brique de lait avec les producteurs. Mais la laiterie, qui est importante aussi, elle est à Orléans. Il y a deux lieux, mais il y a cette laiterie qui va accueillir et ramasser le lait. Je me suis remis effectivement tout ça en tête, puisque il y a une production qui a décidé de raconter l'histoire dans un long métrage, et elle nous a fait repasser par toutes ces étapes. Et c'est vrai qu'il y a une scène dans ce qui deviendra un film, la scène de la mairie de Pont-de-Vaux, c'est absolument incroyable. Il faut imaginer en 2 secondes, des producteurs, 80 familles, à qui il restait 2 mois avant de mettre la clé sous la porte. Chaque matin, quand ils tournaient, ouais, le bouton de la machine à faire, 120 euros par jour, perdu. Et quand ils arrivent dans la salle, je me rappelle très bien de ce moment-là, nous on est un peu en retard, il y a le responsable de la laiterie, l'acheteur de Carrefour, Marc Delage, ils arrivent, dernière chance, nous les consommateurs, parce qu'on est consommateurs et toujours aujourd'hui, ouais, on leur dit, on va pas vous laisser tomber. Et c'est le moment clé où, alors que Carrefour et la laiterie se demandent combien de litres ils peuvent, ouais, récupérer, ils avaient 26 millions de litres à vendre, Carrefour et la laiterie disent 5 millions peut-être, mais pas plus. Nous, en tant que consommateurs, et merci à eux d'avoir entendu, on leur a dit, vous voyez, si vous prenez pas les 26 millions, ils vont disparaître. Si vous prenez 5 millions, vous allez un petit peu améliorer, mais leur vie ne va pas changer. Nous, consommateurs, si on est sûr que leur vie change, on achètera les 26 millions. Vous vendrez plus facilement les 26 millions de litres, si vous les sauvez, que 5 millions si vous les aidez un peu. Ils se sont tapés dans la main, et c'est qui le patron est né.
5: Nicolas Chaban, vous recevrez 2 fois le prix de l'audace marketing, c'est pas rien, en 2015 pour les gueules cassées, en 2018 pour C'est qui le patron, vous avez les éloges du New York Times, du Guardian, je sais pas comment on réagit à Carpentras quand l'enfant du pays comme ça réussit, vous nous le direz peut-être dans un instant, il y a même l'ONU hein, qui s'est intéressé à vous. Nicolas Chaban est notre invité, vous êtes gourmand Nicolas
6: Ça se voit, je
5: oui,
6: crois.
5: Oui, non, je ne suis pas du tout, ben voilà. Je vous parle de ça parce que c'est avec beaucoup de gourmands qu'on va retrouver Catherine Cricandon et qu'on va parler de cuisine. Parce que pour cuisiner, il y a 2 écoles. Tout à l'heure, on était dans l'école de la forêt, là, on est dans l'école de la cuisine au beurre ou la cuisine à l'huile. Ça fait penser au film avec Fernandel, tourné dans le sud d'ailleurs. Alors Catherine Cricandon, elle, a peut-être une solution à nous proposer aujourd'hui. Écoutez.
3: À Jaune, un petit village de 800 habitants du Loir-et-Cher, il y a une usine qui reçoit 3 tonnes de piments par jour. Mais pourquoi donc ? Eh bien, pour faire des sauces piquantes, pardi. La Maison Martin sort 8000 produits par jour, 600 000 par an, et cela demande un immense investissement de son cofondateur, Jean-Baptiste Martin.
7: Pour ma part, il faut savoir que les deux premières années dans le Loir-et-Cher, je dormais dans l'usine pendant 5 nuits par semaine. Ma famille est du côté de Versailles. En ce moment, c'est plus que 2 nuits par semaine. Voilà, il y a un rapport aussi charnel, en fait, à la fabrique, pas qu'au piment. Donc, on se donne beaucoup. Maintenant, on est hyper heureux et surtout... très heureux en fait d'emmener avec nous toute une équipe, de voir en fait qu'on a des clients aussi qui sont très contents en fait de découvrir que le piment c'est pas juste quelque chose qui brûle, mais quelque chose qui peut avoir un vrai sens gastronomique dans l'assiette. Donc la complétude, si je puis dire ainsi, de tout ça fait que ouais, c'est ultra kiffant.
3: Une équipe d'une quinzaine de personnes trie, lave et équeute à la main les piments. Ceux-ci sont ensuite réduits en purée avant d'être cuisinés seuls ou avec d'autres ingrédients. Il y a actuellement près de 25 références différentes et le mariage des saveurs est parfois étonnant. Framboise, algues, ananas et il y a même des éditions limitées avec du pastis et du vin. Les sauces ou salsa picante sont vendues dans plus de 1500 endroits en France et dans le monde. Pour en arriver là, il faut remonter 15 ans en arrière. Jean-Baptiste est chef cuisinier aux États-Unis. Il travaille avec une brigade composée entièrement de Mexicains qui venaient tous les jours au travail avec des petits piments à grignoter. Jean-Baptiste décide alors de s'intéresser à ce fruit. Oui, c'est un fruit, même si en cuisine on l'utilise comme légume ou condiment. De retour en France, il s'associe à sa femme Anna et son cousin Benjamin et il nous explique pourquoi et comment leur usine est maintenant en centre Val-de-Loire.
7: Alors on arrive ici mais vraiment totalement par hasard. Notre aventure elle a commencé dans notre école de cuisine en fait à Viroflay qui est juste à côté de Versailles. Il y avait une tellement grosse demande en fait qu'il a fallu passer à un stade artisanal mais peut-être un peu plus industrialisé avec quelques machines. Et donc du coup on a cherché en région parisienne, il n'y avait pas chaussures à notre pied et en visant au sud on a trouvé un local en fait du côté de Jaune. C'était un ancien abattoir à volaille qu'on a transformé en paradis du végétal pour sa rédemption. Et là on est arrivé surtout dans un endroit très accueillant avec des gens très accueillants et une région vraiment hyper accueillante à notre écoute.
3: Plus d'infos sur m-martin.fr. Merci à Nathanaël Bruni d'ici Orléans pour cette idée piquante mais qui marche. Ici, ça entreprend Martin Hot Sauce de la maison Martin, des sauces fabriquées et cuisinées dans le Loir-et-Cher.
8: Merci beaucoup Catherine Quicandon, m'a dit à famille Martin, il y en a une aussi dans le sud de la France.
6: À Carpentras, pour le concassé de tomates.
8: Ouais, on parle le poivre vert avec votre grand-père, le piment là à l'instant, ça vous a inspiré ce sujet Catherine Quicandon?
6: Ouais, c'est très important, tout ce qui d'ailleurs fait notre gastronomie. C'est un patrimoine tellement important. Tous les jours, on se lève, nous, l'équipe, en se disant qu'il faut qu'on défende ceux qui nous nourrissent tous les jours.
8: Nicolas Chabanet, votre invité ce soir, encore pour quelques minutes. On va s'intéresser à votre quotidien dans un instant. Peut-être ce très bel endroit, je ne vais pas en dire plus, où vous vivez au pied du Mont Ventoux. Et puis on continuera de sillonner ce beau pays que vous défendez à travers la production, entre autres. Nicolas Chabanet, votre invité jusqu'à 21h.
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8: Excellente soirée, Lonely pour se détendre, signé The Police sur ici.

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2: Chaque jour, autour d'un invité, je vous invite à découvrir un parcours inspirant avec ce soir un chef d'entreprise venu du Sud, venu d'un peu partout, il l'a dit d'ailleurs tout à l'heure, c'est un peu réducteur d'ailleurs de vous dire qu'il vient du Sud, Nicolas Chabanne qui revient sur les lieux qui ont marqué sa vie, qui ont fait qu'il est aujourd'hui à la tête d'une belle histoire collective, familiale aussi, on va en parler. Nicolas, il y a une confrérie, comme il y en a beaucoup hein, partout en France, de la fraise. Alors vous êtes quoi? Comment on dit?
3: Membre de la confrérie.
2: Président non même?
3: Non. Il y a des présidents et des présidentes très actifs. Membres de la confrérie, c'est-à-dire que dans une confrérie, il y a les producteurs, ils sont très importants pour défendre la fraise de Carpentras. Mais vous avez aussi des transporteurs, des emballeurs. Et moi, j'avais le rôle du communicant. Voilà comment j'ai intégré cette très belle équipe de la confrérie de la fraise de Carpentras.
2: Je m'éloigne un tout petit peu de quelques kilomètres. On a parlé tout à l'heure un petit peu de quelques villes comme Fontaine de Vaucluse, comme Avignon, plan campagne. Plan de Cuc, vous me voyez arriver où?
3: À Marseille.
2: Les femmes de l'OM?
3: Ouais, comme tous les gens. En fait, vous voyez, j'ai une mini... Je renierai jamais cette passion infinie pour ce club merveilleux.
2: Ouais.
3: Mais comme on est une communauté de gens et qu'on dédie toute notre énergie collective aux producteurs... On essaye de pas trop fragmenter et de créer comme ça des gens qui seraient plus pour un club. On ne parle jamais de politique, par exemple, dans celui du patron. Ouais. On accepte de parler un peu de foot.
2: Qu'est-ce que ça représente Marseille pour vous? La ville en elle-même, qu'est-ce que vous aimez dans cet endroit?
3: À Marseille, vous avez alors le stade Vélodrome. Hein,
2: bon, d'accord, ça.
3: Et là,
2: c'est le centre-ville, quoi.
3: Oui, c'est le centre du monde, même, on pourrait dire. Le centre
2: du monde, carrément.
3: Non, mais vous avez cet écrin, si vous voulez comprendre, sans qu'il y ait de mots, de récits, par juste une sensation, une impression, ce qu'est cette région et cette ville, vivez au stade Vélodrome. Quelques minutes avant le match et quelques minutes après tout ce qu'est Marseille. Voilà. Et c'est autre chose que du foot et des chants. Il y a une âme dans ce lieu et dans cet endroit tellement important pour ceux qui sont issus de cette région, mais aussi pour ceux qui ne la connaissaient pas.
2: Pour vous, c'est le lieu des copains?
3: Ah, ben oui, c'est le lieu des copains parce que avant le match, on arrive, on se parle. On va manger un sandwich, je crois que ça s'appelle le Daïlala, et puis c'est toujours le même patron, et puis on comprend toujours la même chose, et puis il y a toujours le même nombre de gens, et puis il y a toujours le même timing, et puis il y a une bière qui est bonne comme aucune autre bière, quelques minutes avant le match. Voilà, c'est tout ça autour du match, ouais. C'est retrouver des amis dans ce qui nous rassemble, cette ville, Marseille.
2: Alors aujourd'hui, on l'a un peu évoqué, vous vivez au pied du Mont Ventoux. Dans un endroit complètement atypique, je vous ai un peu parlé de Pagnol tout à l'heure, j'aurais pu citer Alphonse Daudet, parce que vous vivez dans un ancien moulin.
3: J'ai une chance incroyable, parce que en rencontrant ma femme Martina, j'ai découvert en même temps que tout ce qu'elle est, ce lieu qui était sa maison, un moulin de 1000 ans, au bord d'une rivière, et c'est pour tous ceux qui ont pu venir... un lieu qui dépasse le cadre comme ça de la simple maison, c'est un lieu de vie chargé de 1000 ans de vibrations et de, on se dit à chaque fois, mais qu'est-ce qui s'est passé dans ce lieu? Combien d'histoires se sont nouées, dénouées ici?
2: Alors, pour quelqu'un qui est né à Moulin, vivre dans un ancien moulin, c'est un mauvais jeu de mots, vous avez une vie à rebours, hein.
3: J'avais pas pensé à ça.
2: C'est une vie à rebours.
3: Il reste plus que Don Quichotte et...
2: non, mais la boucle est presque bouclée, hein.
3: Ouais, c'est vrai, non, c'est vrai, j'avais pas pensé à ça, effectivement. Bah, oui. Mais je souhaite à tout le monde d'avoir une adéquation entre ce bonheur familial. Bonjour à Martina et puis ce lieu de vie tellement magique.
2: Alors, je vais vous demander, par exemple, si on va à la montagne. Avec vous. On n'a pas beaucoup parlé de la montagne. Vous allez me dire que le Mont Ventoux, c'est montagneux, évidemment, mais où est-ce que je veux dire? Si on se balade en France et que ben, on va faire du ski, déjà, je ne sais pas si vous aimez hein, la neige, mais la montagne, ça vous parle ou pas du tout?
3: C'est très dur pour moi parce que vous allez être déçu et je vais vous parler que du Mont Ventoux, mais nous, c'est le Mont Ventoux. Donc ouais. Après, on s'est retrouvé évidemment dans d'autres destinations parce qu'on suivait des copains. La vallée de Chamonix. Alors, je sais pas si on dit Chamonix ou Chamonix.
2: Ouais, je crois qu'il y a plusieurs écoles, mais.
3: Ouais, je crois qu'il n'y a qu'une façon de le dire, mais j'ai jamais
2: su. Avoria, est-ce qu'on dit Avoria ou Avoriaz?
3: Voilà, ben ça, c'est évidemment tellement beau et magnifique, mais parce qu'il y a aussi des copains, hein, c'est pas simplement pour le tourisme. Mais le Mont Ventoux, si vous allez là-bas, je vous donne en 30 secondes une raison d'être heureux pour toujours. Vous allez un matin, vous arrêtez à une barrière qui vous empêche en hiver d'aller plus loin, vous regagnez la crête, vous marchez un kilomètre à peine, vous vous calez derrière des buissons et un peu de pierre, et vous attendez le lever de soleil. Et vous ressentirez ce que peu de gens, et finalement tellement de gens sur Terre ont ressenti, ce moment où le jour se lève.
2: quand vous entendez la plage, la mer, les vagues, on va où ?
3: Madagascar.
2: Ah ! Il n'y a pas que Paris dans la vie, il y a Madagascar aussi.
3: Ouais, parce que...
2: dans l'océan Indien. Ouais, je vais vous demander une plage française quand même, après.
3: Alors, pour une plage française...
2: Non, mais allez-y, si vous voulez développer les plages de...
3: Non, mais il y a tellement de belles plages à Madagascar. Mais parlons de la France. Je ne pensais pas tomber aussi amoureux en étant du sud, d'une région autre et tellement différente, mais pas tant que ça finalement, la Bretagne.
2: Que vous connaissez peu.
3: Voilà, que je connais peu, j'y vais de plus en plus, mais j'ai envie d'y être beaucoup plus souvent. Quelle région extraordinaire, pour des raisons différentes de celles du sud, bien sûr. Mais c'est étonnant parce que c'est une mer dans laquelle on se baigne peu quand on vient du sud. Mais on va donc à la mer en Bretagne, mais on est tout aussi heureux, même sans s'y baigner. Ça veut dire à quel point... Vous imaginez, si on ne se baigne pas dans une région où une mer est présente et qu'on est heureux, c'est qu'il y a de belles choses à côté.
2: Normalement, ça dépend, mais ça peut être à 18, 19, 20. Moi, je me suis baigné dans l'archipel des Glénans à 14. Et c'est vrai que quand je dis aux copains du sud « viens », il rigole.
3: Ah oui,
2: si elle n'est pas à 24, vous n'y allez pas.
3: C'est, alors, je le ferai volontiers pour le bonheur d'être dans cette belle mer. Il y a des plages magnifiques.
2: Mais où,
3: les copains du sud,
2: vous
3: non, c'est pas 24.
2: Peu, du coup, la Bretagne, vous avez évoqué. Il y a déjà des endroits que vous connaissez en Bretagne.
3: Ouais, parce qu'il y a une magnifique histoire là-bas aussi, liée aux producteurs. C'est Ronan Evin qui est à côté d'Auray, qui est un passionné de bons produits, de bons fruits. Payé au juste prix, lui aussi, ça s'appelle Gustatif et Solidaire, faisons aussi de la pub si vous m'y autorisez à autre chose que c'est qui le patron. Et il défend des variétés qui ont du goût, cueillies à maturité, faites dans les règles de l'art, faites dans un mode de production respectueux des sols. Et donc voilà comment je me suis retrouvé très souvent là-bas, parce que il me racontait comment il était important de protéger les sols pour protéger ces fruits et ces légumes merveilleux qu'on a en France.
2: Notre chef d'entreprise, Nicolas Chaban, votre invité ce soir sur ICI. Nicolas Chaban, encore quelques minutes pour profiter de vous et de cette balade un peu partout en France. On a parlé de plage, on a parlé de montagne, on a parlé de bons produits, vous avez évoqué le fait que vous étiez gourmand. Je vais vous poser la question que je pose un peu tous les jours, qui est très dure. Est-ce qu'il y a une région particulière où on mange le mieux en France ?
3: Écoutez,
2: et quel plat ? Faites-moi saliver, il est presque 21h.
3: Non, c'est très facile.
2: Pour ceux qui ne sont pas passés à table.
3: Je crois que là, c'est facile de répondre. Je vous renverse la question. Si vous deviez partir au bout
2: je vous donner
3: du monde sur une autre planète, quel est le seul plat que vous amèneriez ?
2: Oui.
3: Eh bien, évidemment, moi, deux plats me viennent à l'esprit. C'est un résumé qui n'est pas très original, mais c'est... alors, trois plats. Le pâté à la patate, on l'appelle comme ça. Moulin,
2: bien sûr,
3: un bourbonnais, avec une salade et seulement avec la sauce faite par ma mère,
2: salade,
3: évidemment, mais une salade capitale. L'adobe ardéchoise, voilà, faite avec ce qu'il faut de pommes, de carottes, presque sucrées, dans un jus absolument unique. Et ensuite, faite par mon cousin Bernard. Et ensuite, le romazave. C'est beaucoup moins connu, c'est le plat à Madagascar, qui est un plat qui permet en une seconde, de se retrouver dans son enfance.
2: Avant de se quitter, 10 ans, bel anniversaire pour C'est qui le patron ? Un film, vous l'avez évoqué. D'autres choses à venir, d'autres projets autour de cette marque.
3: Oui, et je crois que je peux vous annoncer quelque chose qui va beaucoup compter. On a parlé de Nikos Eliagas récemment. Il est venu dans la Bresse par amitié parce qu'il voulait rendre hommage à tous ces gens qui bossent tous les jours, les producteurs, pour nous nourrir. Il a fait des photos extraordinaires. Il y a un grand magazine qui en a publié certaines. Ça a beaucoup fait parler. Et ça va devenir une exposition.
2: Wow.
3: Et je sais pas si je peux le dire. J'ai peut-être, je vais dire un truc un peu rapidement, mais on a un partenaire qui, tout de suite, en ayant vu ces photos, la SNCF, Gare et Connexion, qui nous a dit, on est un lieu, nous, quand on prend un train, on traverse ces paysages. Il n'y aurait pas de tourisme, on ne serait pas la première destination mondiale du tourisme si les producteurs ne façonnaient pas ces paysages. Et donc, dans les grandes gares, et beaucoup de gares en région, on va pouvoir voir le visage de ceux qui nous nourrissent tous les jours à travers ces photos de Nikos Eliagas, et on le remercie pour cette très belle exposition, et on remercie ceux qui accueilleront cette exposition.
2: Un dernier clin d'œil à l'association Solidarité Paysan, je sais que ça vous tient. à cœur.
3: Il y a des fois où on sait pas quelle association choisir. Il y en a qu'une vraiment à mettre. Enfin, il y en a plusieurs, mais ouais. Mettons en avant Solidarité Paysan, des producteurs souvent à la retraite qui viennent au chevet bénévolement de gens en extrême difficulté, des gens qui sont capables de s'arrêter, voire pire. Il faut leur rendre hommage. Ils ont besoin de moyens et ils les utilisent tellement bien.
2: Longue vie à C'est qui le patron et à tous vos beaux projets. J'étais ravi que l'on se balade dans votre vie. C'est pas trop dur de regarder dans le rétro, ça va.
3: C'est merveilleux. Ça se dit pas normalement dans les émissions, mais quelle belle idée cette émission.
2: Merci.
3: Au-delà du voyage qu'on refait nous-mêmes, vous ponctuez évidemment de moments et de reportages qui étaient passionnants.
2: Merci beaucoup, Nicolas Chaban. Ça touchera l'équipe que je remercie d'ailleurs. Mathilde Mallet à la réalisation de cette émission, Louise Morin à la préparation. Je souhaite une excellente soirée. On se retrouve avec un autre invité, d'autres chefs d'entreprise dans les prochains jours d'ailleurs, dès demain à partir de 20h. Merci Nicolas encore.
3: Merci.
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2: Non, y a Emmanuel Moir avec Beau Malheur. 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
1: Passez une excellente soirée dans un instant. Laurent Petit-Guillaume pour les souvenirs des années 80 en musique. Il est 21h.
2: Bonsoir à tous, c'est l'heure de notre petite balade dans les années 80. C'est en musique et en anecdote, et ça commence comme ça.

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1: 1985, le monde entier découvre ce trio norvégien grâce à ce titre qui devient rapidement numéro un partout, même en France. Une première version était sortie un an plus tôt, sans faire de vagues. Et finalement, c'est en la réenregistrant pour leur premier album qu'ils décidèrent de la proposer en single. Bonne idée, puisqu'accompagnés d'un clip innovateur, ils sont rentrés dans la légende des tubes des années 80. Tout comme Elie Medeiros qui s'apprête à nous faire Bailar Calypso.

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In Excess, Never Tear Us Apart. Extrait de l'album Kick sorti en 1987, une chanson écrite pour le leader Michael Hutchence. C'est là impossible d'oublier la voix, la chevelure, l'énergie du charismatique chanteur de ce groupe australien. Il a rejoint les étoiles en 97, mais ce tube sorti en 88 reste bien présent dans nos mémoires. Hein. Est-ce que par hasard vous n'auriez pas gardé le 45 tours vinyle de l'époque? C'est presque un collector. Hein. Allez, couvrez-vous tout de suite. It's Raining Again dans 100% années 80. C'est le groupe Supertramp qui arrive tout de suite. J'espère que vous êtes bilingue, mais je vous fais confiance.

0: 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Vous écoutez 100% années 80 jusqu'à 22h, votre rendez-vous avec les chansons qui ont marqué votre vie. À l'instant, téléphone. On a tous été un jour fans du plus grand groupe de rock made in France. Dans ces années-là, on a tous regretté la séparation en 86. Le jour s'est levé est d'ailleurs leur dernier single. Eh oui. Allez, on se console dans un instant avec Eurythmics, Here Come the Rain Again.
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1: La vie d'un tube est souvent une histoire de hasard et de chance, même si au départ cette chanson du Belge d'origine italienne Claude Barzotti est un petit bijou. Lorsqu'elle sort en 1975, elle ne rencontre pas le public. Au début des années 80, de nouveaux producteurs lui proposent de la réenregistrer et en 82, elle devient son premier succès. Lui aussi, il est italien, c'est le crooner jazzy par excellence, Paolo Conte. Via con me, tout de suite.

La chanson d'Azima, c'était France Gall. Michel Berger compose et écrit cette chanson à partir d'une lettre d'un petit garçon touareg rencontré avec France Gall lors d'un voyage humanitaire au Mali. C'était dans le cadre de l'association Action École. Et bien sûr, le public que nous sommes, on est touché par cette chanson. Elle rencontre un très beau succès. On est en 89. La suite de 100% années 80, c'est avec un groupe allemand qui a choisi son nom en référence au film Alphaville, une étrange aventure de Lemmy Cochin de Jean-Luc Godard. Bah oui, c'est Alphaville. Big in Japan.

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1: Que votre fin de journée soit belle. Si vous restez avec nous, ce sera dans un instant 100% chanson française. Et moi, je vous dis à demain. Vous écoutez ici votre radio. Il est 22h.
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3: En 1985, le public français se déhanche sur un hommage vibrant aux légendes du jazz. Duke Ellington, Oscar Peterson, Scott Joplin. Mais derrière ce titre se cache un souvenir de jeunesse beaucoup moins glorieux pour Michel Jonas.
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3: Des années plus tôt, alors qu'il n'est qu'un jeune pianiste inconnu, il descend dans une cave de jazz pour passer une audition. Il veut briller, mais le stress le paralyse. Il joue mal, il se ramasse complètement et ressort de là dépité. Plutôt que d'oublier cette humiliation, Jonas va en faire un tube. Il transforme son bide en une chanson entraînante, pleine d'autodérision et d'amour pour ses maîtres.
4: Un peu parti, un peu naze, je sors de la boîte de jazz, histoire de reprendre un peu le coup de ma vie.
3: La boîte de jazz recevra même une récompense au premier vecteur de la musique en 1985.
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3: Saviez-vous que Santiano, le plus célèbre chant de marin, était à l'origine une chanson de guerre mexicaine?
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4: C'est un fameux trois-mâts, fin comme un oiseau.
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3: Santiano était un chantier, un chant de travail né au 19e siècle. La version originale racontait la guerre sanglante entre le Mexique et les États-Unis. Elle rendait hommage au général Santa Anna. C'est en 1961 qu'Hugo Frey redécouvre ce morceau chez des chanteurs américains. Pour en faire un succès populaire, il opère un recyclage historique génial. Il gomme tout l'aspect militaire et transforme le général Santa Anna en un fier trois-mâts lancé sur l'Atlantique.
4: Sur la mer qui fait le gros dos. Nous irons jusqu'à San Francisco.
3: Adieu les champs de bataille, Hugo Frey a transformé un champ de guerre en une invitation au voyage.
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2: Aujourd'hui, j'ai testé le musée de bonbons Haribo à Uzès. Je vous emmène dans un lieu où le sourire avant même d'avoir commencé la visite. Une sortie gourmande, colorée, joyeuse. Un ami aventurier de Koh-Lanta est venu me rendre visite et on s'est dit, bon, après la survie, les épreuves, la faim, les îles désertes, et si on testait un endroit un peu plus doux et surtout beaucoup plus gourmand ? Dès l'arrivée au musée, on est happé par les couleurs, des bonbons géants, des vitrines pleines de formes et de couleurs, une ambiance ultra joyeuse. Et cette odeur sucrée dans l'air, juste incroyable, impossible de ne pas retomber en enfance. La visite est vraiment ludique et interactive. On avance de salle en salle, on découvre l'histoire Haribo, les premières fabriques, les anciennes machines, les affiches publicitaires vintage.
3: Un bonbon Haribo.
2: Et ça, c'est juste magique. Et là, un moment plus drôle, mon ami, habitué à compter les grains de riz sur l'île déserte, s'amuse à reconnaître les bonbons, les yeux fermés, juste à l'odeur. On touche, on observe, on compare. Chacun défend son bonbon préféré comme un vrai débat sérieux, ou presque. Et puis, on arrive sur le moment préféré de tout le monde. Bien évidemment, la dégustation. Les fraises Tagada, Dragibus, Ourson, Chamallow, Réglisse, les yeux brillent, le sourire s'installe. On goûte, on commente, on rigole et on se replonge dans les souvenirs d'enfance. Ce que j'ai adoré, c'est cette ambiance simple, joyeuse, sans pression.
4: Je vous ai apporté des bonbons.
2: On ressort détendu, plein de bonheur, une bonne humeur, avec la sensation d'avoir fait une vraie pause, avec beaucoup de nostalgie, des bonbons qui nous ont accompagnés depuis plein d'années. Ce n'est pas juste un musée classique, c'est une expérience vivante, pleine de couleurs, de bonne humeur, et ça fait clairement du bien au moral. Le musée de bonbons Haribo se trouve à Uzès, dans le Gard, à environ 30 minutes de Nîmes. Il est ouvert presque toute l'année, du mardi au dimanche. L'entrée est aux alentours de 12 euros pour les adultes et un tarif réduit pour les enfants. C'est une sortie parfaite en famille, entre amis, ou même pour des aventuriers en reconversion gourmande. J'ai testé, j'ai adoré le musée de bonbons Haribo. C'était Béatrice et on se dit à très vite pour une nouvelle chronique pleine de joie, de découvertes et de bonne humeur.
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5: 6h19, c'est votre rendez-vous les gens d'ici. Tous les jours, nous mettons en lumière une personnalité qui fait briller notre région. Elle se confie au micro de Romain Bruno. Et aujourd'hui, sortez vos crayons de couleur à l'honneur. Une personne qui, grâce à son invention, transforme les dessins de vos enfants en véritables dessins animés. Direction le 11e arrondissement pour retrouver Romain Bruno. Romain, vous êtes avec cette créatrice de génie.
6: Eh oui, je suis avec Claire Failly. Elle est artiste et auteure. Claire, bonjour.
7: Bonjour.
6: Vous donnez vie aux dessins des enfants avec cette collection de livres. Cahier de dessin animé. On ouvre ce livre, qu'est-ce qui se passe? Expliquez-nous un petit peu votre idée.
7: Alors c'est magique, ça marche très simplement. C'est un livre à lire et colorier qui se transforme en dessin animé. Je colorie ma page, je la prends en photo à travers l'application Bling Book et instantanément, mon coloriage se transforme en dessin animé qui me raconte une histoire. La page d'après fait la suite du dessin animé et quand on a tout colorié, ça crée un dessin animé complet de 4 minutes pour les petits livres, de 8 minutes pour les grands livres qui raconte une histoire continue.
6: Il y a plein de thèmes.
7: On a plein de thèmes. On a par exemple les sciences avec les dinosaures ou la mer. On en a sur les contes avec les fables de La Fontaine. On en a sur les héros avec le petit prince, le petit Nicolas, les schtroumpfs, etc. Et puis on en a sur les artistes avec Monet, Van Gogh, Picasso et plein d'autres.
6: D'où vous est venue cette magnifique idée de cahier de dessins animés?
7: L'idée de départ, c'était de donner un nouveau souffle au livre sans le remplacer. Et là, on va ramener la force du numérique avec la force du travail de l'auteur et qui rassemble les générations, puisqu'on travaille même avec des EHPAD. On a 300 EHPAD en France qui utilisent nos livres pour faire colorier les grands-parents avec les petits-enfants de passage, tous ensemble y créer des dessins animés.
6: J'ai même entendu dire que ça va encore plus loin que l'animation du dessin, puisque même l'enfant qui colorie peut apparaître au final dans le dessin animé.
7: C'est ça qui est formidable, c'est qu'une fois qu'on a fait son dessin animé, l'enfant peut aussi, avec l'application Bling Book.

0: qui est gratuite, faire un selfie et même enregistrer sa voix. Et là, il devient le héros du dessin animé. C'est lui l'acteur. Il va répondre aux questions que ses propres coloriages lui posent. Donc, il écoute l'histoire qu'on lui raconte. Ou bien, en plus, il peut raconter la sienne et jouer tel un acteur.
1: Une idée comme ça, création de ce cahier de dessins animés, c'est forcément récompensé.
0: Alors, nous avons été récompensés par le concours Lépine. On a eu la médaille d'or du concours Lépine en 2018. Donc, merci pour la médaille d'or.
1: Cahier de dessins animés, Blink Book. On avait avec nous Claire Failly. Merci Claire.
0: Merci beaucoup.
1: Maintenant, je vais prendre mes petits crayons de couleur et je vais m'attaquer à créer un dessin animé. Promis, je déborde pas en plus.
0: Ah, si vous débordez, c'est pas grave, puisque la technologie va reconnaître le dessin. Et donc, au final, le résultat est très beau, même si l'enfant de 3 ans a gribouillé son dessin.
1: J'ai 40 ans.
0: Ça marche aussi.
2: Merci beaucoup Romain Bruno et merci à votre invité Claire Failly, artiste et auteur des cahiers de dessins animés. Et pour voir ce que ça donne, et c'est vraiment très étonnant, n'hésitez pas à aller retrouver dès maintenant la vidéo étonnante de ce cahier animé filmé par Romain sur nos réseaux sociaux, Instagram et Facebook, ici Paris-Île-de-France. Vous tapez ça dans la barre de recherche et vous allez nous trouver très très vite.
3: 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Wikizef, petit guide à l'usage des étrangers du sud du péage d'Arras en vacances dans notre belle région.
4: Nous sommes de retour dans la famille. En ce moment, il fait beau, il fait froid. Ben, on est dans le nord, il y avait un indice. Et en plus, il y a un vent de voleur. C'est une situation que j'aime peu parce qu'en général, quand on dit « oh, il fait froid », on nous répond « ben non, il fait pas froid, c'est le vent qui est froid ». Je pourrais la taper la personne qui me dit ça. Parce que la conséquence directe du vent froid, c'est qu'il fait froid. Du coup, avance et ferme de gif. Donc, je résume. Il fait froid, mais il fait beau. Il y a quelqu'un qui a allumé la lumière et d'un coup, vous voyez votre cousine enlever son manteau, tirer sur son col et pousser un soupir. Je sais pas ce que j'ai étouffe d'un coup. Et son mari répond, qu'est-ce que t'as tes vapeurs de belle-mère? Ne paniquez pas, Wikizef est là pour vous aider. Je vous comprends, ça surprend. Bon, ce n'est pas très 21e siècle comme expression. Mais c'est celle qu'utilisait ma grand-mère quand elle avait une bouffée de chaleur. Ou quand elle remarquait que quelqu'un avait anormalement chaud. Cocteau, tête rouge, t'as des vapeurs de belle-mère ou quoi?
5: Définition.
4: Les vapeurs de belle-mère sont originellement les bouffées de chaleur dont souffre la majorité de la gente féminine lors du dérèglement hormonal conséquent de l'arrivée de la ménopause. Quand je parle des filles et de leurs soucis, en général, je préfère partir dans le médical à parler de temps qui court, c'est plus sûr. Et puis c'est imagé, parce que dans l'esprit de ma grand-mère, que je rappelle est enterrée au cimetière de l'Est depuis les années 80, je replace dans le contexte. Hein. La ménopause atteignait essentiellement les belles-mères. Ou si vous préférez, si t'es belle-mère, t'es forcément ménopausée. Et je tiens à préciser qu'elle disait ça aussi aux hommes. Mais quand est-ce que ça peut vous arriver d'avoir des vapeurs de belle-mère, par exemple?
5: Exemple.
4: En écoutant le discours de Vladimir Poutine, en s'apercevant que son match Tinder, ben, c'est sa sœur, avec leur nouvelle mode de pas mettre la photo en plus. Et alternative à vapeur de belle-mère, il y a j'ai chaud, je crois que je viens de buer.

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1: Et ça marche très bien de scroller sur les réseaux sociaux. Oh, regarde comme il est mignon. Bon, d'accord, ça c'est mon problème. Mais ça a du bon parfois parce que j'ai découvert un compte Instagram qui va vous être utile et qui marche très bien, c'est Sortir à Laval.
2: Aujourd'hui, déjà, je suis suivie par plus de 7300 personnes. Donc, en un an et demi, honnêtement, je m'y attendais pas du tout.
1: Vous l'avez compris, c'est la créatrice du compte Instagram, Elena Viera-Granger.
2: Et l'idée, donc, c'est de mettre en avant des commerçants, des créateurs, des événements, des activités.
1: Via des vidéos et des posts événements comme celui-ci, par exemple.
3: J'ai une super nouvelle pour toi. Une nouvelle adresse gourmande vient d'ouvrir ses portes. Un nouveau lieu qui va te faire voyager avec sa déco sur le thème de l'univers, mais aussi son offre.
1: Ça marche tellement bien que
2: j'ai pas mal de demandes aussi de créateurs, de personnes qui aimeraient être mises en avant, donc de plus en plus chaque mois.
1: Moi, par exemple, j'aimerais bien me lancer dans les chansons pour enfants. Ce rêve bleu. Non ? Bon, d'accord. Et sinon, pourquoi avoir lancé Sortir à Laval ?
2: Je suis une amoureuse de Laval et de la Mayenne. Et en fait, je voulais montrer qu'à Laval et en Mayenne, on ne s'ennuie pas. Bah, il faut venir à Laval, qu'on connaisse ou non. Et même que les Lavallois et Mayennais ont plein de choses à faire près de chez eux.
1: Et ça marche bien parce qu'Elena, elle est dans la com. Donc, elle connaît bien les stratégies qui fonctionnent. Déjà, de centraliser les infos, mais d'une manière précise.
2: Et surtout sur les réseaux sociaux qui se consomment rapidement. On le voit aujourd'hui, bah, la société consomme de plus en plus de contenu sur les réseaux sociaux qui doit être en plus de plus en plus court pour capter l'attention, etc. En même temps qu'on consomme de ses contenus, de ses amis sur Instagram, et bien en même temps, on peut s'informer sur Laval. En tout cas, sur Instagram, ça manquait.
1: La plus-value, c'est le côté intergénérationnel.
2: J'essaie vraiment de toucher tout le monde, que ce soit des familles, des jeunes, des personnes plus âgées. Donc vraiment, bah, par exemple, dans les programmes du week-end que je fais toutes les semaines, donc c'est un poste qui recense toutes les activités du week-end, et bien j'essaie vraiment de mettre autant de la culture, enfin, du théâtre, de la musique, des sorties en famille, des choses un peu plus de niche, mais que vraiment tout le monde puisse s'y retrouver.
1: La couleur rose.
2: De base, je suis repartie du logo de la ville, en fait, qui est un peu rose-violet. Du coup, pour avoir une cohérence sur le compte, en effet, que ce soit aussi beau visuellement quand on va sur le compte et qu'on retrouve aussi facilement, parce que sur chaque poste, du coup, il y a le titre, toujours avec de l'écrit pour donner les informations.
1: Et aujourd'hui, Elena, elle fourmille d'idées. Son compte Instagram est un début pour d'autres projets. Elle aimerait, par exemple, organiser des événements, toujours dans le but de mettre en valeur le savoir-faire mayennais. Alors, vous l'avez compris, le compte Insta Sortir à Laval, ça marche.
4: Avoir une belle voix, c'est un vrai sujet.
1: Oh pardon, ça c'est encore mon téléphone, je suis désolée. Promis, je le range. Dans une seconde.
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5: Voilà, les cartes postales, les tickets de concert. C'est ma chambre d'étudiant, ça.
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5: Donc, je m'appelle Jean-Paul Pécréau, j'habite Saint-Cyr-sur-Loire, j'ai 71 ans. Au début des années 2000, j'avais déjà accumulé énormément de documents sur Otis Reading et j'ai eu l'envie de me lancer dans la création d'un site internet, otisreading.fr.
7: Jean-Paul, comptable de formation, m'accueille partout, des CD, des albums, des cartes postales liées à Otis Reading.
5: Ça, c'est une affiche que j'ai trouvée à San Francisco lorsqu'Otis Reading a fait un concert en décembre 66 au Fillmore Auditorium. J'ai fait mes petits pèlerinages comme ça aux États-Unis pour retrouver, même je suis allé à Sausalito près de San Francisco où Otis Reading a composé son tube posthume, hein, The Duke of the Bay par exemple. Voilà.
7: Vous avez un petit tourne-disque ?
5: Bien sûr, j'ai une platine. Allons-y, on va mettre du Otis Reading, bien sûr.
7: Ah bah
5: je sais
7: oui.
5: Recevoir. 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
7: you. C'est ça met une ambiance là d'un coup.
5: Oui, je vais pas vous inviter à danser. Oh,
7: mais... c'est rigolo.
5: Ça à l'époque, oui, c'est un slow qui nous a beaucoup servi dans notre jeunesse, sur les pistes de danse.
7: Là, vous entendez cette voix. Ça vous fait quoi encore aujourd'hui?
5: Eh bien, ça me donne des frissons. En fait, j'ai découvert Otis Reading, j'avais 11-12 ans. Et c'est ma sœur, à Noël 66, qui m'a offert un 45 tours, 4 titres. Mais ça a été, voilà, un choc, une révélation. Et après, quelques années plus tard, En 1969, les cinémas studios à Tours ont diffusé un film dont le titre est Mon Tour est pop. Et là, j'ai eu la révélation en voyant Otis Redding sur scène, hein, en grand écran. À 13 ans, habitant Tours, je n'avais pas l'autorisation d'aller à l'Olympia à Paris, j'étais trop jeune. J'ai collectionné les revues anglaises, américaines, beaucoup de 45 tours du monde entier, de pays improbables, 45 tours algériens ou de Madagascar, vous voyez, ou même iraniens.
7: D'un grand fan, d'un collectionneur, Jean-Paul est devenu, grâce à son site, le spécialiste mondial d'Otis Redding.
5: J'ai créé mon site il y a 20 ans et petit à petit j'ai accumulé énormément de documents. Là, vous voyez qu'une infime partie de ma collection, mais il y en a partout dans tous les coins.
7: Documentaire, réédition de disques, anniversaire de la mort du chanteur, c'est notre tourangeau Jean-Paul qui est appelé partout dans le monde par les médias et par la famille d'Otis elle-même.
5: Le producteur anglais de la BBC avait fait un reportage aux États-Unis dans la famille. La famille avait dit allez voir Jean-Paul Pécréau en France, c'est lui qui a le plus de documents. Voilà. Il n'est pas à Memphis, il est à Saint-Cyr-sur-Loire, le musée.
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8: Le vin, ça prend du temps. 18 mois en général en Bourgogne avant d'être mis en bouteille. En ce moment, le millésime 2024 finit son élevage en fût comme à Beaune chez Philippe Pacalet. C'est dans le calme de ses caves qu'il nous raconte les notes aromatiques de son Gevrey 2024.
2: Donc là, on a changé de cave. On est plutôt sur du 2024, c'est ça ?
9: On est sur des 2024 rouges.
2: Attendez, vu que je prenne votre micro, c'est peut-être plus pratique. Hop, voilà. Donc là, vous avez ouvert le tonneau. Vous plongez la
9: pipette. On se retrouve avec un misime classique, c'est pour ça qu'on voit. On a une belle robe rubis, Gevrey Village. C'est quatre parcelles différentes. Gevrey, c'est toujours beaucoup de fruits. Hein. Ça fait un vin assez gourmand et toujours beaucoup de structure. Il y a les deux. Si on prend 10 personnes, il y a toujours 7 qui l'apprécient. On va les soutirer pour les mettre en bouteille l'année prochaine.
2: Quand vous dites préparer, ça veut dire que...
9: On a mis un bouchon.
2: Ça, hein. Donc là, c'est le bouchon qui est à l'intérieur du...
9: Voilà, après on met le robinet.
2: D'accord.
9: Parce qu'on n'utilise pas de pompe, on fait par gravité. Ça évite d'aspirer le vin, c'est moins stressant.
2: C'est plus doux.
9: Voilà.
2: Ah, on peut stresser des vins.
9: Ouais, c'est de la matière vivante. Hein. C'est comme nous, ça évolue. C'est un peu à l'image de l'homme, le vin. C'est un produit culturel. Il y a beaucoup de points communs.
2: Donc il faut lui apporter beaucoup de douceur. Ouais.
9: Même si la forme du vin, là, c'est le tonneau après la bouteille. Nous, on a un squelette, c'est différent. Mais c'est une construction différente.
2: Oui, mais nous, on se trimballe avec le même squelette toute la vie.
9: Voilà.
2: Et eux, ils changent de squelette quand même.
9: Mais on ne grandit plus à partir de 21 ans, normalement.
2: Non.
9: Alors que les vins, dès qu'on les a mis en bouteille, ils grandissent, mais différemment, parce qu'ils sont aussi coincés dans cette bouteille.
2: C'est pour ça qu'on a cette forme de tonneau, finalement, parce qu'on aurait pu mettre ça dans des cubes, finalement.
9: Enfin... C'est un œuf coupé au deux bouts. L'œuf sous la terre, la gestation, enfin, il y a toujours une jolie philosophie avec tout ça, mais il y a un sédiment qui se forme au fond du tonneau, qui s'appelle la lie, donc quand vous remuez le tonneau, ben, ça remélange, ça dynamise, quoi. C'est un peu comme un bébé avec son placenta, quoi. Il y a une naissance. Et ça protège le vin, donc ça dure un certain temps. C'est pour ça qu'on doit soutirer. J'ai un rôle protecteur et nourricier. C'est bien fait, quand même.
8: Philippe Pacalet à Beaune est le papa de 50 000 bébés, quand même. Bouteilles par an, c'est pas rien. Et ça fait partie de la fierté de notre région.
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1: Les petits bonheurs, généralement, ce sont des sourires qui se récoltent tous les jours au hasard des rencontres. Il suffit d'un micro ici, de ne surtout pas prendre de rendez-vous et de ne pas se présenter. Ça marche très bien à Megève, par exemple. Nous sommes donc en Haute-Savoie, sur les hauteurs de Megève, au Mont d'Arbois, pendant que des chevaux sont en train de monter dans une bétaillère.
2: Bonjour.
1: Matin de bonheur, venez vous occuper des bêtes.
2: C'est ça, on vient les mettre au chaud, ouais.
1: Ah, c'est-à-dire que là, ils quittent la montagne?
2: Ouais, ce coup-ci, ouais, c'est bon. Ce coup-ci, on va les ramener, on va les mettre en pension pour cet hiver, ouais. Ils ont passé tout l'été en montagne, donc ce coup-ci, ça y est. Ils vont aller se mettre au chaud pour l'hiver.
1: Ah oui, ils font toute la saison,
2: là,
1: ici?
2: Ouais, ceux-là, ils font toute la saison ici. Il y en a qui sont là pour la monte, il y en a qui sont là pour l'attelage, et puis vu que nous, on est élevage, il y en a, ils sont juste là pour grandir.
1: Vous, c'est pas juste un loisir, c'est votre métier?
2: Ouais, moi, c'est mon métier, ouais. Je suis cocher palefrenier. Ouais.
1: Quand vous dites pour l'attelage, c'est les calèches qu'on peut voir à Megève, par exemple?
2: Exactement, c'est ça.
1: Donc, les chevaux, quand ils sont pas attelés, on les voit ici, sur les hauteurs de Megève?
2: Ouais, c'est ça. Nous, on en a à l'Alpette, comme là en face, en haut de la côte 2000. On en a aussi au Mont d'Arbois, là, juste derrière. Et puis, après, au fur et à mesure de la saison, on les fait descendre petit à petit. Puis là, ils atteignent leur point le plus bas sur Megève. Puis après, on les change de département et puis voilà.
1: Donc là, ils montent dans le bus?
2: C'est ça, ouais. Ils montent dans le bus. Là, je vais en mettre 4. Là, après, j'ai mon patron qui va arriver. Il va prendre le reste. Et puis après, on va prendre un camion et une remorque. Puis on y charge tout dedans. Puis lui, il part cet après-midi.
1: Et là, ils partent où, hein, en résidence d'hiver?
2: Ils partent dans l'Allier, ceux-là. Ils partent dans l'Allier. Ils ont des gros champs de plusieurs hectares où c'est qu'ils ont du foin, des abris pour eux, de l'eau à volonté. Puis voilà.
1: L'Allier, donc en Auvergne, si je ne m'abuse, il fait pas beaucoup plus chaud qu'ici l'hiver.
2: Non, il fait pas beaucoup plus chaud, mais par contre, ils auront plus d'herbe qu'ici, on va dire. Ils auront moins de neige, ils auront un peu plus de foin, un peu plus d'eau, parce que nous, ici, c'est qu'on est tout de suite dans la neige, et puis nous, on n'a pas assez de foin pour tous les nourrir l'hiver, donc on préfère les mettre en pension. C'est beaucoup plus agréable pour eux. Puis pour nous, l'hiver, on a déjà bien assez de boulot comme ça, donc au moins, ils sont un peu tranquilles aussi de leur côté.
1: Alors justement, vous faites quoi l'hiver si vous avez plus de chevaux?
2: Alors, c'est pas qu'on en a plus, c'est qu'on en a moins. Toute la partie élevage, en fait, part tout en pension, et en fait, l'hiver, nous, on fait énormément de calèches. Sur Megève, on a des grosses calèches qui montent jusqu'à 12 personnes. C'est qu'on fait les fondus en calèche en soirée ou le midi, et on fait juste des balades en calèche.
1: Bon, vous, j'imagine que le cheval, c'est une passion, on fait pas ce métier-là par hasard.
2: Mon grand-père était déjà éleveur de chevaux, là, maintenant, je bosse chez un ami de mon grand-père. Puis voilà, après, on fait ça par passion, de toute façon, c'est pas par l'argent qu'on va le faire, hein, comme dans tout métier agricole.
1: Même à Megève.
2: Même à Megève, l'agricole, ça reste l'agricole, à Megève ou pas.
1: Je peux vous demander votre prénom?
2: Moi, c'est Mathieu, moi.
1: Et c'est quoi le dernier petit bonheur de Mathieu, s'il vous plaît?
2: Mon dernier petit bonheur, c'est d'avoir fait un galop sur les crêtes de la côte 2000 en plein été avec le soleil couchant. Et ça, je pense que je m'en souviendrai jusqu'à ma mort.
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3: En 2012, cela fait 2 ans que Georges, on va l'appeler Georges aujourd'hui, a ouvert un gîte à Néfiès, à côté de Pézenas. Il est anglais et ce jour-là, il attend qu'un de ses hôtes revienne au gîte. C'est un concitoyen, un anglais aussi, comme lui. Il s'appelle Marc-Anthony McGovern, il a la cinquantaine sympathiquement rougeaude et il a payé son séjour en cash quelques semaines avant, à la fin du mois de février. Sauf que Marc ne revient pas. C'est les gendarmes qui arrivent. Marc-Anthony McGovern a été arrêté juste avant avenue de la gare. C'est un fugitif et ça fait 6 ans que Interpol le cherche. Avant d'atterrir dans le gîte de Néfiès, il a vécu en Espagne, il a séjourné à Marseillan. Il a été condamné en 2008 par un juge de Canterbury pour avoir mené une escroquerie à la TVA pour un montant total de 7 millions de livres, c'est-à-dire à l'époque 8,5 millions d'euros. Marc-Anthony McGovern a alors envoyé une lettre au juge en lui disant que la perspective de la prison était bouleversante et le terrifiait, et il s'est tiré. D'autant plus qu'il savait de quoi il parlait, puisqu'en fait, une dizaine d'années auparavant, il avait déjà mené une affaire de fraude, il avait déjà été découvert, et il avait déjà pris la tangente, en Belgique cette fois-là. Il avait été arrêté en 2001, extradé en Angleterre et condamné en 2002. En 2012, donc, Marc-Anthony McGovern est arrêté le 28 mars à Néfiès, écroué à Villeneuve-les-Maglones, et le 16 avril, la police britannique vient le chercher à l'aéroport de Toulouse. Il est incarcéré ensuite à Gatwick. Et puis bon, plus de nouvelles pendant quelques années. Tout est tranquille, on n'a plus de nouvelles de Marc-Anthony McGovern. Jusqu'en 2020. Une entreprise, la Westway Holdings Limited, domiciliée en Estonie, a reçu 26 millions de livres de la part d'investisseurs pour les placer dans l'immobilier. Cette entreprise est placée en liquidation en 2021. Et le propriétaire de ce fonds d'investissement, c'est un dénommé Anthony Marx. Hein, vous noterez que c'est quand même assez proche de Marc-Anthony. Anthony Marx donc a caché le fait qu'il avait déjà été condamné pour escroquerie, ce qui est un problème bien sûr pour gérer un fonds d'investissement. Au-delà du fait qu'il ait menti sur son pedigree, il a aussi tapé dans la caisse allègrement. On estime qu'il a dépensé au moins 1,2 million de livres pour des dépenses personnelles. Alors florilège, je vous fais la petite liste. Il a bien sûr acheté et loué des biens immobiliers au Royaume-Uni et en Espagne. Il a aussi dépensé 53 000 livres pour des Rolex. Il a utilisé 121 000 livres pour aller à Dubaï et en Estonie en jet privé. Il a acheté des parts dans l'entreprise d'un de ses proches pour la modique somme de 30 000 livres. 22 000 livres pour faire installer une salle de cinéma dans un logement privé. 215 000 livres pour acheter des places de foot. On est sur un gros fan de foot, 20 000 livres de shopping dans des boutiques de luxe et puis 450 000 livres pour spéculer à la bourse. Je ne sais pas si notre ami Georges, qui a un gîte à Nefiès, écoute ici Héros, mais si par hasard il n'avait pas eu de nouvelles de son hôte sympa mais recherché par Interpol, c'est maintenant chose faite.
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5: Vous écoutez Quand je creuse par le groupe Volcaillou. Volcaillou, un duo formé par Simon et Timothée. Originaire du Sud-Ardèche, ils se rencontrent à l'âge de 12 ans au conservatoire et commencent à écrire et composer pendant leurs années lycée. Aujourd'hui, le duo est un ovni, un alliage entre musique électronique et chanson française.
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0: Caillou avec Quand je creuse, un coup de cœur ici de Romardèche.
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2: Voici Pauline Guillouche, hépato-gastro-entérologue à Nantes. C'est un médecin très suivi sur les réseaux sociaux. Elle y partage sa passion pour la médecine avec l'envie de la rendre simple, claire et accessible à tous. Mais comment devient-on hépato-gastro-entérologue ?
3: Dès la quatrième année de médecine, quand on passe en stage en fait pendant nos études, moi j'ai été happée par le service de gastro-entérologie du CHU de Nantes, où j'ai fait toutes mes études et mon internat et mon clinica et quelques années de praticien hospitalier. Et c'est une rencontre avec les médecins, avec les seniors, avec nos mentors en fait. Et là, je me suis dit, ok, c'est vraiment cette spécialité que je veux faire.
2: Qu'est-ce que vous aimez le plus dans votre métier aujourd'hui, Pauline ?
3: Les rencontres avec les gens, le fait de les suivre. Comme je suis installée en libéral, je peux voir les patients des années et des années après. Donc en fait, je suis leur évolution. Je suis leur vieillissement aussi. Je suis leur petit parcours de vie, leurs accidents de vie parfois. Et ça, c'est en dehors, évidemment, de la consultation et de ce qui les amène. Mais c'est ça qui rend la relation hyper intéressante entre le patient et le praticien. Moi, je ne serais pas la même sans toutes les rencontres que j'ai faites depuis le début de ma carrière. J'ai toujours des histoires qui m'ont marquée, qui m'ont inspirée. Et bien sûr que c'est ces rencontres qui, aujourd'hui, font que j'ai envie de continuer ce métier.
2: Vous êtes présente sur les réseaux sociaux, Pauline, pour vulgariser un peu la médecine. Vous avez plus de 200 000 followers, donc 200 000 personnes qui vous suivent sur les réseaux sociaux. Ça veut dire que même les médecins doivent s'y mettre ?
3: Tous les médecins doivent s'y mettre pour contrer les fausses informations en santé, ça c'est clair et net. Donc oui, j'encourage chaque confrère et chaque consoeur à s'y mettre. C'est passionnant, c'est un autre terrain de jeu, on va dire, un autre terrain d'exploration que sont les réseaux sociaux.
2: Vous êtes surprise justement de l'intérêt qu'on porte à toutes les vidéos que vous pouvez publier, à tout ce que vous pouvez dire sur les réseaux sociaux ?
3: En ce qui concerne ma spécialité, je vois que le ventre effectivement intéresse les gens, probablement les angoisses. Donc ils sont allés chercher l'information ailleurs que sur mes vidéos. Et puis ils ont plein d'idées qui sont fausses. Et l'idée, c'est de se dire, revenez vers peut-être la parole du professionnel de santé. Donc j'essaye de les rattraper et peut-être de contrer effectivement ce qu'ils ont vu. Parce que ce qu'on sait, c'est que l'information fausse, elle diffuse de façon virale par rapport à une information vraie qui a beaucoup plus de mal à circuler. Donc c'est pour ça qu'il faut qu'on soit nombreux à porter cette parole.
2: Qu'est-ce qui vous rend le plus fière aujourd'hui, Pauline ?
3: Waouh, c'est mes enfants, en fait. Et si on en revient sur le métier, c'est de pouvoir accompagner les gens dans la durée. Ça, c'est vraiment une grande fierté.
2: Avec Pauline Guillouche, la médecine sort des cabinets pour aller à la rencontre du public. Une approche pédagogique et humaine qui permet à chacun de mieux comprendre et de se réapproprier sa santé.
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1: Quand il y a des prédateurs, bah, mais sa tête dans le sable, au moins ils disent que c'est un pot avec des roses qui dépassent.
2: Pourquoi l'autruche met de temps en temps sa tête dans le sable?
3: Pour peut-être manger les bêtes dans le sable.
4: Pour manger ce qui est dans le sable, pour tout simplement voir ce qu'il y a dans le sable.
1: Pour dormir.
2: Si elle veut voir ce qu'il y a dans le sable et qu'elle met sa tête dans le sable, elle voit plus rien.
4: Bah, peut-être qu'elle résiste au sable.
2: Ou alors elle a une frontale.
4: Je pense pas.
5: C'est peut-être pour manger ce qu'il y a dans le sable, mais plus profondément avec sa bouche.
1: Quand il y a des prédateurs, bah, met sa tête dans le sable. Au moins, ils disent que c'est un pot avec des roses qui dépassent.
6: Oh, les jolies fleurs!
5: Comme ça, elle voit pas ce qui se passe autour et elle a plus peur.
2: Qu'est-ce que vous faites si quelqu'un vous court après?
5: Courir. Dire à quelqu'un qu'on a besoin d'aide.
2: Tu vas pas mettre ta tête dans le sable?
5: Bah non, sinon il peut nous attraper facilement.
1: Ou alors sinon il met un coup de poing dans la figure, au moins bah, c'est lui qui a la tête dans le sable et nous on s'en va.
2: Mais pour l'autruche alors elle?
4: Pour l'autruche c'est facile, elle court plus vite que nous.
2: Et vous savez comment on fait des petits autruches?
5: Une fois qu'ils sont dans l'œuf, bah, ils cassent la coquille, ils sortent.
2: Donc c'est avec des œufs?
4: Bah oui.
2: Vous avez déjà vu un œuf d'autruche?
4: J'ai cru en voir un en vidéo, mais non. Il est comme les œufs normaux, mais quand même un peu plus gros.
7: Oh, plus ils sont gros, plus les œufs.
5: Bah, l'œuf, je l'ai déjà vu, mais pas en vrai. L'œuf, il est gros comme ça.
2: Il est en effet très gros. Comment est-ce qu'on peut avoir une poêle suffisamment grande pour faire un œuf au plat d'autruche?
5: Tu fabriques soit une grande poêle ou...
6: Non, pas la poêle à frire!
5: Soit... T'essayes de trouver une grande poêle, et comme ça, c'est bien. On a des poêles grandes, mais ça suffit, des poêles comme ça, ça suffit.
4: Ou alors, on le fait tout simplement pas cuire, on les laisse vivre.
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8: Bonjour Serge Papagali.
9: Monsieur Thomas, bonjour. Et Dauphinois, bien le bonjour également.
8: Le Dauphiné Tour aujourd'hui, où partons-nous?
9: Ouh là là, alors aujourd'hui, attention, un village isérois dont nous n'avons jamais parlé.
8: Jamais?
9: Eh non. Ce qui me permet d'ailleurs de vous lancer un défi, mon cher Thomas.
8: Oui.
9: Sûr, celui de le petit défi habituel, celui de trouver le nom de ses habitants. Alors, vous êtes prêts?
8: Je suis prêt.
9: C'est parti. Partons à Anoisin-Châtelain.
8: Les Anoisoins et les Anoisiennes.
9: C'est ça. Foutez-vous bien de la gueule, les habitants.
8: Mais non, on les aime en plus, ils nous écoutent.
9: Les habitants de cette belle localité dauphinoise se nomment donc les Nuisantins.
8: Oh.
9: Alors, mystère.
8: Ah, oui.
9: Mystère total.
8: Parce qu'il fait nuit?
9: Ah ben, je sais pas, peut-être tu fais nuit sans arrêt. Quelle nuisance se cache derrière ce nom étrange? J'ai cherché.
8: Oui.
9: Vous le savez, chers Dauphinois, à quel point depuis plus de 25 ans maintenant, je cherche pour vous toutes et vous tous, bien sûr. Je cherche quelques bêtises à raconter sur notre belle région. Mais là, je sèche comme le noix au séchoir.
8: Oh.
9: C'est dur à dire, je sèche comme une noix au séchoir, allez-y.
8: Je sèche comme une noix au séchoir.
9: Vous êtes professionnel, vous êtes jeune, vous êtes dynamique, vous êtes sportif, vous êtes ben, si, vous êtes une bête en fait. Bon, voilà. À Grenoble, vive les Grenoblois, à Saint-Marcel, les Saint-Marcelinois, à Visil, les Visilois, à Châtes, les Châtois, mais à Noisin, Châtelain, non, les Nuisantins. Bon. Alors, par quel mystérieux parcours sont-ils passés, ces pauvres habitants, pour que leur nom ne puisse pas permettre de reconnaître leur lieu d'habitation, leur village, leur refuge? Bon, quel plaisantin a-t-il inventé, Nuisantin? Que celles et ceux qui le savent écrivent donc à ici Isère, messieurs Thomas Bortolato et Serge Papagallo. Voilà. Deux Rital, d'accord?
8: Oui.
9: Mais qui s'intéressent ardemment à ces sournoises questions dauphinoises. Alors vous allez me dire, mais comment tu les aurais appelés, toi qui fais le malin, les habitants de Danoisin, Châtelain?
8: C'est vrai?
9: Ben oui.
8: Comment vous les auriez appelés,
9: mais
8: vous, Serge?
9: Laissez-moi deux secondes, un, deux, voilà, c'est pas plus de deux secondes, c'est vrai. Les Anoisins, les Châtoisins, les Châtanois, vous voyez, c'est pourtant facile d'avoir un nom qui rappelle un peu l'endroit, non, de. Bon, les Châtanois, ça peut prêter à confusion.
8: Avec chat.
9: Chat et puis noir. Ouais, et les
8: oui.
9: Châtanois, puis ça peut même être carrément scabreux. Alors, on va dire les chats. Les Châtanoisins. Les Châtanoisins, et on n'en parle plus. Allez. Qu'est-ce qu'on dit? On dit merci, Papa Galli. C'est comme ça. Il suffit de faire un léger effort d'imagination. Ce qui n'a pas dû être le cas des grandes feignasses qui ont trouvé Nuisantin. Vous allez me dire aussi qu'il y a aujourd'hui du sujet plus grave dans le monde, peut-être.
8: Oui.
9: Je n'en suis pas sûr, vous savez. Ah, non. En tout cas, monsieur Thomas et moi-même, embrassons bien fort Anoisin Châtelain.
8: Bien
9: on
8: sûr.
9: On n'est pas des quand même.
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10: Bonjour à tous, je suis frère Jean-Michel, je suis au monastère de l'abbaye de Belloc, j'ai 69 ans.
11: Ben bonjour, alors vous nous recevez dans un endroit qui est important dans le monastère pour vous, on est dans la bibliothèque.
10: La bibliothèque c'est un lieu important, les moines sont obligés de lire tous les jours.
11: Dans quel rayon vous allez le plus souvent vous?
10: Surtout dans le rayon de la Bible, un petit peu la philosophie.
11: Dites donc Jean-Michel, on fait un peu le sérieux frère Jean-Michel, mais moi je vois des astérix là-dessous là, il n'y a pas que de la philo.
10: Ah non, il y a effectivement. Astérix, c'est de l'art. Hein.
11: Ben voyons. Vous avez été prêtre pendant longtemps. Qu'est-ce que vous gardez comme souvenir de votre vie de prêtre qui a duré 40 ans quand même en Creuse?
10: J'ai fait beaucoup d'enquêtes rurales.
11: Quoi, des enquêtes rurales?
10: Alors, j'ai travaillé, si vous voulez, je vais dans une commune, par exemple, eh bien, je vais rencontrer toutes les personnes qui sont des personnes ressources, on veut dire, au niveau de, je dirais, de l'organisation de la cité. Bon, je vais visiter les familles, les agriculteurs. Alors, quelquefois, ça fait bizarre parce que, bon, moi, je fais des enquêtes rurales pour bon, connaître un peu le pays. Mais les gens... À l'époque, hein, quand ils me voyaient arriver dans les fermes, par exemple, ils croyaient, à cause des questions que je posais, que je venais pour les subventions. Alors, évidemment, à la fin de l'entretien, c'était une grosse déception de leur côté parce que j'avais rien à leur offrir.
11: Vous avez décidé à 60 ans de quitter la prêtrise et de redevenir moine. Pourquoi on choisit d'être en retrait à un moment donné?
10: En fait, je m'étais rendu compte que dans mon activité très pleine, hein, j'arrivais pas à tout faire. J'avais des grandes ambitions, bien sûr, d'être proche de tout le monde, mais c'était impossible. Et donc, je me suis dit, mais comment être proche de chacun si je ne peux pas, à cause du temps, à cause des lieux, etc. Et donc, j'ai compris que, en fait, la relation principale, c'est la relation de l'intériorité, c'est-à-dire de l'écoute, de porter les personnes. Bon, c'est une question de foi, bien sûr, dans la prière, c'est-à-dire de la méditation. Et du coup, on se sent beaucoup plus proche des personnes, beaucoup plus en résonance avec elles, et sans doute aussi avec une capacité d'énergie, d'encouragement. Voilà. Et de ce fait-là, beaucoup de personnes pensent aussi à moi, et donc on se communique énormément. Je n'ai plus de nouvelles relations. Par contre, j'ai approfondi toutes mes anciennes relations, et chacun se retrouve. Enfin, voilà, c'est très mystérieux. Hein. Je ne savais pas que ça allait se passer comme ça, mais de fait, il y a une grande intimité qui s'est créée entre toutes ces personnes.
11: Dernière question. Vous, est-ce que en 40 ans de prêtrise, vous l'avez vu changer cette société?
10: Ça n'a rien à voir. 40 ans, quand je pense les premiers temps que j'étais dans la Creuse, et aujourd'hui, ça n'a absolument rien à voir, vraiment, vraiment. Par contre, ce que je constate, si vous voulez, c'est que les gens sont très soucieux de beaucoup de choses. Mais aussi, je crois qu'on est dans une société qui n'aide pas à pacifier les relations. Beaucoup de personnes insatisfaites, voilà. C'est ça qui est un petit peu difficile, je crois.
11: C'est le vivre ensemble qui va apprendre. Ce que vous faites ici, vivre ensemble, vous êtes combien dans la communauté?
10: Alors, nous sommes 11 frères. Il y a aussi la communauté des sœurs, elles sont 8. Oui, on apprend, ben justement, on prend beaucoup sur soi. On est comme dans une famille, hein, ouais, c'est ça. En prenant sur soi, on apprend beaucoup sur les autres. On comprend que c'est ce chemin-là qui peut produire vraiment du vrai bonheur.
11: Merci beaucoup, frère Jean-Michel.
10: Merci à vous.
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1: Fait voyager depuis 2012. Il a été créé à l'initiative d'un prof documentaliste et d'une bibliothécaire des lycées Jeannot et Curie de Sens. Chaque année, de novembre à avril, des centaines de jeunes découvrent des mangas sélectionnés avec soin. L'an dernier, 160 établissements y ont participé, et pas seulement dans Lyon. Sayonara organise aussi de multiples rendez-vous tout au long de l'année autour de la culture et des arts japonais. Cette fascination des jeunes pour la culture du pays du soleil levant ne date pas d'hier. Commencé dans les années 80 à la télé avec Récréa 2 et le Club Dorothée, le Capitaine Flamme et Albator ou Goldorak ont marqué toute une génération.
2: Père, oh, Actarus, ils attaquent en force avec un antirac. Il faut que tu ailles aider Alcor.
3: Bon, je vais y aller.
1: Et puis, les consoles Super Nintendo et Sega ont débarqué. Des consoles avec des personnages cultes comme Sonic et Mario. Dans les années 90 et 2000, Pokémon, Dragon Ball Z et Naruto ont pris le relais, renforçant l'attrait des enfants et des ados pour le Japon. Aujourd'hui, l'influence japonaise s'étend au cinéma, à la BD et même à la musique. Oshii en est l'exemple parfait.

0: prix littéraire. Les jeunes découvrent des mangas plus originaux ou exigeants que ceux qu'ils lisent d'habitude. Ça stimule leur curiosité, aiguise leur sens critique et leur apprend à varier les plaisirs tout en alimentant leur rêve de Japon.
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2: Bonjour Médéric Esquisserus.
3: Bonjour Philippe, bonjour à tous.
2: Notre linguiste marseillais. Vous m'inquiétez, Médé, vous avez un drôle de regard inquisiteur ce matin. Là.
3: Inquisiteur?
2: Ouais, un petit non. peu, oui.
3: Mais confesseur peut-être. Ah. Je vais commencer par une question. Êtes-vous capable de résister à la tentation? Est-ce que vous êtes capable de résister à, je sais pas moi, un bon aioli provençal?
2: Ah, c'est difficile.
3: L'aioli complet, hein.
2: Ouais.
3: Avec tous les légumes, la morue et gradaille dans la sauce. Moi non, j'avoue. Est-ce que vous êtes capable de résister à une daube qui a mijoté pendant des heures et qui embaume la maison?
2: Ah, c'est compliqué.
3: À un morceau de gâteau des rois aux fruits confits bien pégueux. Ouais. Êtes-vous capable de résister, ça je sais que non, à un chichi fraîchi tout chaud et bien sucré? Et voilà. Je parle que des désirs gustatifs, que du plaisir de la chair, car je pourrais aussi vous poser des questions sur les plaisirs de la chair et vous interroger sur votre capacité à résister à la tentation. Mais ce n'est pas mon rôle. Je ne suis ni confiseur, ni confesseur. En revanche, certains en entendent de belles. La semaine dernière, plusieurs temps forts religieux ont commencé, le ramadan pour les musulmans, mais aussi le carême pour les chrétiens. C'est dans ce cadre que l'on m'a envoyé un lien vers le podcast Carême dans la ville, réalisé par des dominicains, avec l'épisode du 22 février, au titre forcément alléchant, Confession marseillaise. Et je n'ai pas résisté à la tentation, j'ai écouté. Et vous aussi, vous allez écouter. C'est le frère Clément Binachon, du couvent de Saint-Lazare à Marseille, qui parle. Et voilà cette drôle de confession marseillaise, avec l'accent, ou pas.
4: Confession marseillaise. Après avoir jeûné 40 jours et 40 nuits, Jésus eut faim. Matthieu, chapitre 1, verset 2. Marseille, il y a quelques années, dans un confessionnal. Bénissez-moi mon père parce que j'ai péché. Je dois vous confesser, mon père, que j'ai peur que d'avoir été infidèle. C'était la semaine passée. Je prenais mon café tranquille à mon poste habituel en terrasse au-dessus de la plage des Catalans. Et là, il y a une petite que le bon Dieu avait drôlement bien proportionné, qui a eu la mauvaise idée que d'aller piquer une tête là sous mes yeux. Eh bien, je ne vous cache pas que ce spectacle m'a un peu émotionné. Et c'est ça que je voudrais confesser. Vous me pardonnerez cet exemple pagnolesque, mais il me semble éclairer une confusion courante.
3: Ah, la petite des Catalans. Alors voilà, oui, je vous résume l'essentiel de cet épisode. Ce n'est pas un péché que d'éprouver la tentation, le désir, l'envie, tant que vous n'y succombez pas. Bon, on en parle de l'accent. On sent que frère Binachon essaie d'imiter l'accent marseillais, mais sans se lâcher totalement. Ça donne l'accent, avouons-le, très bizarre, hein, une imitation pas trop réussie, mais il faut savoir faire preuve de clémence, et donc on pardonne volontiers à frère Clément Binachon. Vous remarquerez qu'il est resté sobre. Hein. Il aurait pu se laisser aller à répéter ce que l'on peut entendre, hein. Souvent de très mauvais goût, voire très sexiste. Hein. Ça peut aller de « Oh, vé la petite comme elle est charmante, Fada !» à « Ting comme elle est bonasse !» en passant par « Oh, elle est bien tankée, celle-là hein. !» Voire, en mode chanson, hein, « Il y a une petite, la belle de mai, coquin de sort, qu'elle me plaît !» Ou « Il y a une petite au catalan, hein, vous pouvez faire ça aussi. » Et ça peut marcher dans plein de sens. Hein. Des filles qui parlent de mecs, des mecs qui parlent de mecs, des filles qui parlent de filles, chacun s'y retrouvera. Mm-hmm. Merci à Sophie pour l'envoi de ce podcast et le bonjour à toutes les femmes folles à la messe, comme le disait Rabelais. Bon carême à toutes et tous, Ramadan Mabrouk si c'est le cas, et méfie à la tentation, ouais. Espenché. Oui, pécho, c'est péché.
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